toujours ce cocktail à la groove. On va changer d'époque. On va partir dans les années 90. Et on est toujours ce cocktail rare groove. 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

Ok. Tu t'es bouché sur une fin. J'espère que vous avez apprécié. C'est passé vite. On est toujours sur Cocktail Rare Groove. Et appréciez cette semaine de chaleur. Prenez soin de vous. Et attention à vous, allez, à plus tard. Et puis passez un bon week-end. Allez, ciao.

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0: Bonjour à tous, l'essentiel de l'actualité, on connaît les circonstances du décès de Liana. D'après les résultats de l'autopsie, la fillette aurait été violée avant sa mort. L'ADN de Jérôme Barella, le principal suspect, a été retrouvé sur l'enfant. En revanche, les causes de la mort ne sont pas formellement établies. 53 départements placés en vigilance orange canicule du sud-est au nord-ouest en passant par le centre et le bassin parisien. Le mercure a déjà atteint les 40 degrés hier à Montmorillon dans la Vienne, un record, et il fera plus de 20 degrés la nuit. Les autorités appellent à la prudence. Et la canicule entraîne déjà des mesures exceptionnelles en France. La préfecture de police de Paris demande l'annulation des rassemblements sportifs en plein air. La SNCF annule 71 trains et dans l'académie de Poitiers, les épreuves du grand oral du bac prévues lundi et mardi après-midi sont reportées d'une semaine. Et puis la Coupe du Monde de football 2026, c'est le début de la deuxième journée des matchs de poule. Le Canada a été sans pitié face au Qatar, une victoire 6-0. Large succès de la Suisse, 4 buts à 1 face à la Bosnie-Herzégovine après une grosse fin de match. Et match nul un partout entre l'Afrique du Sud et la République tchèque.
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0: Nasreddin Hoxha lance une idée nouvelle. Nasreddin buvait à la maison de thé. Le philosophe fit son entrée et, comme souvent, monta sur une estrade pour mieux se faire entendre.
1: Mes amis, aujourd'hui, je ne sais pas ce qui se passe. Je n'ai rien à dire. Je n'ai lu aucun livre nouveau. Récemment, je n'ai assisté à aucune conférence. Je n'en ai du reste donné aucune. À vrai dire, aujourd'hui, je ne sais pas ce qui se passe. Je n'ai pas d'idée. Je crois que c'est ça. Je n'ai pas d'idée.
2: L'idée de descendre de l'estrade ne te vient-elle pas ?

0: Nasreddin Hoxha explique l'enfer et le paradis. Le sultan demanda un jour à Nasreddin :
1: Nasreddin, toi qui sais les choses que les autres ignorent, qu'est-ce que l'enfer ? Qu'est-ce que le paradis ?
0: Nasreddin réfléchit un moment et lui répondit :
2: Parce que tu t'imagines qu'un homme qui passe ses journées assis sur des coussins de soie peut comprendre quoi que ce soit de vrai ?
1: Qu'est-ce qui te prend ?
2: Un homme qui ne fait pas même le geste d'abaisser la poignée d'une porte parce qu'un esclave est là, qui s'empresse de le faire à sa place ?
0: Les yeux du sultan lançaient des éclairs.
2: Parce qu'une armée d'esclaves font à sa place les mouvements du corps, toi, gras et bedonnant comme une outre ?
0: Le sultan dégaina son sabre.
1: Tu m'as insulté !
2: Insulter un sultan ? La belle affaire ! Toi qui imagines que tes sujets te respectent !
0: Le sultan se jeta sur lui. Nasreddin esquiva.
2: Et qui est le sujet de leur moquerie ?
0: Le sultan lui courait après. Nasreddin fuyait à travers le palais. Ils entraient par une porte, ressortaient par une autre.
2: Toi que le Maharaja surnomme l'éléphant sans défense et sans trompe !
0: Le sultan, rendu fou furieux, parvint finalement à coincer Nasreddin contre un mur du palais. Il leva son sabre.
1: Ta vie, Hoxha, ta vie, comme près de ton insolence !
0: Nasreddin le regarde bien en face.
2: L'enfer, c'est ça.
0: Le sultan arrête immédiatement son geste.
2: Ça, c'est le paradis. L'enfer, c'est ça. Ça, c'est le paradis.
0: Nasreddin Hoxha refuse d'écrire une lettre. Le voisin de Nasreddin frappa à sa porte.
3: Nasreddin, toi qui sais les choses.
4: Oui.
3: Tu veux bien écrire une lettre pour ma tante qui habite Angora ?
4: Oh, désolé, j'ai trop mal aux pieds.
3: Pour écrire ?
4: Pour aller jusqu'à Angora.
3: Pardon, je me suis mal exprimé. Je ne te demande pas d'aller à Angora, mais d'écrire une lettre. Que bien entendu, je mettrai au service postal.
4: J'ai très bien compris, et je te réponds que je n'ai pas envie d'aller à Angora.
3: Mais qui parle d'aller à Angora ?
4: Moi, j'en parle ! J'écris très mal, et moi seul peux me relire.

0: Nasreddin Hoxha assiste à l'accouchement de sa femme. Au milieu de la nuit, la femme de Nasreddin sentit venir l'heure de l'accouchement. La sage-femme arriva. Elle tendit une bougie à Nasreddin.
1: Pendant que j'assiste ta femme, tu m'éclaires.
0: Peu après, à la lueur de la bougie, l'événement se déroula. La sage-femme réalise qu'il s'agit de jumeaux. Sous les yeux stupéfaits de Nasreddin, elle sort un deuxième événement. Nasreddin souffla aussitôt la bougie.
1: Hoxha, que fais-tu? On ne voit plus rien. Ce n'est vraiment pas le moment.
2: Chut! Si je laisse la lumière allumée, il pourrait bien en venir un troisième. Chut! Si je laisse la lumière allumée, il pourrait bien en venir un troisième.
0: Nasreddin secoue un commerçant. Nasreddin, le ventre plus creux que jamais, passait devant l'étalage d'un marchand. Il y avait une énorme quantité de halva, de loukoum, des yalanji dolma, des amandes, des pistaches, des dattes, des figues, des raisins secs. Nasreddin, éberlué, s'adressa au propriétaire de l'étalage.
2: « Toute cette nourriture est vraiment à toi ?»«
3: Évidemment !»«
2: Idiot ! Au lieu de rester là, planté devant, qu'est-ce que tu attends pour la manger ?»

0: Vous venez d'entendre les meilleures histoires de Nasreddin Hoxha. 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
1: Bonjour à toutes et à tous, bienvenue à la chronique emploi-recrutement de RGB. Je suis Jacques-Alexandre Reynard, votre expert en recrutement local du Mercato de l'Emploi. Aujourd'hui, je voudrais vous raconter une de mes belles histoires du recrutement et notamment une punchline de candidat. Lors de mes entretiens, j'adapte évidemment mes questions en fonction du poste et j'ai certaines questions qui me servent à jauger du savoir-être d'un candidat. Il y a quelques années de cela, je recrutais pour un poste de plombier chauffagiste. Je reçois un candidat et pour tenter de comprendre sa relation avec la hiérarchie, je lui pose la question suivante. Qu'est-ce que vous attendez d'un patron ? Il me répond, ce que j'attends d'un patron, c'est qu'il soit réglo, que ça soit carré en termes de management. Pour moi, c'est donnant-donnant entre le salarié et le chef d'entreprise. J'aime bien sa réponse. Et je pousse un peu plus loin l'idée et je lui demande, du coup pour vous, c'est quoi un bon patron ? Sa réponse m'a scotché devant son humanité et sa simplicité. Il m'a dit, tenez-vous bien, un bon patron, c'est quelqu'un qui sera heureux pour moi quand j'aurai un enfant. Je vous avoue que j'étais scié et que j'ai trouvé sa réponse émouvante. Et c'est pour cela que je voulais la partager aujourd'hui. Si vous aussi, vous avez de belles histoires d'entretien de recrutement, je vous invite à m'écrire via RGB en envoyant vos histoires à rgb@radio-rgb.net. Je me ferai un plaisir de les lire à l'antenne. À très bientôt.
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1: Une France différente. Une émission de Michel Dorso. C'est un programme Maurice Clément Fèvre. L'économie de la Réunion, une société à deux vitesses. Ce qui m'a le plus frappé à La Réunion, c'est l'illustration criante d'une société à deux vitesses, encore plus visible qu'en métropole. Il y a vraiment deux sortes de populations. Celle qui est fonctionnaire, pas forcément oreille d'ailleurs, qui a un haut niveau de salaire, et les travailleurs du privé, avec des horaires très importants et des salaires beaucoup moins importants. Et enfin, les chômeurs, beaucoup, beaucoup de chômeurs, beaucoup plus qu'en métropole. Un Réunionnais m'a expliqué que jusqu'en 2007, la Réunion était la région de France qui avait le plus haut taux de croissance, 5% à peu près. Mais en 2009, la crise économique s'est fait encore plus durement sentir qu'en métropole. Actuellement, un tiers de la population

0: active est au chômage, donc 60% chez les jeunes. Le secteur primaire, c'est-à-dire l'agriculture et la pêche, est un peu en difficulté, notamment pour l'agriculture. En effet, l'agriculture est dominée par la culture de la canne à sucre qui occupe la moitié de la surface agricole utile, ce qui entraîne peu de possibilités de culture maraîchère et beaucoup d'importations de produits agricoles, donc beaucoup plus cher. Ce réunionnais m'a dit que ça fonctionnait un petit peu comme une colonie, on importe tout, et tout est très cher, avec un niveau de vie très élevé. Par contre, le secteur de la pêche, lui, est en augmentation. Le secteur secondaire, dont le secteur du bâtiment, est en crise et actuellement au ralenti. Le secteur tertiaire montre une petite croissance, notamment au niveau des services, mais le secteur du tourisme est très fluctuant. En effet, il a été en crise ces dernières années. Crise 2006 à cause du moustique, chikungunya, il y a eu 60% de tourisme en moins. Puis il y a eu la crise dite des requins. Un tourisme sur deux revient et vient pour des raisons familiales. Mais un petit point positif, la Réunion essaie de plus en plus de développer un tourisme vert et durable. Mais le taux de chômage est très important. Une famille sur cinq vit des allocations familiales. Et le niveau de vie est très élevé. J'ai rencontré Jocelyne, qui est une infirmière créole, qui est donc fonctionnaire. Elle n'est pas d'accord pour que le niveau de salaire des fonctionnaires soit si important par rapport au niveau de vie moyen des Réunionnais. Elle serait pour voter des lois pour que progressivement ces avantages diminuent. Parce qu'elle dit que ces salaires élevés entraînent une augmentation des loyers, une augmentation de tous les prix de la vie courante. Et elle serait pour quelque chose de plus égalitaire. Elle m'a aussi parlé d'importantes manifestations contre la vie chère qui a lieu en 2012 et en 2013. Il y aurait aussi, d'après les sociologues, un télescopage entre le modèle créole et le modèle européen. Et cela entraînerait un mal de vivre chez les jeunes. Avant, ils partaient en métropole. Mais maintenant, vu que la crise économique a atteint aussi la métropole, ils préfèrent rester à La Réunion. Il y a aussi un taux de démographie assez important, et les jeunes diplômés ou non préfèrent rester à La Réunion plutôt que partir vivre une vie encore plus de galère sur le continent. J'ai ainsi rencontré dans un bar un monsieur du Conseil général qui m'a parlé un peu de la situation économique générale et notamment le problème des jeunes. Voilà, donc je me suis un petit peu penchée sur la situation économique à La Réunion, notamment le taux de chômage. Peux-tu m'en dire un peu plus ?
1: Alors, ce qu'il faut savoir, c'est que à La Réunion, nous avons actuellement 30% de chômeurs parmi la population active. Donc, et parmi les personnes les plus touchées, ce sont bien entendu les jeunes de 15-25 ans et également les personnes, également les seniors. Donc, les politiques publiques qui ont été mises en place depuis quelques décennies sont en faveur justement de ces publics-là. On retrouve notamment, par exemple, un dispositif assez innovant, mis en place par l'armée, donc c'est le RSMA, le Régiment du Service Militaire Adapté, qui propose aux jeunes qui sont en rupture, par exemple, de pouvoir suivre un cursus militaire pendant un an ou deux ans, mais également d'apprendre un métier technique. Donc ils peuvent avoir un CAP, un BEP à l'issue de leur service militaire adapté. Ensuite, vous avez des dispositifs mis en place par le Conseil général ou le Conseil régional. Que ce soit par exemple pour le Conseil général, on a ce qu'on appelle l'Académie des Dallons. Des jeunes qui aussi sont en rupture, on leur propose un encadrement fait par des éducateurs spécialisés et ils peuvent effectivement acquérir, ils peuvent avoir un projet professionnel issu. Donc c'est des dispositifs qui marchent, des dispositifs d'insertion et qui ont fait leurs preuves.
0: Et après, ces jeunes ont plus de facilité pour trouver du travail.
1: Donc ils ont, disons qu'ils ont une certaine base, mais après, si vous voulez, le marché du travail est tel qu'il n'y a pas de garantie à 100%. Ils sortent de là avec des compétences, des connaissances, avec des projets professionnels.

0: Lors de mes différentes rencontres à La Réunion, j'ai vu que différentes personnes réagissaient par rapport à la situation économique avec des points de vue très différents. J'ai rencontré un créole qui était d'origine africaine, donc noir, dont les ancêtres avaient subi l'esclavage. Et lui, à ma grande surprise, il avait eu des propos, disons, racistes. Il voudrait que tous les étrangers partent, qu'il ne reste que les Réunionnais de souche. Il pense qu'ainsi, il y aurait plus de travail pour les vrais Réunionnais, les créoles. Il me parlait dans une belle maison créole, et ce qui m'a un peu étonnée, c'est qu'il vivait avec une étrangère européenne, et que sa fille était métisse. Mais il paraît que de plus en plus de Réunionnais ont ce genre de propos. D'autre part, j'ai rencontré une autre dame qui était ASEM, c'est-à-dire agent spécialisé pour travailler dans les écoles maternelles en aidant les institutrices. Elle était fataliste. Elle aurait aimé partir avec toute sa famille en France, disons en métropole, il y a plusieurs années, lorsqu'il n'y avait pas encore la crise. Mais maintenant, elle voit bien que ça serait plus possible. Donc elle dit, bon, mais il faut rester ici et vivre chichement. Et enfin, encore un autre point de vue, lorsque j'ai pris l'avion pour aller à Mayotte, j'ai rencontré une médiatrice qui travaillait dans les collèges et les lycées. Et elle disait qu'il y a une énorme montée de la violence parmi les jeunes et que son rôle était de calmer cette violence. Mais elle pensait qu'il fallait absolument que le gouvernement s'occupe de ce problème, que ce serait dans les années qui allaient arriver un problème crucial et vraiment une priorité. Ces jeunes sont délaissés, ils sont très en colère, ils sont prêts à mettre le feu aux poudres. Et devant tous ces témoignages, petit à petit, je me suis aussi posé la question, mais pourquoi on est à La Réunion? Alors que cette île nous coûterait très cher, un peu comme Mayotte. Donc j'ai rencontré un créole qui m'a expliqué que La Réunion rapportait beaucoup d'argent à la métropole. C'est une immense zone de pêche, donc ça permet d'augmenter les revenus de la pêche. Et aussi que Paris louerait cet espace maritime à des flottes étrangères. C'est aussi un passage obligé pour les gros bateaux de pêche. Ce qui permet de demander des subventions pour faire des ports. Et qui dit subvention dit corruption. Et il m'a parlé pendant quelques minutes, assez en colère, du niveau de corruption de l'île, quel que soit le gouvernement, de droite ou de gauche. Il m'a expliqué aussi que c'était une base pour l'armée. Et enfin, un paradis pour les fonctionnaires venant de métropole avec les trop salaires et le soleil toute l'année. Donc, comme vous pouvez voir, cette île vogue entre difficulté et espoir. Alors, moi, je pourrais dire, venez voir La Réunion. Allez voir ces paysages magnifiques, ces gens accueillants et cette civilisation multiculturelle. Et moi, j'ai beaucoup aimé ce voyage, toutes ces rencontres très diverses. Et puis aussi, c'est un programme Maurice Clément Fèvre.
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0: 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Il est 7h.
1: Bonjour à tous. L'essentiel de l'actualité, on connaît les circonstances du décès de Liana. D'après les résultats de l'autopsie, la fillette aurait été violée avant sa mort. L'ADN de Jérôme Barella, le principal suspect, a été retrouvé sur l'enfant. En revanche, les causes de la mort ne sont pas formellement établies. 53 départements placés en vigilance orange canicule du sud-est au nord-ouest en passant par le centre et le bassin parisien. Le mercure a déjà atteint les 40 degrés hier à Montmorillon dans la Vienne, un record, et il fera plus de 20 degrés la nuit. Les autorités appellent à la prudence. Et la canicule entraîne déjà des mesures exceptionnelles en France. La préfecture de police de Paris demande l'annulation des rassemblements sportifs en plein air. La SNCF annule 71 trains et dans l'académie de Poitiers, les épreuves du grand oral du bac prévues lundi et mardi après-midi sont reportées d'une semaine. Et puis la Coupe du Monde de football 2026, c'est le début de la deuxième journée des matchs de poule. Le Canada a été sans pitié face au Qatar, une victoire 6-0. Large succès de la Suisse, 4 buts à 1 face à la Bosnie-Herzégovine après une grosse fin de match. Et match nul un partout entre l'Afrique du Sud et la République tchèque.
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2: Bonjour à tous. Pratiquer un effort intense en période de forte chaleur n'est pas sans conséquences. Principal risque, le coup de chaleur d'exercice. Une situation qui doit conduire à un refroidissement immédiat. En se contractant, les muscles produisent une quantité considérable de chaleur qui conduit à l'augmentation de la température corporelle. Et lorsqu'il fait chaud et que l'effort est trop intense, le système de régulation thermique se dérègle, entraînant un risque d'hyperthermie. C'est ça le coup de chaleur d'exercice. À la clé, éblouissement, nausées, maux de tête, vertiges, fatigue inhabituelle, troubles de la vision ou encore propos incohérents. Autant de signes qui doivent alerter et conduire à un refroidissement immédiat. Il faut savoir que le coup de chaleur d'exercice ne se produit pas qu'en période de canicule. Les sportifs peuvent en être victimes par seulement 25 degrés. En l'absence de vent et avec un taux d'humidité élevé, la température corporelle augmente et sa régulation est rendue difficile, voire impossible, provoquant ces malaises qui peuvent être graves, voire fatales. Donc, lorsque la météo n'est pas favorable à un exercice intense, mieux vaut réduire, voire annuler votre séance. Vous pouvez aussi aménager vos horaires en commençant plus tôt le matin. Par ailleurs, aspergez-vous régulièrement le visage et la nuque avec de l'eau et hydratez-vous avant, pendant et après l'effort, même si vous n'avez pas soif. Et si l'hyperthermie survient, il faut agir rapidement. Mettez la victime au frais et à l'abri, refroidissez-la avec des sacs de glaçons sur les cuisses et les bras et appelez le 15 ou le 18.
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11: Il y a un collectionneur un jour qui me disait, oui vous comprenez, qui après s'est séparé d'une collection art décoratif très importante, m'a dit, voilà maintenant je m'intéresse à autre chose. Et je lui ai posé cette question, je lui ai dit, mais vous n'êtes pas, c'est un peu décevant, vous n'avez pas un mal-être à ne plus vivre avec ces objets qui vous ont entouré pendant tant d'années. Et sa réponse a été la suivante, il m'a dit, vous savez, au fond, je suis devenu quasiment un spécialiste de la période, j'ai acheté beaucoup de mobilier, beaucoup d'objets art déco, je les connais. J'ai vécu avec ces objets, je m'en suis séparé, mais ils m'appartiennent toujours, puisque je les ai eus en ma possession, j'ai vécu avec, je les ai utilisés au quotidien, donc ils m'appartiennent à jamais. Maintenant j'ai une passion autre, je suis passé à autre chose, et je m'y intéresse de la même manière, en me documentant très précisément, en achetant énormément de livres, pour être au fond un érudit du domaine, et voilà, donc il y a des exemples fameux de donations qui ont été faites au musée, notamment une donation qui a été faite il y a quelques années au musée national, où le collectionneur a décidé, a souhaité, c'était une exigence, que son nom ne soit pas cité. Donc c'est pas du tout, si vous voulez, l'ego du collectionneur, là c'est au fond l'idée même de la collection, c'est-à-dire que le devenir et le futur de la collection s'inscrit dans le présent, de se dire je constitue cette collection, je sais pourquoi je la constitue, mais au fond que va-t-elle devenir ? Parce que en l'occurrence là il me disait que ses enfants avaient un intérêt aux objets, mais que c'était aussi sans doute c'est pas un cadeau à leur faire que de laisser une telle collection, parce que il faut qu'elle vive, il faut que d'autres personnes peut-être puissent en profiter, c'est-à-dire l'idée est-ce d'en faire des dépôts dans des musées, de faire une donation à un musée, mais l'idée de la donation implique donc l'idée de se mettre en avant. Donc le collectionneur n'a pas forcément envie de le faire. Donc au fond, c'est plus complexe qu'on ne l'imagine. Les matinées.

Bonjour à toutes et à tous, c'est le 19e épisode du Beau Rôle, déjà le podcast où les textes prennent vie. Aujourd'hui, nous larguons les amarres, direction des contrées lointaines, peuplées de géants, de lilliputiens et de vérités bien humaines. Voici Les Voyages de Gulliver de Jonathan Swift. Deux points, ouvrez les histoires. Publié en 1726, Les Voyages de Gulliver n'est pas qu'un récit d'aventure. Sous le prétexte du voyage et de la découverte, Jonathan Swift construit une satire de son époque, politique, science, orgueil humain, guerre absurde, rien n'échappe à son ironie. À travers les yeux de Gulliver, chirurgien embarqué malgré lui dans des mondes étranges, c'est notre propre société qui se trouve observée, grossie, déformée et parfois ridiculisée. Dans l'extrait que vous allez entendre, préparez-vous à changer d'échelle et peut-être de perspective. Je ne sais quel fut le sort de mes camarades de la chaloupe, ni ceux qui se sauvèrent sur le roc ou qui restèrent dans le vaisseau. Mais je crois qu'ils périrent tous. Pour moi, je nageais à l'aventure et fus poussé vers la terre par le vent et la marée. Je laissais souvent tomber mes jambes, mais sans toucher le fond. Enfin, étant près de m'abandonner, je trouvais pied dans l'eau. Et alors la tempête était bien diminuée. Comme la pente était presque insensible, je marchais une demi-lieue dans la mer avant que j'eusse pris terre. Je fis environ un quart de lieue sans découvrir aucune maison ni aucun vestige d'habitants, quoique ce pays fût très peuplé. La fatigue, la chaleur et une demi-pinte d'eau de vie que j'avais bue en abandonnant le vaisseau

0: Le soleil commençait à être fort chaud et sa grande clarté blessait mes yeux. J'entendis un bruit confus autour de moi, mais dans la posture où j'étais, je ne pouvais rien voir que le soleil. Bientôt, je sentis remuer quelque chose sur ma jambe gauche. Et cette chose, avançant doucement sur ma poitrine, montait presque jusqu'à mon menton. Quel fut mon étonnement lorsque j'aperçus une petite figure de créature humaine, haute tout au plus de 6 pouces, un arc et une flèche à la main, avec un carquois sur le dos. J'en vis en même temps au moins 40 autres de la même espèce. Je me mis soudain à jeter des cris si horribles que tous ces petits animaux se retirèrent transis de peur. Il y en eut même quelques-uns, comme je l'ai appris ensuite, qui furent dangereusement blessés par les chutes précipitées qu'ils firent en sautant de dessus mon corps à terre. Néanmoins, ils revinrent bientôt, et l'un d'eux, qui eut la hardiesse de s'avancer si près qu'il fut en état de voir entièrement mon visage, levant les mains et les yeux par une espèce d'admiration, s'écria d'une voix aigre mais distincte
1: « Dikima des ghouls !»
0: Les autres répétèrent plusieurs fois les mêmes mots, mais alors je n'en compris pas le sens. J'étais pendant ce temps-là étonné, inquiet, troublé, et tel que serait le lecteur en pareille situation. Enfin, faisant des efforts pour me mettre en liberté, j'eus le bonheur de rompre les cordons au fil et d'arracher les chevilles qui attachaient mon bras droit à la terre. Car en le haussant un peu, j'avais découvert ce qui me tenait attaché et captif. En même temps, par une secousse violente qui me causa une douleur extrême, je lâchai un peu les cordons qui attachaient mes cheveux du côté droit, cordons plus fins que mes cheveux mêmes. En sorte que je me trouvais en état de procurer à ma tête un petit mouvement libre. Alors ces insectes humains se mirent en fuite et poussèrent des cris très aigus. Ce bruit cessant, j'entendis un d'eux s'écrier
1: « Pogoponak !»
0: Et aussi, je me sentis percé à la main de plus de 100 flèches qui me piquaient comme autant d'aiguilles. Ils firent ensuite une autre décharge en l'air, comme nous tirons des bombes en Europe, dont plusieurs, je crois, tombaient paraboliquement sur mon corps, quoique je ne les aperçusse pas, et d'autres sur mon visage, que je tâchais de découvrir avec ma main droite. Quand cette grêle de flèches fut passée, je m'efforçai encore de me détacher, mais on fit alors une autre décharge, plus grande que la première, et quelques-uns tâchaient de me percer de leurs lances. Mais par bonheur, je portais une veste impénétrable de peau de buffle. Je crus donc que le meilleur parti était de me tenir en repos et de rester comme j'étais jusqu'à la nuit. Qu'alors, dégageant mon bras gauche, je pourrais me mettre tout à fait en liberté, et à l'égard des habitants, c'était avec raison que je me croyais d'une force égale aux plus puissantes armées qu'ils pourraient mettre sur pied pour m'attaquer, s'ils étaient tous de la même taille que ceux que j'avais vus jusque-là. Mais la fortune me réservait un autre sort. Quand ces gens eurent remarqué que j'étais tranquille, ils cessèrent de me décocher des flèches. Mais, par le bruit que j'entendis, je connus que leur nombre s'augmentait considérablement. Et, environ à 2 toises loin de moi, vis-à-vis de mon oreille gauche, j'entendis un bruit pendant plus d'une heure comme des gens qui travaillaient. Enfin, tournant un peu ma tête de ce côté-là, autant que les chevilles et les cordons me le permettaient, je vis un échafaud élevé de terre d'un pied et demi, où 4 de ces petits hommes pouvaient se placer, et une échelle pour y monter, d'où un d'entre eux, qui me semblait être une personne de condition, me fit une harangue assez longue, dont je ne compris pas un mot. Avant que de commencer, il s'écria 3 fois
1: « Langro de Ulsan !»
0: Ces mots furent répétés ensuite et expliqués par des signes pour me les faire entendre. Aussitôt, 50 hommes s'avancèrent et coupèrent les cordons qui attachaient le côté gauche de ma tête. Ce qui me donna la liberté de la tourner à droite et d'observer la mine et l'action de celui qui devait parler. Il me parut être de moyen âge et d'une taille plus grande que les 3 autres qui l'accompagnaient, dont l'un, qui avait l'air d'un page, tenait la queue de sa robe, et les 2 autres étaient debout de chaque côté pour le soutenir. Il me sembla bon orateur, et je conjecturais que selon les règles de l'art, il mêlait dans son discours des périodes pleines de menaces et de promesses. Je fis la réponse en peu de mots, c'est-à-dire par un petit nombre de signes, mais d'une manière pleine de soumission, levant ma main gauche et les 2 yeux au soleil, comme pour le prendre à témoin que je mourais de faim, n'ayant rien mangé depuis longtemps. Mon appétit était en effet si pressant que je ne pus m'empêcher de faire voir mon impatience, peut-être contre les règles de l'honnêteté, en portant mon doigt très souvent à ma bouche pour faire connaître que j'avais besoin de nourriture. L'ourgo, c'est ainsi que parmi eux on appelle un grand seigneur, comme je l'ai ensuite appris, m'entendit fort bien. Il descendit de l'échafaud et ordonna que plusieurs échelles fussent appliquées à mes côtés, sur lesquelles montèrent bientôt plus de 100 hommes qui se mirent en marche vers ma bouche chargés de paniers pleins de viande. J'observai qu'il y avait de la chair de différents animaux, mais je ne l'ai pu distinguer par le goûter.

0: il y avait des épaules et des éclenches en forme de celles de mouton, et fort bien accommodées, mais plus petites que les ailes d'une alouette. J'en avalai deux ou trois d'une bouchée avec 6 pains. Ils me fournirent tout cela, témoignant de grandes marques d'étonnement et d'admiration à cause de ma taille et de mon prodigieux appétit. Ayant fait un autre signe pour leur faire savoir qu'il me manquait à boire, ils conjecturèrent, par la façon dont je mangeais, qu'une petite quantité de boisson ne me suffirait pas. Et, étant un peuple d'esprit, ils levèrent avec beaucoup d'adresse un des plus grands tonneaux de vin qu'ils eussent, le roulèrent vers ma main et le défoncèrent. Je le bus d'un seul coup avec un grand plaisir. On m'en apporta un autre muit, que je bus de même, et je fis plusieurs signes pour avertir de me voiturer encore quelques autres muits. Après m'avoir vu faire toutes ces merveilles, ils poussèrent des cris de joie et se mirent à danser, répétant plusieurs fois comme s'ils avaient fait d'abord
1: « Dikima des goules !»
0: Bientôt après, j'entendis une acclamation universelle, avec de fréquentes répétitions de ces mots « Peplum Celan » et j'aperçus un grand nombre de peuples sur mon côté gauche, relâchant les cordons à un tel point que je me trouvais en état de me tourner, et d'avoir le soulagement d'uriner, fonction dont je m'acquittais au grand étonnement du peuple, lequel, devinant ce que j'allais faire, s'ouvrit impétueusement à droite et à gauche pour éviter le déluge. Quelque temps auparavant, on m'avait frotté charitablement le visage et les mains d'une espèce d'onguent, d'une odeur agréable, qui, dans très peu de temps, me guérit de la piqûre des flèches. Ces circonstances, jointes au rafraîchissement que j'avais reçu, me disposèrent à dormir. Et mon sommeil fut environ de 8 heures, sans me réveiller, les médecins, par ordre de l'empereur, ayant frelaté le vin et ayant mêlé des drogues soporifiques. Tandis que je dormais, l'empereur de Lilliput, c'était le nom de ce pays, ordonna de me faire conduire vers lui. Cette résolution semblera peut-être hardie et dangereuse, et je suis sûr qu'en pareil cas, elle ne serait du goût d'aucun souverain de l'Europe. Cependant, à mon avis, c'était un dessein également prudent et dangereux, car en cas que ces peuples eussent tenté de me tuer avec leurs lances et leurs flèches pendant que je dormais, je me serais certainement éveillé au premier sentiment de douleur, ce qui aurait excité ma fureur et augmenté mes forces à un tel degré que je me serais trouvé en état de rompre le reste des cordons. Et après cela, comme ils n'étaient pas capables de me résister, je les aurais tous écrasés et foudroyés. On fit donc travailler à la hâte 5000 charpentiers et ingénieurs pour me construire une voiture. C'était un chariot élevé de 3 pouces, ayant 7 pieds de longueur et 4 de largeur, avec 22 roues. Quand il fut achevé, on le conduisit au lieu où j'étais. Mais la principale difficulté fut de m'élever et de me mettre sur cette voiture. Dans cette vue, 80 perches, chacune de 2 pieds de hauteur, furent employées. Et des cordes très fortes, de la grosseur d'une ficelle, furent attachées, par le moyen de plusieurs crochets, aux bandages que les ouvriers avaient ceints autour de mon cou, de mes mains, de mes jambes et de tout mon corps. 900 hommes, des plus robustes, furent employés à élever ces cordes, par le moyen d'un grand nombre de poulies attachées aux perches. Et de cette façon, dans moins de 3 heures de temps, je fus élevé, placé et attaché dans la machine. Je sais tout cela par le rapport qu'on m'en a fait depuis, car pendant cette manœuvre, je dormais très profondément. 1500 chevaux, les plus grands de l'écurie de l'empereur, chacun d'environ 4 pouces et demi de haut, furent attelés au chariot et me traînèrent vers la capitale, éloignée d'un quart de lieue. C'est tout pour aujourd'hui. Si vous souhaitez poursuivre le voyage avec Gulliver, rendez-vous en librairie, en bibliothèque ou sur internet. Merci d'avoir écouté ce 19e épisode du Beau Rôle. 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Cet épisode a été enregistré au studio de Radio RGB 99.2. On se retrouve très vite pour une nouvelle histoire. Salut!
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3: Bonjour à tous. À la une de l'actualité, on connaît les circonstances du décès de Liana. D'après les résultats de l'autopsie, la fillette aurait été violée avant sa mort. L'ADN de Jérôme Barella, le principal suspect, a été retrouvé sur l'enfant. En revanche, les causes de la mort ne sont pas formellement établies. Un homme de 52 ans condamné à la prison à perpétuité avec une période de sûreté de 22 ans par la cour d'assises de la Somme hier. Il a été reconnu coupable du meurtre de sa compagne, de leur fils de 3 ans et de sa belle-sœur en 2022 à Amiens. La cour l'a également déclaré coupable des viols des deux femmes et de la séquestration de sa belle-sœur. 53 départements placés en vigilance orange canicule du sud-est au nord-ouest, en passant par le centre et le bassin parisien. Le mercure a déjà atteint les 40 degrés hier à Montmorillon dans la Vienne, un record, et il fera plus de 20 degrés la nuit. Les autorités appellent à la prudence. Des températures très chaudes donc dans des dizaines de départements. Les autorités appellent à la vigilance concernant les personnes âgées qui sont particulièrement vulnérables en période de canicule. Avec l'âge, la sensation de soif diminue. L'organisme régule moins bien sa température. L'association des petits frères des pauvres tente d'aider les plus vulnérables. Nathalie est bénévole.
4: Ça consiste essentiellement en fait à faire des appels téléphoniques quotidiens pour vérifier que la personne va bien, pour lui préconiser les bons réflexes, de bien s'hydrater, de se protéger pendant la journée au moment des plus fortes chaleurs, de ne pas forcément sortir, mais plutôt le matin ou le soir. Voilà, rester attentif éventuellement aux maux de tête, aux vertiges, aux nausées qui peuvent être signes de déshydratation. Et je dirais que c'est pas tant la chaleur qui est problématique, c'est aussi souvent la solitude. Voilà, c'est le fait d'être seul. S'il y a personne pour veiller sur elle, en fait, en période de forte chaleur, il y a de forts risques de dégradation de la santé.
3: Des propos recueillis par Mylène Debac. Emmanuel Macron a salué hier soir l'accord de paix signé entre les États-Unis et l'Iran. Le conflit n'est pas totalement terminé pour le président de la République. Il a rappelé que l'Iran ne devrait ni obtenir l'arme nucléaire ni renforcer ses capacités balistiques. L'accord prévoit 60 jours de négociations pour parvenir à un traité de paix durable avec Israël. On termine par du football. À la Coupe du Monde, le Mexique vient de se qualifier pour les 16e de finale après sa victoire cette nuit contre la Corée du Sud 1-0. Cette nuit également, le Canada a battu le Qatar 6-0. Hier soir, la Suisse l'a emporté 4-1 face à la Bosnie. Et match nul 1-1 entre la République tchèque et l'Afrique du Sud. Belle journée à tous.
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7: Nous sommes aujourd'hui le 19 juin. La première rencontre de baseball officielle s'est jouée le 19 juin. Justement, parlons de ce sport bien connu aux États-Unis. Il y a quelque temps est sorti un livre sorti aux éditions Black Elephant, écrit par Gaëtan Alibert, intitulé « Une histoire populaire du baseball ». On écoute tout de suite Gaëtan Alibert qui nous parle justement de cette merveilleuse discipline. Une histoire populaire du baseball, qu'est-ce qui se cache derrière ce titre, Gaëtan ?
8: Alors, il se cache une tentative de parler d'une partie de l'histoire du baseball, une partie parce que c'est une histoire qui est tellement ancienne et tellement riche que je n'ai pas pu tout traiter dans le livre. Mais voilà, c'était l'envie de faire à la fois un essai de vulgarisation sur l'histoire du baseball, sur sa culture, et aussi une sorte de conte, de quasi-roman à travers justement ces 5 femmes et 5 hommes qui ont eu des parcours hors normes et qui permettent d'explorer l'histoire du baseball, mais plus largement l'histoire tout court.
7: Alors, une histoire populaire, je vais être un peu, on va pas dire méchant, un peu trivial, mais une histoire populaire où exactement ? En France ? Aux États-Unis ?
8: Alors, le livre, il va particulièrement traiter de l'histoire américaine, parce que c'est là où est né le baseball, c'est le passe-temps national, le national pastime. Mais on va aussi s'égarer de temps en temps sur d'autres continents, particulièrement le Japon, et même parfois quelques détours en France.
7: Alors le baseball, c'est bien évidemment un sport national aux États-Unis. Vous parliez du Japon aussi, c'est un sport qui a été qui a conquis l'empire nippon aussi au début du siècle dernier. Une histoire populaire, pourquoi populaire ? Pourquoi ce sport est-il populaire ?
8: C'est un sport qui est populaire à de différentes manières, selon comment on va accepter ce mot. Populaire déjà parce que c'est un sport qui a très rapidement est devenu une passion nationale, notamment effectivement dans les pays où il est devenu le sport roi, ou en tout cas un sport majeur, donc aux États-Unis, au Japon, en Corée, à Cuba, pour ne citer que ces pays-là. Et puis, populaire parce que c'est aussi un sport qui s'est inscrit dans l'histoire des nations où il est devenu un sport extrêmement important. Aux États-Unis, il a participé notamment à créer une dynamique d'union après la guerre de sécession, a été aussi un ascenseur social, a permis aussi de créer une mythologie pour une jeune nation qui en manquait. Et au Japon aussi, ça a été un sport extrêmement important pour le développement notamment de la jeunesse, puisque c'est au niveau des écoles et des universités qu'il a commencé à devenir une passion populaire. Donc voilà, le baseball est populaire de différentes manières, et c'est ce qu'essaie de montrer le livre, c'est qu'il est relié à la société et à son histoire.
7: Allez, on se donne rendez-vous demain pour d'autres histoires d'un jour avec Mémoire Sport.
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0: 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Il est 8h.
1: Bonjour à tous. À la une de l'actualité, chercher un coin d'ombre, ça va être l'objectif sur une majeure partie du pays. 53 départements sont placés en vigilance orange canicule, du sud-est au nord-ouest, en passant par le centre et le bassin parisien. Le mercure a déjà atteint les 40 degrés hier à Montmorillon dans la Vienne, un record, et il va faire plus de 20 degrés la nuit prochaine. La canicule perturbe la fête de la musique prévue dans 2 jours. Plusieurs communes ont décidé d'annuler tout ou une partie des festivités. C'est le cas notamment à Brive-la-Gaillarde, à Nanterre, ou encore à Écommois. D'autres villes ont choisi de reporter certains concerts ou d'adapter les horaires. Le trafic des trains fortement perturbé hier soir dans le Grand Est après la chute d'une caténaire sur un train de voyageurs à proximité de la gare de l'Est à Paris. L'incident a provoqué une panne d'alimentation électrique. Les retards sont montés jusqu'à 2 heures sur plusieurs lignes vers Strasbourg, Metz, Nancy ou encore Reims. La circulation a repris vers 22h. Et en rugby, un match amical entre la France et l'Angleterre ce soir à 18h15. La rencontre doit permettre de préparer la tournée estivale. Elle se fait sans les joueurs qui jouent les demi-finales du championnat de France ce week-end. Stade Toulousain, Racing 92 ce soir à 21h05. Et demain soir, nous aurons Montpellier contre le Stade Français.
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1: Bonsoir Brigitte.
2: Bonsoir Gérard.
1: Les arbres et les forêts, quel est leur rôle en réalité ?
2: Aujourd'hui, la forêt capte 30% des émissions de CO2. Or, son rôle dans le domaine n'est connu que depuis 30 ans. Et 60% de ces émissions de CO2 viennent des villes, d'où le développement de la végétalisation urbaine. Les arbres jouent un rôle de régulation permettant aux citadins, toujours plus nombreux, de réduire de 50% leurs dépenses de chauffage, de 30% leurs besoins de climatisation et leur température de 2 degrés. La canopée limite aussi les particules dans les maisons, 15% avec un arbre en face de chez vous et 50% avec une rangée entière.
1: Alors dis-moi comment ça marche ?
2: Grâce à la photosynthèse, les arbres extraient du carbone présent dans l'air sous forme de CO2. Celui-ci est absorbé dans les feuilles, puis stocké dans les racines, les branches et le tronc. Une partie en est rejetée par la respiration végétale et quand il meurt, le carbone est séquestré dans l'humus. La quantité captée varie, elle est maximale en pleine croissance, mais aussi l'arbre en dépense, de sorte que le stockage est au plus haut chez un jeune arbre. Le stockage varie selon les espèces, à volume égal et à terme, les feuillus stockent plus de carbone que les résineux. Au début de leur croissance, ces derniers en transforment plus, mais leur vie est plus courte.
1: On parle alors de puits de carbone ?
2: La forêt devient un puits de carbone quand elle absorbe plus de CO2 qu'elle n'en émet, c'est-à-dire quand elle fabrique plus de bois qu'elle n'en perd. Mais aussi, certaines forêts rejettent plus de carbone qu'elles n'en absorbent, comme les forêts tropicales subissant un déboisement massif. Globalement, le bilan mondial est actuellement positif. La forêt progresse en surface et en densité. Par exemple, en France, elle gagne 50 à 100 000 hectares. Paradoxalement, la hausse du CO2 dans l'atmosphère jouerait un rôle...
1: Planter des arbres pour lutter contre le changement climatique, c'est cela ?
2: Y aurait-il assez de surface dans le monde pour planter 1200 milliards d'arbres et absorber 210 gigatonnes de CO2 ? Une belle polémique après la publication de chercheurs suisses en début de cet été, l'impact de la reforestation aurait été fortement surestimé. Tous les arbres plantés ne sont pas bénéfiques à leur environnement. Quand on a besoin d'arbres qui stockent très vite du carbone, ce sont les essences à croissance rapide, comme les eucalyptus ou les pins, et cela peut finir par poser des problèmes de biodiversité ou d'assèchement des sols. Et les forêts artificielles stockeraient moins de CO2 que les forêts naturelles. Et aussi, ces actions de reforestation mettent du temps et elles peuvent être menacées dans leur pérennité par les ravageurs, les incendies ou les attaques infectieuses. Enfin, il y a un risque de saturation à long ou moyen terme. Certaines entreprises polluantes et aussi les compagnies aériennes se sont lancées dans la compensation des émissions par le reboisement. C'est une bonne chose, mais ceci ne permet pas pour autant de se dédouaner de toute responsabilité face à des actions émettrices de carbone. Il faut aussi réduire ces émissions, compenser ne suffit pas.
1: Alors on parle du puits de carbone, mais est-ce qu'il n'y a pas un autre rôle de la forêt ?
2: La forêt permet de fixer l'eau, minimisant les inondations et les glissements de terrain. Le bois est une source d'énergie renouvelable dans les forêts bien gérées. La construction en bois permet de stocker 1 million de tonnes de carbone avec un potentiel de croissance et l'épargne de l'utilisation de matériaux plus polluants. Et aussi, on peut parler de la sylvothérapie, les effets psychologiques du contact des arbres qui diminuent le stress et augmentent le bien-être. Elle a été utilisée en Norvège chez des malades atteints de cancer ou greffés du cœur. Le contact des arbres prévient aussi le risque cardiovasculaire. Enfin, les écoles forestières enseignent aux enfants la persévérance et l'usage du temps long, ce qu'ils appréhendent difficilement au contact trop prolongé des écrans. Francis Hall, célèbre botaniste, dit que nous avons un besoin vital des arbres. Eux, ils sont discrets, ils peuvent se passer de nous. Et pourtant, leur intelligence pourra encore nous étonner.
1: Merci beaucoup, Brigitte.

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3: Rubrique cinéma.
4: Manu Payet, dans votre nouveau film « Devient génial », vous jouez Mathias, un prof d'espagnol qui, pour se rapprocher de sa fille, se fait passer pour un prof d'allemand. D'où vous vient cette passion pour les LV2 ?
5: En fait, ce qui me fait marrer, c'est qu'on ait tous une histoire en France avec ces deux lettres et ce chiffre, LV2. Il y a toujours eu les teams anglais, allemand-espagnol. Moi, j'ai fait espagnol, j'ai jamais fait allemand. Donc, je n'ai aucune notion d'allemand. Et ça tombait bien parce que Mathias n'est pas prof d'allemand.
4: Et c'est tout le quiproquo.
5: Exactement.
4: Avec lequel démarre le film et ça fonctionne super bien.
5: Merci beaucoup.
4: Ça vous a plu d'incarner ce personnage ?
5: Oui, oui, beaucoup, parce que j'aimais beaucoup la relation avec sa fille et puis j'aimais beaucoup aussi le fait d'être prof. Moi, c'est un métier que j'aurais bien fait si j'avais pas réussi à réaliser mon rêve de monter sur scène et de jouer la comédie. Je trouve que aujourd'hui encore plus, ça a une résonance toute particulière. C'est un métier qu'il faut célébrer,
4: ouais.
5: Qu'il faut protéger. Donc oui, j'ai beaucoup aimé incarner ce professeur, même si c'est un professeur qui fait des bêtises.
4: Et alors, est-ce qu'au cinéma, la comédie, c'est une langue vivante qui s'apprend ? Ah, vous avez 2 heures.
5: Oui, je pense que ça s'apprend, ça se... Après, ça se peaufine, ça se...
4: Ça s'apprivoise ?
5: Ça s'apprivoise, ça se... Je pense que ça se travaille. Après, je pense qu'il y en a qui ont une fibre et d'autres moins. Le sens

0: la musique. C'est pour ça que Louis de Funès était un était pianiste. Hein.
1: Ça s'entend.
0: Exactement.
1: Et enfin, pour terminer, vous, Manu Payette, vous avez réalisé votre premier film en 2014, Situation amoureuse, c'est compliqué. Alors déjà, on espère que ça va mieux. Et on aimerait savoir si vous avez d'autres projets, d'autres envies en tant que réalisateur.
0: S'embarquer dans un film, c'est vraiment... En fait, j'ai tellement de respect pour ça. J'aime tellement ça. Vous voyez, depuis tout à l'heure, on discute, on est devant des affiches qui défilent de cinéma, des films, puisqu'on est... Cette interview se déroule dans un cinéma. Les gens qui signent ces films-là, que ce soit des gros, des petits, ils ont laissé souvent un bout d'eux-mêmes dans la fabrication, dans l'élaboration, dans la... l'écriture, le filmage, le tournage, le montage, la post-production, etc. Mais pas uniquement aussi. Il y a aussi dans défendre son film, aller défendre sa vision. Et moi, je m'investis tellement dans ce que je fais que parfois, je préfère dire « Non, vous savez quoi, les gars, je préfère aller au Cinoche, en fait. J'ai perdu le sommeil l'année où j'ai fait un film. C'est l'année où je l'ai sorti que j'ai découvert que on pouvait ne pas dormir. Vraiment. Plutôt que l'année où je suis devenu papa. Donc voilà.
1: Eh ben merci beaucoup.
0: Avec plaisir.
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1: Bonjour à toutes et à tous, bienvenue à la chronique emploi-recrutement de RGB. Je suis Jacques-Alexandre Reynard, votre expert en recrutement local du Mercato de l'Emploi. Aujourd'hui, je voudrais vous raconter une de mes belles histoires du recrutement et notamment une punchline de candidat. Lors de mes entretiens, j'adapte évidemment mes questions en fonction du poste et j'ai certaines questions qui me servent à jauger du savoir-être d'un candidat. Il y a quelques années de cela, je recrutais pour un poste de plombier chauffagiste. Je reçois un candidat et pour tenter de comprendre sa relation avec la hiérarchie, je lui pose la question suivante. Qu'est-ce que vous attendez d'un patron ? Il me répond, ce que j'attends d'un patron, c'est qu'il soit réglo, que ça soit carré en termes de management. Pour moi, c'est donnant-donnant entre le salarié et le chef d'entreprise. J'aime bien sa réponse. Et je pousse un peu plus loin l'idée et je lui demande, du coup pour vous, c'est quoi un bon patron ? Sa réponse m'a scotché devant son humanité et sa simplicité. Il m'a dit, tenez-vous bien, un bon patron, c'est quelqu'un qui sera heureux pour moi quand j'aurai un enfant. Je vous avoue que j'étais scié et que j'ai trouvé sa réponse émouvante. Et c'est pour cela que je voulais la partager aujourd'hui. Si vous aussi, vous avez de belles histoires d'entretien de recrutement, je vous invite à m'écrire via RGB en envoyant vos histoires à rgb@radio-rgb.net. Je me ferai un plaisir de les lire à l'antenne. À très bientôt.
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1: Une France différente. Une émission de Michel Dorso. C'est un programme Maurice Clément Fèvre. En arrivant à La Réunion, une des premières choses qui m'a frappée, c'est que dans la rue, les Réunionnais parlaient tous créole. C'était très agréable d'entendre sur les marchés et dans les rues cette langue très chantée. Et moi, j'ai débarqué chez une amie Zoreille, donc qui arrivait de métropole, ou plus exactement, qui était installée depuis une dizaine d'années, à Saint-Paul, une petite ville sur la côte ouest. Annie est institutrice en maternelle. Et elle a été très très surprise, lorsqu'elle est arrivée il y a plusieurs années, de découvrir que ses petits élèves ne parlaient que créole et qu'elle ne pouvait pas les comprendre. Et personne ne lui avait dit ça avant de venir s'installer et d'être enseignante de maternelle. Donc elle a étudié cette problématique par rapport à la langue. Saint-Paul est une petite ville très agréable sur cette côte ouest. Et nous avons beaucoup déambulé dans la ville avec Annie qui m'a parlé de son travail de la langue créole. Donc je me suis demandé, mais qu'est-ce que c'est exactement le créole réunionnais? Cette langue est surtout issue du français, notamment des dialectes normands et gallos. Mais elle a aussi subi les influences des langues d'autres ethniques venues s'installer dans l'île, comme le malgache, l'indo-portugais et le tamoul. L'usage du créole est très répandu chez les réunionnais, qui le parlent dans la vie courante, et une part importante de la population ne parle que le créole. Il faut se rappeler aussi qu'il y a beaucoup d'analphabétisme. Et puis les Réunionnais sont d'origine différente, alors ils parlent aussi la langue de leur pays d'origine. Je vous rappelle que 35% sont d'origine africaine, malgache et comorienne, que les Blancs sont à 25% d'origine européenne, et il y a 5% de Zoreille qui arrivent de métropole, 25% sont des Indiens tamouls et malbars, qui ne sont pas musulmans, il y a aussi des Indiens qui sont musulmans, les Arabes, et enfin des Chinois pour 5%. Le créole réunionnais est très différent du créole antillais. Ces dernières années, le créole a pris de plus en plus d'importance dans les médias, mais pendant très longtemps, il était très mal considéré. Mais actuellement, il y a plusieurs problèmes pour ce créole. Tout d'abord, il est très différent d'une région à l'autre. Il y a le créole du Nord, du Sud, le créole des Hauts, le créole de la Côte, et même un créole différent suivant les générations. Les universitaires ont essayé de standardiser le créole, notamment pour l'apprendre à l'école, mais ça pose aussi des problèmes pour les familles, car le créole parlé à la maison sera différent du créole enseigné à l'école. En effet, la langue créole n'est pas une langue simple. Par exemple, au niveau de la conjugaison, il y a 7 passés différents dans la langue créole. Mais le créole dispose maintenant d'un office de la langue créole. Et des artistes comme Daniel Waro et Sissaskan et d'autres chanteurs chantent en créole et mettent en avant cette langue réunionnaise. Certaines villes ont adopté les deux langues et ont signé la charte du bilinguisme. Et enfin, plusieurs écrivains réunionnais écrivent en créole en mettant en valeur la poésie de cette langue. Un autre problème aussi, c'est qu'au niveau de la société, il y a des représentations différentes du créole et du français. Le créole réunionnais est apparu dans un contexte de colonisation, et le français et le créole sont jugés différemment l'un par rapport à l'autre. Le créole serait une langue plus jeune, sans beauté, plus grossière. Pas la langue du savoir et du pouvoir. Par rapport au français, qui est la langue de la classe sociale, distinguée, ayant le pouvoir, le savoir et l'argent. Mais le créole, c'est aussi la langue du cœur, des ancêtres, de la mère et de l'identité créole. Donc le créole est utilisé seul ou en alternance avec le français par la grande majorité des Réunionnais. Le français n'est pas leur langue maternelle, mais ce n'est pas non plus une langue étrangère. Le français, c'est la langue officielle de l'île, de l'administration, des médias, de la télé, du système éducatif. Et Annie, mon amie institutrice, m'a fait partager son expérience d'institutrice en maternelle et de Zoreille qui a débarqué donc à La Réunion il y a quelques dizaines d'années, sans imaginer le problème que allait poser pour elle ce bilinguisme et le fait que ses petits élèves ne parlaient que le créole et qu'elle ne pouvait pas les comprendre. Annie, à toi. Voilà, donc là nous sommes avec Annie qui est institutrice de maternelle depuis 7 ans à La Réunion. Et elle va nous parler de son témoignage, notamment par rapport à la langue créole que parlent les enfants spontanément maternelle.
2: Bonjour. Donc la première fois que je suis arrivée à La Réunion, ce qui m'a surprise, c'est le fait de ne pas comprendre mes élèves, de ne pas les comprendre tous. C'est-à-dire que j'ai été nommée en petite section de paternelle, c'est-à-dire avec des enfants qui n'ont jamais été à l'école. Et ils me parlaient, je ne les comprenais pas. Pas tous, bien évidemment, mais par exemple, quand un enfant me disait « maîtresse, m'y gagne pas », hein, bon, ou bien « maîtresse, m'y s'agrode un livre ». Voilà, je ne comprenais pas. Je me suis dit, si moi, je ne les comprends pas, comment je vais faire pour expliquer quoi que ce soit à ces enfants? Est-ce que eux me comprennent?
1: Alors, comment tu as fait? Quelles stratégies tu as eues pour que les apprentissages en langue française puissent se faire correctement, tout en valorisant cette langue, la langue créole?
2: Alors, d'abord, j'ai cherché un petit peu dans les bouquins, dans les... bibliothèque, ce qu'en disaient des auteurs, des spécialistes, et je me suis dit que une des choses sur lesquelles il fallait insister, c'est que en fait ici à La Réunion, les Réunionnais parlent un mélange de créole et de français très couramment, c'est leur langue, c'est le réunionnais, et à l'école on exige que les devoirs soient faits en français. Donc le problème, c'est que si je mélange et que je ne m'en rends pas compte, je fais des erreurs sans m'en rendre compte. Donc j'ai essayé d'adopter une approche didactique qui permette aux enfants de prendre conscience qu'ils utilisent deux langues dans leur production courante et d'utiliser chacune de ces langues à bon escient. C'est-à-dire que quand je faisais une tâche scolaire, j'utilisais le français, et quand je suis dans la cour ou en famille, j'utilise ce que je veux.
1: D'accord. Et aussi, tu m'as beaucoup parlé de ton idée de valoriser cette langue créole qui, quelquefois, est moins valorisée que le français de façon générale, ici à La Réunion. Et comment tu fais avec ces petits enfants de maternelle pour qu'ils sentent que tu donnes de l'importance à leur langue maternelle?
2: Oui. Ben pour moi, c'est assez simple parce que je ne comprends pas le créole. Donc, quand un enfant utilise une expression que je ne comprends pas, je demande à ses petits copains de la classe de me la traduire. Donc là, c'est eux qui sont en position haute de spécialistes créolophones. Et ou bien je leur montre que même si on parle une langue approximativement, c'est pas grave. Si on parle la langue que la maîtresse demande pas, c'est pas grave. La maîtresse, elle est là pour corriger. Donc moi, je parle en créole. Et alors, ça les fait beaucoup rire parce que je parle mal le créole et ça détend l'atmosphère. Et soit ils me corrigent, soit après, une fois qu'on a bien rigolé, ben on se met au travail.
1: D'accord. Merci beaucoup. Vous avez, grâce à cette interview, une petite idée du problème du créole à l'école et de l'enseignement qui se fait en langue française. Il y a peu d'années où le créole a pris plus d'importance. En effet, pendant très longtemps, dans les années 70, le créole était vécu comme un moyen de revendication. En effet, à cette époque, la culture réunionnaise était dévalorisée il y a eu des revendications linguistiques et culturelles qui étaient liées à un changement de statut, peut-être même l'indépendance. Donc pour beaucoup de personnes, créole voulait dire indépendantiste. Il faudra donc attendre 2001 pour que le créole soit reconnu comme une langue et une culture régionale, avec la création d'un CAPES et d'une licence en langue créole. Actuellement, l'enseignement du créole est facultatif. Rapporté au total académique, l'enseignement du créole touche moins de 2% de la population scolaire du premier degré. Beaucoup d'enseignants pensent que le créole n'est pas un vecteur d'ascension sociale. Pourtant, la majorité des enseignants exerçant dans le primaire sont favorables à l'entrée du créole à l'école. Mais actuellement, il n'y a qu'une vingtaine de maternelles bilingues. En conclusion, on pourrait dire qu'il y a un renouveau de la fierté de parler le créole, notamment grâce à ces musiciens qui mettent en valeur leur langue. J'ai ainsi pu m'en rendre compte lors des cabars. Ce sont les fêtes musicales en plein air qui mettent à l'honneur les rythmes traditionnels et la langue créole. Et le premier mot que j'ai appris en créole, c'est « moukaté ». Et je crains que souvent les créoles se moukatent de nous les touristes, et puis peut-être aussi des oreilles qui ne comprennent pas leur langue. Mais j'ai beaucoup aimé parler de tous ces problèmes avec Annie et avec les différents réunionnais qui m'ont bien voulu parler de la fierté de leur langue.
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0: 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Il est 9h.
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pense pas venir ce soir en fin de compte. J'ai pas mal de taf et demain je commence tôt et honnêtement je suis vraiment épuisée en ce moment. Enfin, ça m'embête vraiment de t'envoyer ce message parce que je sais que t'avais prévu un truc ce soir. Je suis vraiment désolée, est-ce que ça te dérange si on reporte? J'ai un peu du mal à gérer le planning.

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2: 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Il est 10h.

Vous êtes bien dans l'émission À la recherche du temps présent, numéro 156, et Luc avec vous jusqu'à 15h30. Ceux qui connaissent l'émission, pas trop besoin de la présenter, elle existe depuis 1993. Ceux qui viennent de nous rejoindre et qui l'écouteraient tout à fait par hasard, sachez que À la recherche du temps présent est une émission sur le développement personnel, sur votre développement personnel. Et ce n'est pas une émission philosophique ni psychologique, c'est une émission de pratique, pratique intérieure. Alors je rappelle que ces pratiques peuvent être faites par n'importe qui, elles ne demandent aucune connaissance, aucune obédience, aucune philosophie, religion, système de pratique particulier. C'est des pratiques qui sont importantes pour nous parce que nous avons tendance très souvent et entre autres dans notre société à être très dispersés, donc ça peut présenter beaucoup d'avantages, ça peut présenter aussi des inconvénients, et cette émission, on peut dire, c'est un petit peu un havre de paix ou quelque chose, un rendez-vous chaque semaine en tout cas que j'assure en direct et qui vous permet de vous recentrer, qui vous permet de revenir à l'intérieur de vous avec des pratiques. Alors l'émission est toujours faite sur cette forme-là. Toutes les émissions sont faites en direct sur cette forme-là. Première partie, j'explique le sujet du jour. Et le sujet du jour, ça va être les centres énergétiques, puisqu'on est le troisième mercredi du mois. Je réexpliquerai après pourquoi. Je l'intègre, ces centres énergétiques, donc pour les démystifier un petit peu, ce sont des pièces que nous avons à l'intérieur du corps et dans lesquelles nous pouvons, nous-mêmes, notre conscience peut se mettre et se relier à différents niveaux. Un peu comme si vous aviez une bonne sensation dans les intestins, mais un peu moins bonne dans les poumons, un peu perturbée dans la gorge et très claire dans la tête. C'est un peu ça, si vous voulez. Chaque endroit du corps est très très différent et on peut s'y relier. Ça peut nous apporter énormément de choses, surtout au niveau de notre émotion. La deuxième partie, j'explique la pratique. Et la troisième partie, les 20 dernières minutes, en gros, nous réalisons la pratique. Voilà. Et chaque émission, chaque mois, est faite selon le même canevas également. Première émission, toujours les mercredis, le premier mercredi du mois, sur les respirations. Deuxième émission, sur les cinq sens. Et les trois émissions, donc c'est le cas aujourd'hui, les centres énergétiques. Et s'il y a quatre, voire cinq émissions, c'est des pratiques globales, des pratiques plus longues, qui regroupent ce qu'on a dit dans les trois premières émissions du mois. Et puis on essaye d'aller beaucoup plus loin dans le développement personnel. On va attendre Madame Lisa Guérin, puisque c'est elle qui nous accompagne dans l'indicatif. Et son Sanvehan, ancienne chanteuse du groupe Dead Can Dance avec Brendan Perry. Voilà. Et ben, très heureux de vous retrouver pour ce nouveau numéro de À la recherche du temps présent. Voilà, donc il faut que vous sachiez que chaque semaine, je suis en direct, voilà. Et les émissions sont rediffusées tous les vendredis de 10h à 11h. Elles seront rediffusées donc le vendredi 19 juin de 10h à 11h. Voilà, donc l'émission sera rediffusée. Et tous les vendredis qui suivent le mercredi, l'émission est rediffusée. Ce qui vous permet de la faire, de refaire les pratiques, de vous les réapproprier, d'écouter un peu le discours, d'essayer de comprendre ce qu'il y a, si ça vous parle ou pas, si ça correspond à quelque chose pour vous ou pas, s'il y a une vibration particulière qui vous amène à continuer ces émissions et à refaire ces pratiques. Et sachez que le but un petit peu de ces émissions, c'est de vous laisser le maximum, bien sûr, de liberté, puisque vous êtes capable et vous décidez d'écouter ou de ne pas écouter. Et puis si vous voyez que ça vous correspond, comme il n'y a pas de connaissance particulière, et j'insiste sur ce phénomène, enfin sur ce fait important, un phénomène, pourquoi pas, j'allais dire le mot phénomène parce que tout est un peu phénomène, mais sur le fait à l'intérieur du phénomène, le fait que cette émission peut être faite, voilà, peut être prise aujourd'hui pour la première fois ou peut être faite depuis 1993, et les différentes pratiques peuvent se ressembler, paraître différentes, mais c'est vous qui allez faire que les pratiques sont différentes selon votre état personnel, votre enthousiasme, la façon de les approfondir et tout. Et en général, ce sont des pratiques toujours très simples et qui nous permettent de nous approprier notre univers intérieur. C'est un peu comme si vous aviez l'image, comme si vous achetiez une maison
et que voilà, vous vivez dans le premier étage et le rez-de-chaussée, mais vous n'avez jamais été au deuxième étage, ni dans la cave, ni dans le grenier. Voilà, c'est à peu près pareil. Donc, ça vous permet de visiter, et c'est ce qu'on fait, visiter entièrement notre corps et l'énergie de notre corps. Et pour ça, nous avons un principe de conscience qui n'est pas forcément la conscience mentale. La conscience mentale étant un type de conscience qui te permet d'imaginer, donc de mettre des images, des concepts avec des paroles et des mots, ou avoir des ressentis, qui est aussi une forme mentale, le ressenti, puisque c'est du senti, de la sensation physique, mais qui est ressenti, donc qui est analysé, qui est ressenti et passé aux critères d'autres sensations, et on les juge agréables, désagréables ou neutres en fonction de nos expériences ou en fonction du type de sensation. Voilà. Donc le but, c'est de nous amener à l'intérieur de nous et d'essayer de prendre possession de notre maison intérieure. Et vous voyez que c'est pas du tout le cas, surtout dans nos sociétés, même avant, je crois que c'était pareil, hein, c'est pas mieux avant, c'est pareil. C'est-à-dire qu'on est tellement tout tourné vers l'extérieur qu'on garde très très très peu de temps pour notre univers intérieur. Alors, on pourrait appeler ça la détente, l'introspection, la méditation. Alors, beaucoup de pratiques qui sont faites dans ces missions sont basées, bien sûr, sur des pratiques bouddhistes, mais elles sont complètement adaptées. C'est-à-dire qu'il n'y a pas de mots particuliers, de croyances ou de rituels à faire. C'est des choses que vous pouvez pratiquer directement sur vous. Et pourquoi ? Parce qu'on se sert de nos capacités sensorielles, les cinq sens, c'était la semaine dernière. Donc, les cinq sens, c'est ce qui nous correspond tous en tant qu'êtres humains. Et nous avons la même façon de travailler avec les cinq sens, de nous approprier les cinq sens et de nous relier avec les objets. Par contre, notre interprétation de ce que va voir nos cinq sens et l'objet qu'on va s'approprier n'a pas du tout la même conception ou la même définition ou le même intérêt dans une culture ou une autre culture ou une autre époque ou un coin géographique ou un autre coin géographique. Il y a des choses dans le coin géographique qui sont connues et d'autres, par exemple, qui sont inconnues. Par exemple, on voit pas, je sais pas, sur la banquise, vous allez pas voir un chat, vous allez pas voir un serpent, vous allez pas voir, voilà, vous voyez peut-être des ours, vous voyez peut-être des pingouins, des choses comme ça. Mais voilà. Donc il y a les objets qui sont adaptés aussi à la géographie et à l'époque. Et le tout, c'est que nous, en tant qu'humains, nous faisons la même expérience de respiration, inspire et expire avec l'air. Alors l'air peut être plus ou moins pollué à l'extérieur, ok, plus ou moins fort, plus ou moins iodé, mais en tout cas, nous faisons la même expérience, les cinq sens nous faisons la même expérience, c'est-à-dire qu'une personne qui voit du 15e siècle aurait vu un iPhone et une personne du 21e siècle qui vit avec l'iPhone, voit la même chose. Et oui, voilà la même chose. Mais par contre, quand ça rentre dans le mental et dans l'interprétation, dans la construction mentale, c'est pas du tout forcément la même description, la même analyse, la même définition et la même utilisation. Donc voilà. Donc pour vous dire que ces pratiques sont faites pour vous, je viens en direct tous les mercredis. Et maintenant, depuis 2023, je crois, janvier 2023, dans cette émission sur RGB. Mais elle a eu lieu, cette émission est partie sur d'autres radios, mais je l'ai repris complètement sur Radio RGB. Voilà, donc c'est à la recherche du temps présent. Alors aujourd'hui, notre troisième, nous sommes le 17 juin, donc troisième mercredi du mois, donc toujours, les centres énergétiques. Les centres énergétiques sont des pièces, ce qu'on appelle dans le bouddhisme les chakras, si vous voulez, hein, ou les plexus, qui correspondraient à la notion de glande. Mais nous, on va les démystifier tout de suite, et on va dire qu'on a des très grandes régions où l'on va se relier à l'intérieur de nous. La tête, par exemple, donc le front, on trouve le cerveau, la gorge, tout autour du creux de la gorge, la thyroïde, des cordes vocales. Tout autour, une énorme partie, c'est les poumons, tout le thorax. Une autre partie importante, toute la ceinture de l'estomac et des organes, le foie, etc. Et puis, une dernière partie, tous les intestins et la ceinture abdominale. Et la dernière, tout le bas du ventre, avec les organes sexuels, et puis le début de la colonne vertébrale au fond, avec le coccyx, etc. Donc, vous voyez, il n'y a qu'à cinq très très grandes zones. Et on peut, si on recompte, la tête 1, la gorge 2, le thorax 3, l'estomac 4, le nombril 5 et le bas du ventre 6. Et nous, on travaille essentiellement sur 5, c'est-à-dire on va éliminer toute la zone de l'estomac, du foie et des organes en dessous du diaphragme. Donc on va considérer qu'il y a
cinq grandes zones. On pourrait en dénominer plus, on pourrait en avoir plus, mais ça demanderait un travail différent. Et là, on n'est pas là pour faire de la précision en tant que telle ou d'aller dans des points ou des zones plus profondes. C'est surtout d'en avoir une implication, une pratique, une compréhension globale. Et ça, ça peut être très, très, très bon pour vous, parce que c'est un point de soutien. Plus nous rentrons à l'intérieur, plus nous avons besoin d'un soutien intérieur. Voilà, donc ça c'est très important que vous le sachiez. Et quand vous avez ce soutien intérieur, vous pouvez l'utiliser n'importe où, n'importe quand, sur Mars, en Australie, en Europe, en Asie, n'importe où. Il est toujours avec vous, avec les personnes ou pas que vous connaissez, avec les objets que vous connaissez ou pas. Ces soutiens intérieurs, une fois que vous les développez, seront toujours en contact avec vous. Et ça, c'est très très important parce que ça peut vous donner un point de repère, un point de contact intérieur. Quand vous avez par exemple une difficulté dans la vie, une émotion comme tout à chacun, on traverse tous des émotions, hein, je sais pas moi, les émotions de bas, ça peut être un licenciement, ça peut être une maladie qu'on a, ça peut être la mort d'un proche ou le changement de région ou le changement d'habitude. Il y a toujours une chose comme ça qui vous amène, si vous voulez, une sorte de d'émotion intérieure, donc de mouvement, hein, émotion voulant dire mouvement, et ça vous amène un type de mouvement. Certains mouvements sont agréables, vous écoutez une bonne musique, vous écoutez un bon concert, vous mangez un bon mets, ça va vous donner des sensations agréables, mais il y a des fois, malheureusement ou heureusement, parce qu'on ne peut pas savoir finalement, ça nous donne des sensations désagréables, et très souvent on a tendance à refuser ces sensations désagréables, ces émotions, donc ces mouvements un peu désagréables, et c'est un peu normal parce que le corps les rejette, un peu comme l'enfant, hein, vous lui donnez un truc qui n'est pas bon, il le crache, et vous lui donnez un truc qui est bon, du lait qui est à bonne température et tout, il l'ingère et il ne dit rien du tout. Donc c'est vraiment quelque chose de très très particulier si vous voulez, et que vous pouvez expérimenter. Donc le corps a ses différentes zones, et c'est comme si vous voyagiez à l'intérieur de votre corps dans ces différentes zones. Un peu comme quand vous êtes maison, vous allez dans le bureau, dans la salle à manger, dans la cuisine, dans la salle de bain, dans la chambre, etc., dans le cellier, dans la cave, dans le grenier. Bon, c'est à peu près pareil, vous voyagez. Et apprendre à voyager vraiment à l'intérieur de nous, c'est un soutien absolument incroyable. Donc si vous en comprenez le fonctionnement, je vais essayer d'approfondir pourquoi ça peut vous amener quelque chose d'important, parce que ça vous donne une autonomie. Et c'est un petit peu comme si vous étiez votre propre médicament, votre propre média, votre propre médecin, et qui prenait soin de l'intérieur de vous. Si on ne prend pas soin de l'intérieur de nous, qui le prendra? Et on considère un peu trop dans notre société depuis un certain nombre d'années que c'est les médecins les seuls habilités à prendre conscience, à prendre soin. Et pourquoi pas? Vous-même, vous pouvez aussi, si vous avez besoin des médecins, si vous avez besoin des spécialistes, les accompagner. Et d'ailleurs, les spécialistes le demandent de plus en plus. Si les spécialistes sont intelligents, les docteurs, les chirurgiens et tout, ils ne font pas un acte uniquement comme si c'était des bons techniciens et ils vont vous apporter le bon médicament ou la bonne pratique ou la bonne opération. Mais il vous demande aussi, quelque part, que vous-même, vous puissiez vous soutenir. Parce qu'ils savent très bien que 50% aussi, quelque part, de la réussite de leur prestation ou de leur tentative de vous soigner, elle tient parce que nous en tenons compte aussi et nous faisons tout ce qu'il faut pour aller dans ce sens-là. Sinon, si on attend uniquement un peu comme l'enfant qui attend la béquille de l'extérieur, ben, si personne vient lui apporter, ou l'oiseau qui attend la béquille, si personne vient lui apporter, l'oiseau, il meurt. Et c'est normal pour un enfant, mais pas pour un adulte, parce que l'adulte peut se déplacer, peut bouger, peut parler, peut faire un certain nombre de choses. Donc, vous voyez, c'est un peu le but complet de ces émissions. J'ai constaté aussi que les gens, il y a beaucoup de gens qui n'ont pas de culture psychologique, pas de culture thérapeutique, pas de culture philosophique non plus, ça ne les intéresse pas forcément d'approfondir la psychologie intérieure et tout. Voilà, qui n'ont pas la possibilité de se déplacer, qui sont malades, qui sont en campagne, qui sont isolés, qui sont seuls. Donc cette émission, je l'ai conçue aussi quelque part pour eux, parce que c'est des gens qui peuvent avoir ce rapport chaque semaine. Et puis vous pouvez aussi, bien sûr, rentrer en communication avec moi.
Alors, je ne fais pas de réseaux sociaux, je ne fais pas de choses comme ça. Pourquoi ? Parce que, tout simplement, l'émission se fait en direct et à la recherche du temps présent. Donc, nous recherchons sans cesse le temps présent. Et surtout, c'est que je mets toute mon énergie dans le fait de faire du direct, dans le fait de faire cette émission. Et d'autres émissions aussi que je fais en direct. Et donc, plus je passe de temps à l'extérieur, ce qui serait peut-être bien, mais moins je passerai parce que je n'ai que 100% de mon temps et c'est pas de temps à 150%, c'est 100%. Et quand j'en mets 20% à l'extérieur, il me reste 80% à l'intérieur et inversement. Si j'en mets 80% à l'extérieur, il me reste que 20% à l'intérieur. On peut pas croire et on pourrait croire dans notre société qu'on peut en mettre 80% à l'extérieur et 80% à l'intérieur. Et ça, c'est une folie mentale. Ce n'est pas possible. Donc c'est pour ça, si vous voulez, qu'il n'y a pas de communication particulière. Mais par contre, il y a les rediffusions, le vendredi, comme je vous l'ai dit, de 10h à 11h. Et puis, il y a aussi la possibilité donc, d'écrire. Donc il y a une adresse, hein. Bah, c'est tout simplement Radio RGB, donc 10 rues Traversière. Alors vous pouvez écrire aussi, j'ai vu qu'il y avait de nouveau une boîte postale, je crois, boîte postale 74. Voilà, donc ça serait Radio RGB, à la recherche temps présent, donc boîte postale 74 95020 Cergy Cedex, où vous la mettez à 10 rue Traversière 95000. Il y a une boîte aux lettres et je pense que ça arrive aussi donc à Cergy, sans mettre de Cedex ni de boîte postale. Voilà, donc vous savez tout sur le fonctionnement de cette émission et vous savez tout aujourd'hui. Donc on va rentrer dans les centres énergétiques, et les centres énergétiques, les émissions sont conçues en trois parties. La respiration, qui est l'acte le plus grossier, mais sans y mettre de jugement de valeur, si vous voulez, juste un rapport de nous-mêmes avec l'extérieur. Et la respiration, comme on n'a pas à la convier, c'est l'élément le plus naturel. Si on se l'approprie et qu'on met sa présence, sa conscience sur l'aspect respiratoire et la sensation qu'elle procure à l'intérieur du corps, à ce moment-là, on peut en tirer énormément, énormément de bénéfices. Ne sous-estimez pas ce bénéfice, il est absolument énorme. Même dans les cas de maladies profondes, même pour avoir accompagné des gens en fin de vie, en ultime fin de vie, je peux vous dire que cet aspect-là était très très important dans la relation avec les gens. Que les gens soient conscients d'ailleurs d'eux-mêmes, ou qu'ils soient dans une espèce d'inconscience, à ce moment-là, vous pouvez vous relier à un niveau plus profond de vous-même et les sentir à un niveau plus profond. Tout le monde peut le faire. Ce n'est pas une faculté particulière de certaines personnes qui seraient plus douées ou qui auraient une grâce. Non, non, non, tout le monde peut le faire, sauf qu'il faut l'expérimenter. Un peu comme tout le monde peut faire de la musique, encore faut-il que la personne ait envie de faire de la musique et qu'elle trouve son type de musique. La musique, ce n'est pas forcément apprendre les gammes, apprendre la musique classique ou apprendre les arpèges, pas forcément. Vous pouvez faire de la musique de différentes façons. Mais encore faut-il que vous soyez motivé pour le faire et que vous inventiez ou que vous suiviez des cours de musique. Donc c'est pareil un petit peu dans notre pratique intérieure, et la respiration est un élément vraiment essentiel. Les cinq sens, c'est ce qui nous relie en tant qu'être humain. Plus nous avons nos sens qui sont tranquilles, dégagés, lumineux, et plus nous pouvons rentrer sans peur en connexion avec l'extérieur, avec la vie, avec l'univers autour, avec les étrangers quels qu'ils soient, ou les gens autour de nous, ou les gens qui nous font peur, ou nos amis, tout simplement. On rentre en connexion avec ces cinq sens, et on a tous la même façon de fonctionner avec les sens, tous. Par contre, on n'a pas la même interprétation, et c'est ça qui peut poser, bien sûr, les interprétations conceptuelles, selon les pays, selon les géographies, selon les époques, selon les cultures, selon les familles, selon le niveau social, on peut avoir des interprétations différentes.

interprétation. C'est la seule différence, qui est quand même énorme, parce que les gens se battent très souvent par rapport à leur culture, à leur religion, à leur philosophie, à leur pays, à leurs attachements. Et voilà. Mais vous pouvez aller, par exemple, je ne sais pas moi, discuter avec des aborigènes ou avec des gens de la forêt amazonienne pour prendre les gens qui peuvent être les plus lointains ou les plus esselés. Eh bien, vous n'avez pas besoin de connaître comment ils s'appellent, vous n'avez pas besoin de savoir ce qu'ils font. Et si vous rencontrez ces gens-là, vous pouvez établir peut-être une communication directe. Alors, bien sûr, ce ne sera pas une grande communication philosophique ou autre, mais elle sera quand même traversière. Elle sera faite de sourires, elle sera faite de gestes, elle sera faite de désigner des choses, de sons, de couleurs, d'écriture ou de représentation sur le sol ou sur le sable. Mais en tout cas, vous pouvez communiquer sans rien connaître de la personne et qu'elle connaisse rien de vous. Donc vous voyez que cette communication, elle est très importante et nous pouvons la retrouver. Alors vous allez dire, oui, mais ça c'est une communication primaire et ça demande à la développer. Pas forcément, parce qu'il y a des fois où on peut avoir des communications qui sont au niveau du ressenti très profondes et sans connaître justement toutes les implications et toutes les connaissances intellectuelles qui vont derrière. Je dirais même que très souvent, les contacts, moi, personnellement, les plus forts que j'ai eus, c'est justement dans ces rapports sensoriels directs ou dans ces communications, dans ces contacts avec les personnes, sans même rien connaître d'eux et sans connaître leur langue, et eux ne connaissaient pas ma langue. Donc, on peut réfléchir à ça. En tout cas, les centres énergétiques, après les respirations et les cinq sens, les centres énergétiques sont très intéressants parce que ils nous permettent tout simplement d'approfondir une énergie beaucoup plus profonde de nous-mêmes. Et dans cette énergie, ce qu'il faut voir, c'est que nous avons je sais pas comment dire, pour le dire très simplement, nous avons une base. C'est-à-dire, si vous reliez, là, je vous demande de vous relier à votre gorge, par exemple, vous allez avoir un certain ressenti. Peut-être que la gorge est pâteuse, peut-être qu'elle est chaude, peut-être que vous manquez d'eau parce qu'il fait chaud. Si vous reliez à votre esprit, peut-être que le front est très, très chaud ou très encombré parce que vous avez travaillé beaucoup. Si vous reliez peut-être dans votre cœur, vous avez peut-être, parce que vous êtes dans un endroit frais, une respiration, par exemple, qui est beaucoup plus ouverte et un thorax beaucoup plus libre. Et si vous avez trop mangé, par exemple, votre intestin est peut-être complètement pris et tout, donc vous allez avoir des perturbations au niveau intestinal. Ce que je veux dire, c'est que dans le corps, vous avez des pièces différentes, des organes différents, des plexus différents, des glandes différentes et de ce que les bouddhistes appellent des chakras différents, mais nous appelons des centres énergétiques. Et ce que je vais proposer dans cette pratique que nous ferons maintenant dans une quinzaine de minutes à peu près, 15-20 minutes, nous commencerons cette pratique. Ce que j'ai proposé, c'est de se réunir dans chacun de ces centres, dans chacun de ces centres. Si vous l'avez déjà fait cette pratique, ce n'est pas la première fois que je la fais, essayez de la faire en approfondissant votre contact intérieur. Un petit peu comme quand vous regardez quelque chose. Vous voyez, vous êtes dehors et vous regardez, vous êtes par exemple dans la campagne sur un petit monticule et vous avez une vue sur la vallée. Donc vous commencez à regarder, mais d'une façon comme ça, pas précise, pas trop consciente. Et vous voyez une forêt, vous voyez une vache peut-être en bas, vous voyez une voiture qui passe au loin, ou un avion. Et puis, vous affûtez votre regard. Et puis là, vous voyez une barrière, vous voyez une petite maison. Puis la petite maison, vous voyez qu'elle fume. Et puis vous voyez une personne qui sort dehors. Et puis vous voyez un cycliste passer, même très loin. Donc vous avez une perception de plus en plus fine à l'intérieur de vous. Et vous pouvez aller très très loin, parce que après, bon, si vous prenez des jumelles, bien sûr, vous allez avoir, vous allez voir que vous n'aviez pas vu, il y avait un poulailler dans la petite ferme qui se trouvait en contrebas et vous ne l'aviez pas vu, etc. Et donc, c'est pareil à l'intérieur de nous, quand nous mettons la pointe de la conscience à l'intérieur de nous et que nous descendons à l'intérieur de nous, nous allons avoir cette précision de plus en plus fine. La précision peut être de l'ordre de la respiration, de la sensation corporelle chaud-froid par exemple, mais peut-être aussi d'une perception émotionnelle plus subtile. On peut se sentir tremblotant dans un endroit, peur dans un autre, ou très sécurisé dans un troisième endroit. Et puis, on peut avoir encore des perceptions comme ça de plus en plus fines, comme votre vue qui regarde à l'extérieur et peut s'adapter à des objets de plus en plus fins selon votre présence. Maintenant, vous êtes d'accord, si vous êtes assis sur un monticule et que vous êtes avec un ordinateur et que vous êtes pris par un travail que vous faites ou avec votre portable, vous allez regarder la petite vallée qui se déroule autour de vous, mais vous n'allez pas voir grand-chose parce que vous êtes trop occupé dans la tête pour percevoir et que le champ de perception soit assez libre pour percevoir ce qu'il y a à l'extérieur. Mais par contre, si vous êtes très détendu et que vous n'êtes pas fatigué, pas endormi et tout, et que vous êtes bien présent,

C'est là que vous allez, quand votre esprit est très clair, vous allez percevoir des choses très très claires à l'extérieur. Donc ça vaut le coup de faire cette expérience et nous allons essayer de faire cette expérience, une détente des cinq sens que je vous ai dit, donc la tête, la gorge, le thorax, le nombril et le bas du ventre. Et puis, dans un deuxième temps, on va essayer d'approfondir chacun de ces centres et vous allez essayer de percevoir, de sentir quelque chose de plus profond, voir s'il y a une émotion particulière dans chaque centre, etc. Alors, on va passer le premier intermède musical. Je vais vous proposer une artiste que j'aime beaucoup, qui est la sœur de Michael Field. Et oui, la sœur de Michael Field, il a une sœur, il a un frère aussi. Et il a deux frères et une sœur. Ils sont tous musiciens et ils ont tous réussi. Terry Oldfield, qui a fait énormément d'illustrations, de nombreux disques dans la marque New World Cassette. Il a fait d'énormes... Il a eu des awards pour des documentaires, des musiques de documentaires, des musiques de films, des publicités, etc. Sally Oldfield, c'est celle qui a mis le pied à l'étrier à son frère, le grand Mike, puisqu'il avait 15 ans et sa sœur avait 18-19 ans. Et ils tournaient ensemble dans un groupe qui s'appelait Sally Angie. Et après, bien sûr, Sally Oldfield a continué toute seule en 70 et Michael Field a continué tout seul avec, bien sûr, ce que vous connaissez sûrement, Tubular Bells, qui a été son plus grand succès. Et puis après, tous les autres disques qu'il a fait, puisqu'il a une carrière absolument exceptionnelle. Même si maintenant, il s'est plutôt un peu retiré. J'ai lu ça récemment, qu'il n'avait plus tellement envie de composer pour le moment et qu'il s'est complètement retiré. Sorte de retraite, on va dire. Alors, je ne sais pas ce qu'il en est, mais j'ai lu ça quelque part. En tout cas, Sally Oldfield a fait une carrière solo et elle a eu un succès, pas forcément en Angleterre, ni dans les pays anglo-saxons, mais un énorme succès en Allemagne. Ça a été un top artiste en Allemagne, un peu comme Barry Ryan. Barry Ryan, après son tube Héloïse et puis quelques tubes en 73, il s'est établi en Allemagne, il a eu énormément de succès en Allemagne et Sally Oldfield a fait pareil. Et voilà. Donc on va écouter un disque qui était sorti et que Terry Oldfield a fait avec sa sœur Sally Oldfield, des reprises de musique classique, et on va écouter un premier morceau qui s'appelle The Star of Even, qui est d'ailleurs le nom éponyme, donc le nom de l'album. Allez, on l'écoute et puis on se retrouve après pour expliquer la pratique, et puis tout de suite après, nous ferons tout simplement la pratique. 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Je suis avec vous jusqu'à 15h30 pour l'émission À la recherche du temps présent. Nous allons réexpliquer un peu la pratique de façon plus précise et après nous la ferons tout simplement.

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Vous êtes surtout dans l'émission À la recherche du temps présent, tous les mercredis, de 14h30 à 15h30. Émission, troisième émission du mois, donc les centres énergétiques, donc ces pièces que nous avons à l'intérieur du corps et qui nous permet de nous relier à nous-mêmes et d'avoir des perceptions, des sensations et surtout, alors je vais vous dire, une des utilisations que vous pouvez en faire, une fois que vous avez un petit peu la pratique intérieure, c'est surtout quand vous avez des émotions. Alors je vais vous donner une pratique qu'on avait déjà fait il y a quelques mois, une pratique de trouver, on le fera peut-être dans la quatrième émission, donc la semaine prochaine. Je vais le noter peut-être, de prendre une émotion qui vous a perturbé ces dernières semaines, ces derniers jours, ces dernières heures peut-être, ou ces derniers mois, et aussi bien bonne que mauvaise d'ailleurs. Mais bon, essayez de travailler plutôt sur une émotion mauvaise parce que c'est celle qui nous pose problème, donc autant essayer de travailler avec ces émotions-là. Les autres sont plus faciles quand elles sont naturelles et qu'elles sont plutôt dans notre sens, plutôt joyeuses et tout. En général, on les considère comme bonnes. Mais on peut travailler aussi sur les bonnes émotions et les renforcer à l'intérieur de nous. Mais si vous prenez une émotion plutôt mauvaise, mais ça peut être une émotion du quotidien, eh bien vous verrez que quand on se relie à cette émotion quelques heures après, quelques journées après, ou quand elle nous revient très naturellement, on a toujours, en général, l'émotion n'est plus là, mais on a quelque part un mauvais goût, hein, une sorte de mauvais goût à l'intérieur de nous, si vous voulez. Et à ce moment-là, ce qui est assez impressionnant, c'est que ce mauvais goût peut tout nous emporter complètement. Si on a peur, si on est en colère, si on est jaloux, tout le corps peut être emporté. Et si on a cette présence et si on a travaillé un petit peu sur cette conscience de nous-mêmes à l'intérieur qu'on peut déplacer, à ce moment-là, on s'aperçoit au miracle que cette colère, peut-être, elle est très marquée dans la gorge et dans la tête, mais que peut-être, quand on se relie au ventre et au thorax, peut-être qu'il n'y a plus du tout cette sensation, en tout cas la même pression, la même tension. C'est le même corps. C'est la même expérience que nous avons vécue, c'est la même émotion qui se traduit à l'intérieur de nous par exemple par une colère ou une peur. Et pourtant, quand on se relie à l'intérieur de nous et qu'on a cette présence de se relier à un moment, surtout un moment plus calme, même pas dans le creux de la vague ou le creux de l'émotion, mais quelques minutes après ou quelques heures après, on peut s'y relier. Et à ce moment-là, vous verrez que le ressenti et la sensation ne sont plus du tout pareils selon que vous la ressentez dans votre thorax, dans votre ventre ou dans votre tête. Donc c'est une des applications que l'on peut faire par rapport à cette pratique. Donc ça vaut le coup parce que très souvent, on a des émotions. Et quand on a des émotions très fortes, eh ben, on va avoir tendance à vouloir les oublier, mais elles chasser le naturel, comme on dit... Il peut revenir au galop. Et puis, d'un autre côté, on peut les refouler, mais les refouler, on sait très bien que le lendemain, on va avoir des somatisations, on va avoir des palpitations, on va avoir peut-être du stress, etc., etc. Et puis, on peut essayer aussi de prendre des médicaments pour essayer de le faire passer si elle est très forte, mais on sait très bien que les médicaments peuvent peut-être donner une amélioration sur le moment, mais qu'après, il y aura systématiquement une accoutumance et qu'après, bah, vous serez dépendant des médicaments et ça entraînera des décalages obligatoirement dans le corps, très souvent en tout cas. Voilà. Donc, travailler de cette façon-là est une façon, comme on dirait maintenant, écologique, naturelle. Et en plus, si vous en comprenez vraiment le sens, ça vous permet de vous réapproprier votre espace intérieur, votre maison intérieure, tout simplement. Et on a tendance à la laisser tomber, cette maison, et à la donner très souvent aux autres pour la gérer. Alors, vous pouvez la donner à des gens, des professionnels de santé pour la gérer, mais si vous la gérez, c'est un peu comme si, votre maison, vous n'intervenez pas dedans, donc vous laissez une personne faire le ménage, une personne faire la vaisselle, une personne de faire tout, oui. Mais le moment où, le jour où cette personne n'est plus là, vous faites comment? Et vous retrouvez seul, vous avez moins d'argent pour la payer ou un truc comme ça. Donc, faut mieux aussi, par vous-même, savoir un petit peu comment fonctionne cette maison et intervenir, même si vous pouvez faire appel à un moment ou un autre à des aides. Alors, la pratique que nous allons faire pour essayer vraiment de nous centrer à l'intérieur de nous, c'est de nous relier tout simplement à l'intérieur de ces cinq endroits. Donc, en gros, la tête, c'est tout le front, la gorge, c'est un plat de main complètement au niveau du creux de la gorge, un plat de main au centre du thorax, un plat de main au centre autour du nombril et un plat de main vraiment sur le bas du ventre, là où il y a le début des jambes, les organes sexuels et
le coccyx, puisque de l'autre côté, il y a toute la fin de la colonne vertébrale qui est très importante, avec des plots de nerfs énormes et qui font, en général, quand les gens sont très malades à ce niveau-là ou ont des problèmes de vertèbres, ils peuvent rester vraiment bloqués à ce niveau. Et ça, à ce moment-là, ça peut être très très douloureux, voire même intenable. Donc c'est un endroit qui est très très très fragile et très où il faut en prendre beaucoup soin, mais comme toutes les parties du corps de toute façon. Donc on va se répartir dans ces 5 zones, et dans ces 5 zones, dans un premier temps, on va juste essayer, donc on va les faire une par une, et je vais vous les redonner une par une, donc vous n'aurez pas du tout de problème pour vous y relier. Ça sera vraiment très calme pour vous y relier. Donc on va faire ce travail ensemble. Je vous déplacerai donc de plus en plus, la conscience de vous-même partira du bas du ventre, donc on remontera, on ira au nombril, on ira au centre du thorax, à la gorge, et on terminera par la tête, et on reviendra bien sûr complètement au centre du thorax. Voilà, donc ça c'est la pratique que nous allons faire. Et dans chaque endroit de ce corps, nous allons essayer d'abord de sentir, juste faire une expérience. Est-ce qu'il est lourd? Est-ce qu'il n'est pas lourd? Est-ce qu'il est encombré? Est-ce qu'il est plutôt libre? Est-ce que vous ressentez une bonne sensation, une bonne vibration? Ou alors, est-ce qu'il est tendu, il est serré, il y a des picotements, il y a des choses pas tellement agréables? Donc, dans chaque centre, vous allez faire cette expérience. Et ce qui permet de voir que vous êtes la même personne, le même type de conscience, le même corps, mais quand vous reliez dans ces différents centres du corps, vous allez voir, vous avez une expérience qui peut être complètement différente. C'est-à-dire partir du ventre, parce que vous avez beaucoup mangé et vous avez le ventre plein, mais par contre, vous allez au niveau du thorax et vous sentez une sorte de libération, parce que vous respirez très très bien et tout. Et si votre tête est tranquille, elle est peut-être très lumineuse. Par contre, votre gorge est très sèche, donc vous avez une mauvaise sensation. Donc chaque endroit peut avoir son propre ressenti. Alors vous rendez compte, quand vous testez une même émotion qui vous emporte de la tête aux pieds et que vous la testez dans différents centres, cette émotion peut se diviser et avoir des goûts totalement différents. Moi-même, même à certains endroits, complètement, si vous la ressentez dans le cœur ou dans le ventre ou un autre endroit, elle peut complètement disparaître même. Et vous dites, mais attends, j'étais en colère ou j'avais peur et là, je me mets dans cet endroit-là. Et je n'ai plus cette peur ou cette colère. C'est un peu comme dans votre maison, vous faites de la cuisine et vous laissez chauffer la poêle et bon, il y a de la fumée partout. Dans la cuisine, voilà, vous êtes obligé d'ouvrir la fenêtre et tout. Alors vous ouvrez la fenêtre, vous fermez la porte et vous allez vous réfugier dans le bureau ou dans la chambre. Et là, vous avez une très bonne odeur. Vous ouvrez la fenêtre de l'autre côté, il y a une très bonne odeur et tout. Et pourtant, c'est la même maison. C'est exactement la même maison, mais vous avez une pièce qui est plutôt prise par la fumée, puis l'autre qui est plutôt tranquille. Voilà, donc c'est un petit peu le type d'expérience que nous allons faire. Alors, je vais vous proposer après le premier morceau de Madame Sally Oldfield et Terry Oldfield. Le disque s'appelle Star of Heaven. Alors, c'est un disque de Terry Oldfield, mais qu'il a complètement réalisé avec sa sœur. Et c'est des morceaux qui sont des morceaux, des reprises classiques. L'Ave Maria, par exemple, de Gounod et de Bach. Il y a le Silent Night. Et là, on va écouter un deuxième morceau qui est justement Jésus... Que ta joie demeure, qui est une sorte d'Ave Maria avec un arrangement très différent, donc de Jean-Sébastien Bach, et donc ils l'ont repris avec Terry Oldfield dans l'orchestration, synthé, flûte, et puis la superbe voix de Sally. On va écouter ça et tout de suite après, on fait notre pratique méditative. Vous êtes toujours sur Radio RGB 99.2 et nous allons commencer dans 2-3 minutes à faire notre pratique. Donc tenez-vous prêt, mettez-vous dans un endroit agréable, dos bien droit, les jambes bien perpendiculaires et qu'il n'y ait pas de tension, les yeux fermés, et vous serez tout à fait prêt pour commencer cette pratique.

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1: Et oui, on vient d'écouter le deuxième morceau donc, de Cellular Field, donc une reprise classique et donc orchestrée par son frère Terry Oldfield. Voilà, Terry Oldfield a fait une 20 albums, c'est assez impressionnant. Dans des musiques un petit peu de relaxation, de new age, des musiques un petit peu mystiques, un petit peu planantes, des musiques de détente. Et il y a des très très beaux, des très belles choses. Et il en a fait deux, je crois, particulièrement deux ou trois avec sa sœur. Comme Mike Oldfield a employé aussi Sally Oldfield dans ses premiers albums, puisqu'elle a fait une tournée avec lui en 80, je l'avais vu sur scène d'ailleurs, en 90, l'époque de Incantation. Et puis voilà, il l'avait ramené à un moment aussi pour une tournée voilà, dans les années 77-78, il me semble. Voilà, en tout cas, voilà Cellular Oldfield, et je trouve que c'est vraiment très voilà, c'est une super voix. Voilà, alors je crois qu'elle continue, je sais pas, à chanter. J'ai vu qu'il y avait peut-être des concerts en Allemagne. Voilà. Alors on va commencer notre pratique, toujours sur le morceau de Kevin Brainy, Way Home, et vous allez vous tenir à l'endroit où vous êtes tranquillement, inspire par le nez, expire par le nez, dos bien droit, les mains qui reposent paume droite dans la main gauche, et puis les pieds vraiment en perpendiculaire des jambes, des cuisses, du dos, pour pas qu'il y ait que par exemple la ligne des genoux se retrouve au-dessus de la ligne du nombril par exemple, parce que là ça voudrait dire que votre ventre est comprimé et quelque part votre dos aussi, et les énergies circulent beaucoup moins. La pratique serait peut-être alors c'est pas que ça n'apporterait pas grand chose, mais voilà, vous la réduiriez considérablement. Donc essayez vraiment d'avoir un corps le plus détendu possible. Vous fermez les yeux à un moment quand vous le décidez, et vous pourrez tout simplement prendre contact avec votre respiration à un moment. Inspire par le nez, expire par le nez. Essayez de sentir cet acte comme vraiment quelque chose de bénéfique, parce que je m'en suis aperçu pas plus tard qu'il y a quelques jours, et j'avais déjà dit la semaine dernière, et je m'en suis réaperçu, que quand je me lève le matin, bon, j'ai une pratique méditative assez longue, mais après, dans la journée, il y a très souvent, je ne m'arrête pas jusqu'au soir où je me remets dans le lit et que je recommence à rentrer dans une pratique méditative pour m'endormir, mais dans la journée, je ne m'arrête pas, et c'est très très bon de s'arrêter. Donc c'est pour ça, cette émission qui est en début d'après-midi, on va dire, elle est très bonne parce qu'elle vous permet aussi, de même si vous faites du télétravail et tout, de peut-être prendre un temps chaque semaine de contact avec vous-même, de repos avec vous-même, quoi que vous fassiez. Et si vous pouvez le faire, c'est très bon, parce que ça vous amène déjà à avoir une sorte d'autonomie. Et si vous le faites là, en milieu d'après-midi, un mercredi, c'est pas un week-end, c'est pas un moment de vacances, c'est que vous pouvez le faire après n'importe quand, d'autant plus quand vous êtes en week-end ou quand vous êtes en vacances. Et ces pratiques, elles demandent bien sûr d'être faites. Si vous voulez en avoir une, qu'elles correspondent à votre vie après, qu'elles soient intégrées dans votre vie, il faut bien sûr les refaire assez souvent pour en avoir vraiment une très très bonne expérience à l'intérieur de vous. Et après, vous n'avez même plus besoin de les refaire parce qu'elles sont intégrées à l'intérieur de vous. Donc voilà, donc vous prenez contact avec votre respiration, inspire par le nez, expire par le nez, et vous rentrez tranquillement à l'intérieur de vous. Vous rentrez à l'intérieur de vous, inspire par le nez, expire par le nez, et ça vous permet, dans un premier temps, donc, de couper les actions extérieures, la pensée, les gestes, les paroles, et de vous relier complètement à l'intérieur de vous. Et la respiration devient l'élément qui vous permet de vous connecter à l'intérieur de votre corps. Et la respiration, bien sûr, vous voyez, quand vous en prenez, ça remplit votre corps, ça remplit le thorax, ça remplit le ventre, ça oxygène un peu toutes les parties du corps, les mains, les bras, les pieds, et vous pouvez vous relier donc à la sensation particulière en vous connectant à la respiration et à la sensation du corps. Ça forme une sensation particulière. En plus, aujourd'hui il fait plutôt chaud, donc vous auriez plutôt une sensation très chaude à l'intérieur de vous, et essayez de rester en contact vraiment avec cette sensation que vous avez en inspirant et en expirant. Ce qui amène la pointe de l'esprit à être complètement inclus dans votre corps. La pointe de l'esprit, c'est vous, la sensation, c'est vous, votre corps, c'est vous. Donc vous devenez, pour la première fois peut-être de la journée, unis avec vous-même. Quand nous agissons, nous sommes coupés avec nous-mêmes. Nous pensons, nous sommes coupés avec nous-mêmes. Nous parlons, nous sommes coupés avec nous-mêmes. On croit qu'on est en contact. Non, non. On est obligé de prendre de l'énergie du corps et de la sortir à l'extérieur, ce qui est tout à fait normal, mais on se coupe quelque part. Alors que quand l'on ramène la pointe de l'esprit et dans le ressenti de la sensation et le ressenti du corps, on revient au bercail. C'est comme si on rentrait chez nous et en profondeur, on se met et puis on rentre à l'intérieur de nous. Donc inspire par le nez, expire par le nez, très tranquillement. Et contact de la sensation dans le thorax ou dans le ventre. Si vous avez le choix, prenez le thorax.

Et puis maintenant, toujours en respirant profondément à l'intérieur de vous, vous allez prendre contact avec, en étant centré au niveau du thorax, vous allez essayer de sentir l'ensemble de votre corps. Et vous pouvez, hein, vous mettez votre attention dans les poumons, dans la ceinture, dans la cage thoracique, dans la respiration, les sensations. Et de là, vous pouvez sentir, à partir de là, vous pouvez sentir vos mains, vous pouvez sentir vos jambes, vos talons, vos pieds, votre dos, votre nuque, votre tête, votre ventre. Vous pouvez sentir toutes les parties du corps et sentir les parties qui sont plutôt détendues ou moins tendues ou plus tendues. Et celles qui sont très tendues, vous pouvez amener tout simplement la respiration à l'intérieur de ces parties tendues, ce qui va en général les détendre 9 fois sur 10. Donc essayez de faire cette expérience. Et si vous n'en avez pas, vous approfondissez cette respiration au centre de vous-même.

Et puis maintenant, vous allez rentrer de plus précisément dans votre respiration intérieure. Et vous allez vraiment essayer de vous relier avec le premier centre. Et le premier centre, c'est vraiment celui du bas du ventre, là où il y a le coccyx, la colonne vertébrale, les organes sexuels. Et vous allez essayer de vous relier à cet endroit-là et juste en faire une expérience tranquille, une expérience juste ce que vous ressentez à l'intérieur de ce bas-ventre, dans toute une zone qui peut faire un plat de main complètement rempli autour de votre bas du ventre. C'est bien en dessous le nombril. Et vous faites juste l'expérience de cet endroit tranquillement.

Et puis maintenant, vous allez tout simplement vous relier plus profondément dans ce centre-là, donc le centre vraiment du bas du ventre, et vous allez essayer de percevoir, si c'est plutôt tranquille, vous allez essayer de percevoir peut-être une émotion, un mouvement particulier, une sensation particulière, un goût particulier, et que vous pouvez presque identifier. C'est peut-être du calme, ça peut être de la tension, ça peut être du resserrement, ça peut être une espèce de liberté, quelque chose de très frais ou de très chaud, au-delà de la chaleur d'aujourd'hui. Donc essayez juste de vous relier à ce centre-là.

Et puis maintenant, vous allez vous relier au deuxième centre, qui est vous remonter au niveau du nombril, tout simplement. Vous vous reliez au niveau du nombril et vous ressentez cette nouvelle expérience et juste la sensation, sentir si c'est tendu, pas tendu, décontracté, chaud, froid, juste la sensation de ce centre-là, qui est peut-être la même que celui du bas, mais qui est peut-être différente. Donc c'est la deuxième expérience, donc autour du nombril, le deuxième centre énergétique, deuxième pièce intégrale du corps.

Et puis maintenant, dans ce centre-là, vous allez essayer d'aller plus profondément et sentir s'il y a une sensation, un ressenti, une émotion particulière, peut-être différente du premier centre, du bas du ventre. Et essayez de ressentir cette perception ou cette sensation très particulière de vous-même. Voilà. Et peut-être que c'est tout à fait calme, peut-être qu'il y a de la joie, peut-être qu'il y a une espèce de désir de quelque chose, peut-être qu'il y a un resserrement, peut-être qu'il y a une contracture, quelque chose qui est moins agréable. Essayez juste d'être présent complètement à ce que vous faites et au fait d'être centré dans ce deuxième centre. Et maintenant, vous allez remonter au troisième centre, qui est le centre du thorax. Et de la même façon, vous allez sentir en un premier temps la sensation pure de cet endroit-là. Votre attention est dans le thorax. Vous pouvez mettre le plat de la main sur le thorax, si vous voulez, si ça vous aide à avoir plus de contact à l'intérieur de votre corps. Et là, vous sentez si c'est chaud, c'est froid, tendu. Donc une première sensation de base, avant de sentir un ressenti plus profond, qui serait plus une émotion.

Et puis vous essayez tout simplement dans ce centre-là de sentir aussi s'il y a une émotion plus profonde, quelque chose qui vous amène une joie, une tension, une tristesse, une douleur, ou quelque chose qui vous amène une ouverture, quelque chose de spacieux, de lumineux. Essayez de sentir quelle est l'émotion ou la forme qui peut être très différente du nombril et très différente du bas, du ventre.

Et puis maintenant, vous allez essayer de vous relier tout simplement au quatrième centre, qui est le centre de la gorge. Et là aussi, vous êtes dans un premier temps, faites l'expérience de votre sensation, de votre ressenti intérieur, et vous essayez de voir quel type de sensation vous avez. Alors, peut-être de la chaleur, peut-être vous n'avez pas bu beaucoup d'eau, donc c'est peut-être sec, c'est peut-être tendu. Et puis derrière, il y a une émotion, une sensation au-delà du physique qui est plus profonde, et vous avez peut-être peut-être une joie à l'intérieur, ou une tristesse, ou une colère, ou une émotion particulière qui se trouve dans la gorge, et vous essayez de ressentir cette émotion plus profonde, au-delà de la sensation physique que vous pouvez ressentir. Mais la sensation physique peut donner, bien sûr, si vous avez la gorge très sèche et qu'elle est très embrumée, on va dire, vous pouvez avoir une très mauvaise ressentie et puis une émotion qui est liée avec aussi. Donc essayez de sentir les deux. Et voyez que cette expérience est peut-être très différente des trois premiers centres que nous avons faits.

Et puis maintenant, vous allez tout simplement contacter le cinquième centre, qui est le centre de la tête, et de la même façon, sentir ses chauds, ses froids, le front, si c'est agréable ou pas, et sentir s'il y a une émotion plus profonde au fond, et peut-être sentir une très grande lumière, une très grande joie, une très grande vacuité, ou alors quelque chose qui est un peu tendu, parce que vous avez plein de problèmes dans la tête, des choses sont plus resserrées, et il y a une émotion qui apparaît au-delà de la sensation. Voilà.

Et voilà, et maintenant vous revenez au centre du thorax et vous prenez contact tout simplement avec votre respiration, toujours les yeux fermés. Et voilà, c'est la fin de notre émission, vous avez reconnu notre indicatif. Et vous prendrez tout le temps qu'il vous faut pour ouvrir les yeux selon une décision personnelle. Et vous essayez juste, quand vous ouvrez les yeux, de sentir quel est le centre qui était le plus perturbé, ou le centre dans les 5 pièces que nous avons expérimentées, qui était le plus tranquille. Voilà. Et refaites cette pratique, la mission sera rediffusée vendredi, donc 19 juin, de 10h à 11h. Nous sommes rediffusés tous les vendredis et ça vous donne une deuxième chance d'approfondir ces centres et de faire ces expériences. Allez, je vois que le temps arrive. On vous retrouve dans quelques minutes avec Laurent pour un nouveau numéro de Absolutely Live et avec un invité très particulier. Donc nous allons recevoir un passionné de musique et voilà, dont il en fait sa profession d'ailleurs. Donc il va nous parler de sa profession tout simplement et de son expérience.

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1: 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Il est 11h.
2: 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Une émission de Michel Dorso. C'est un programme Maurice Clément Fèvre. Les jeunes à la Réunion. Lorsque je suis arrivée dans cette île, une des choses qui m'a aussi beaucoup frappée, c'est qu'il y a beaucoup de jeunes. 40% de la population est jeune. Et cela pose beaucoup de problèmes à des tas de niveaux. La Réunion n'est pas un pays sous-développé, mais l'économie n'est pas vraiment florissante. L'agriculture est en déclin, le secteur tertiaire est surdimensionné et ne peut offrir assez d'emplois à tous ces jeunes qui viennent sur le marché du travail. À La Réunion, 30% des gens sont au chômage et 60% chez les jeunes. 42% des Réunionnais sont en dessous du seuil de la pauvreté. Il y a beaucoup de difficultés pour l'accès aux études et les jeunes diplômés ont peu d'accès à des emplois liés à leurs compétences. 33% des élèves réunionnais ne maîtrisent pas bien la langue française et rencontrent des difficultés dès le début de leurs études. À La Réunion, il y a aussi un problème au niveau des addictions, notamment à l'alcool et aux amals, qui est le cannabis. La Réunion a la seconde place par rapport à la France, des régions les plus touchées par rapport à l'alcool. Les jeunes ne boivent pas plus qu'en métropole, mais plus précocement. Il y a 8000 naissances de bébés qui sont atteints d'alcoolisation fœtale, qui sont liées à l'alcool que les mères ont bu pendant la grossesse. Et les grossesses sont souvent précoces. Et enfin, la consommation de zamal est très importante. J'ai rencontré Abbas Moula, qui est un réunionnais arabe, donc indien musulman, qui est responsable jeune à la médiathèque de Saint-Denis. Il connaît bien les jeunes et l'origine des problèmes divers et variés de cette population, mais aussi la logique différente de la pensée réunionnaise.

0: parler ici de la langue créole et peut-être des rapports avec l'identité et aussi avec, avec la difficulté et les échecs au niveau scolaire. Que penses-tu de cette notion ?
1: Ce qu'on dit, c'est que moi, je me souviens d'un Antillais qui m'avait fait la remarque que ce qui l'avait étonné, c'est qu'il y avait une si forte proportion de la population qui était 100% créolophone à la base. Alors qu'aux Antilles, même dans les fins fonds des villages antillais, les Antillais parlent français aussi. Ils parlent antillais, créole antillais, par militantisme ou parce qu'ils aiment bien leur langue, mais ils parlent aussi le français, un français impeccable. Tandis qu'ici, il y a encore toute une couche de la population qui est 100% créolophone. Je pense que le deuxième problème qui se pose, c'est par exemple, si on compare Mayotte et La Réunion, les Maoris ont une langue complètement différente du français. Donc ce sont deux langues complètement, on va dire, complémentaires, qui peuvent se complémenter. Tandis que le créole et le français sont deux langues proches. Et donc il y a, pour ce qui fait le désespoir des professeurs et des linguistes, l'interlangue. C'est-à-dire que quelqu'un qui croit parler français met des mots créoles dedans, ou puis il s'exprime avec des mots créoles, et lorsqu'il parle créole, il met des mots français. Parce que ça fait chic.
0: Tu parlais aussi du système scolaire qui serait peut-être pas adapté à la population.
1: Alors après, pour moi, encore une fois, ça n'engage que moi ce que je dis. Je trouve qu'il y a l'aspect, il y a un autre aspect, c'est dans l'inconscient collectif. Beaucoup de Réunionnais fonctionnent à l'africaine, mentalité africaine. Ils ont une logique qui n'est pas celle de la France. La France a été, on va dire, formatée par l'esprit cartésien de. Depuis quoi, on peut parler de la période des Lumières, en fait, siècle des Lumières, et il y a une logique organisationnelle, il y a une façon de penser, l'esprit doit être maîtrisé. À l'école, on nous apprend à faire une rédaction avec des phrases logiques, construites. Au lycée, il faut apprendre l'introduction, le développement, la conclusion, une idée par phrase, présenter un tableau avec des chiffres dedans, avec vraiment, il y a un esprit organisé. Alors que la mentalité à l'asiatique ou à l'africaine, c'est ben, tout le monde, c'est bon là, pourquoi tu te prends la tête pour des choses compliquées comme ça, on fait, puis on verra de toute façon, au final, ça sert à rien, ça, tout ça. Et le résultat, c'est qu'on est pragmatique en fait. Bon, à l'africaine, c'est ben, des contrats, pourquoi tu te casses la tête? Bon, c'est propre là, c'est bien organisé là, c'est bien fini là, ça. Ou alors à l'asiatique, c'est mais ça sert à rien tout ça, mais nous, les résultats, regarde, ça marche. Donc moi, ce que j'aime bien, c'est par exemple, si on prend l'asiatique, en Inde, ils ont ce qu'ils appellent les dabba, voilà. C'est quelque chose qui reste un mystère pour l'Occident. C'est ces livreurs de repas à Bombay qui sont capables de livrer sans aucune erreur des repas tous les jours à midi pour chaque employé sur son lieu de travail.
2: Dabba, voilà.
1: Et dabba, voilà. Et, littéralement, les porteurs de boîtes. Et ça n'a pas de logique mathématique et on ne comprend pas. Il y a quelque chose qui est incompréhensible alors qu'eux, ils ont leur propre logique et ça marche. Je prends un deuxième exemple ici, à La Réunion, quand on organise un mariage, on a l'impression que c'est le foutoir, le chaos absolu, et pourtant, au final, quand les invités arrivent, le mariage, ben, alors, l'organisation, le décor, tout est prêt, et ça se passe bien, alors qu'il n'y a pas de logique, en apparence. Si quelqu'un arrive, il peut s'énerver avec sa logique à la française.
0: D'accord, donc, je comprends bien ce que tu veux dire.

0: C'est donc une jeunesse en désarroi. Et lors des manifestations de 2012 et 2013, il y a eu des émeutes urbaines. Et après, comme conséquence, les prix à la consommation ont un peu baissé. Mais les jeunes essaient de se fédérer pour lutter contre cette situation dans le mouvement de l'Union de la jeunesse résistante réunionnaise. Il y a aussi l'Alliance des jeunes pour la formation de l'emploi et à la Réunion. Ce mouvement multiplie les actions pour réclamer la formation et l'emploi. Certains proposent aussi que les entreprises soient obligées de publier leur offre d'emploi à Pôle emploi au lieu de recourir au copinage et au piston, et de ne plus recruter en métropole. D'un autre côté, 5 000 jeunes réunionnais sortent chaque année du système scolaire sans emploi, le double de la métropole. Et un tiers des jeunes sans emploi sont si découragés qu'ils ne cherchent plus des emplois. Et lors de mon voyage dans l'île, j'ai fait plusieurs rencontres qui m'ont permis de voir un petit peu la situation. J'ai vu des jeunes qui essayaient de s'en sortir et qui avaient choisi de postuler dans l'armée. J'ai aussi rencontré Thomas, qui est un jeune ergothérapeute qui arrivait de la métropole. Il était venu en stage. Il est resté parce que le pays lui plaît. Il a beaucoup d'amis créoles, mais il dit que ses amis sont plutôt de la classe moyenne, comme lui. Mais il a aussi rencontré des jeunes résignés. Ils vivent de peu, dans une case. Ils se sont habitués à vivre chichement au jour le jour. Et enfin, j'ai rencontré une médiatrice dans un collège. Elle m'a parlé de la difficulté de jeunes. Son travail sert à aider les étudiants, mais aussi les enseignants. Elle m'a parlé de la dureté des enseignants qui font subir des humiliations et des brigades aux élèves. Ceux-ci se rebellent et deviennent violents, ou alors pleurent en lui parlant. Ils se révoltent aussi, ils utilisent leur portable pour enregistrer les propos des professeurs et les aident à réagir sans violence et à porter plainte si nécessaire. Elle a aussi dit qu'elle-même, souvent le soir, elle pleure devant tant de gâchis et de souffrances. Elle a observé aussi que les élèves abandonnaient facilement leur scolarité pour ne plus subir les brimades et développent une haine pour tout ce qui représente la loi. Tout ce panorama me semblait assez triste. Mais pour mettre quelques petites notes un peu plus optimistes, j'ai aussi rencontré un enseignant qui m'a parlé des aides que la région renouvelait chaque année en direction des jeunes étudiants et des dispositifs pour l'insertion des jeunes de 15 à 25 ans. Mais bien sûr, à quoi cela sert? Tous ces efforts, s'il n'y a pas de débouchés sur place, alors que les débouchés en métropole se raréfient de plus en plus. Donc, je me suis vraiment posé la question de cette jeunesse qui était quand même pas mal en errance, diplômée ou sans diplôme, et que je rencontrais dans les rues, souvent assis par terre, dans les cafés. Et je me suis vraiment demandé quel était l'avenir pour cette jeunesse. 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
1: Nous sommes aujourd'hui le 19 juin. La première rencontre de baseball officielle s'est jouée le 19 juin. Justement, parlons de ce sport bien connu aux États-Unis. Il y a quelques temps est sorti un livre sorti aux éditions Black Elephant, écrit par Gaëtan Alibert, intitulé Une histoire populaire du baseball. On écoute tout de suite Gaëtan Alibert qui nous parle justement de cette merveilleuse discipline. Une histoire populaire du baseball, qu'est-ce qui se cache derrière ce titre, Gaëtan ?
2: Alors, il se cache une tentative de parler d'une partie de l'histoire du baseball, une partie parce que c'est une histoire qui est tellement ancienne et tellement riche que je n'ai pas pu tout traiter dans le livre. Mais voilà, c'était l'envie de faire à la fois un essai de vulgarisation sur l'histoire du baseball, sur sa culture, et aussi une sorte de conte, de quasi-roman à travers justement ces cinq femmes et cinq hommes qui ont eu des parcours hors normes et qui permettent d'explorer l'histoire du baseball, mais plus largement l'histoire tout court.
1: Alors, une histoire populaire, je vais être un peu, on va pas dire méchant, un peu trivial, mais une histoire populaire où exactement ? En France ? Aux États-Unis ?
2: Alors, le livre, il va particulièrement traiter de l'histoire américaine, parce que c'est là où est né le baseball, c'est le passe-temps national, le national pastime. Mais on va aussi s'égarer de temps en temps sur d'autres continents, particulièrement le Japon, et même parfois quelques détours en France.

0: Alors le baseball, c'est bien évidemment un sport national aux États-Unis. Vous parliez du Japon aussi, c'est un sport qui a été qui a conquis l'empire nippon aussi au début du siècle dernier. Une histoire populaire. Pourquoi populaire? Pourquoi ce sport est-il populaire?
1: Bah, c'est un sport qui est populaire de différentes manières, selon comment on va accepter ce mot. Populaire déjà parce que c'est un sport qui a très rapidement est devenu une passion nationale, notamment effectivement dans les pays où il est devenu le sport roi, ou en tout cas un sport majeur, donc aux États-Unis, au Japon, en Corée, à Cuba, pour ne citer que ces pays-là. Et puis populaire parce que c'est aussi un sport qui s'est inscrit dans l'histoire des nations où il est devenu un sport extrêmement important. Aux États-Unis, il a participé notamment à créer une dynamique d'union après la guerre de sécession, a été aussi un ascenseur social, a permis aussi de créer une mythologie pour une jeune nation qui en manquait. Et au Japon aussi, ça a été un sport extrêmement important pour le développement notamment de la jeunesse, puisque c'est au niveau des écoles et des universités qu'il a commencé à devenir une passion populaire. Donc voilà, le baseball est populaire de différentes manières, et c'est ce qu'essaye de montrer le livre, c'est qu'il est relié à la société et à son histoire.
0: Allez, on se donne rendez-vous demain pour d'autres histoires d'un jour avec Mémoire Sport.
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8: Dans une déclaration d'amour, non. Dans un mot d'amour, oui. Ah. Parce qu'on peut...
9: C'est pas l'amour, c'est vache. Enfin...
8: Bah oui, c'est totalement différent. Je veux dire, déclarer son amour à quelqu'un...
9: J'ai passé... Non, c'est pas de l'amour, ça peut être de l'amitié, mais pas de l'amour.
10: Bah oui. À mon avis, il n'y a que ça.
9: Non, j'ai passé ma soirée hier avec une amie, hein, sans rayer les vannes, mais c'était si. Et il y avait plein d'amour. Ah oui, mais c'était plein d'amour, de tendresse.
10: Voilà, la dernière déclaration d'amour que j'ai faite, on s'est regardé comme deux animaux prêts à se battre à coups de corde, tu sais, dans les films documentaires. Et en cœur, on a gémi. On est dans la merde.
11: C'est comme tout, c'est...
9: C'est pas ce que j'appelle de l'amour, de la passion. La passion, elle est de pas s'embarrasser de la chose.
11: Je pense que rien n'est jamais complètement positif, quoi. Rien n'est jamais complètement négatif aussi, donc faut pas avoir... Tout est un peu flou, donc je pense que oui, très belle déclaration d'amour, tout tomber à côté ou faire du mal, ouais.
8: Il peut y en avoir, il n'y en aurait pas chez moi en tout cas. Il peut y en avoir, mais s'il y en a une, je pense que ça veut dire que la personne qui émet cette déclaration, elle a un problème de confiance en elle, de confiance dans la relation. Il y a quelque chose qui n'est pas clair. Mais quand on est au stade d'une déclaration, quand on dit à quelqu'un « je t'aime », on lui dit pourquoi on l'aime, on lui dit pas « on l'aime pas ». Donc une vacherie, balancer une vacherie, oui, dans un mot d'amour, parce que dans toute relation d'amour, on peut se balancer des piques parce que ça peut être de l'humour tout simplement, mais voilà.
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0: 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Il est midi.
1: Bonjour à tous, à la une de l'actu sportive, la Coupe du Monde 2026, c'est le début de la deuxième journée des matchs de poule. Le Canada a été sans pitié face au Qatar, une victoire 6-0. Large succès de la Suisse, 4 buts à 1 face à la Bosnie-Herzégovine après une grosse fin de match. Match nul 1 partout entre l'Afrique du Sud et la République tchèque et victoire 1-0 du Mexique face à la Corée du Sud. En rugby, un match amical entre la France et l'Angleterre ce soir à 18h15. La rencontre doit permettre de préparer la tournée de cet été. Elle se fait sans les joueurs qui joueront les demi-finales du championnat de France. Des demi-finales qui débuteront ce soir avec Stade Toulousain Racing 92, coup d'envoi à 21h05. La deuxième aura lieu demain soir entre Montpellier et le Stade français. En cyclisme, victoire de Romain Grégoire sur la deuxième étape du Tour de Suisse. Le Français de la Groupama FDJ a réglé un sprint à 6 à l'issue d'une étape vallonnée. Pas de changement en tête du classement général. Tadej Pogacar reste leader, toujours avec près de 3 minutes d'avance sur son premier poursuivant. Le premier Français au général, c'est toujours Paul Lapeyra. Il a gagné 2 places, il est 25e ce matin, mais à plus de 10 minutes du Slovène. Et puis en basket, match 3 de la finale du championnat de France. Ce soir, Monaco reçoit le Paris Basketball. Les deux équipes en sont à une victoire chacune dans la série. C'est la première à 3 qui sera sacrée. Coup d'envoi de la rencontre à 20h55. Voilà pour l'essentiel de l'actu sportive.
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3: Parents d'adolescents, vous posez des questions autour du numérique ? Cyberharcèlement, réseaux sociaux, jeux vidéo, fake news, données personnelles, sexualité en ligne. Bienvenue dans l'émission du réseau InfoJeunes qui vous aide à relever le défi de la parentalité à l'ère du numérique. À chaque épisode, découvrez la vie des jeunes et le regard d'un ou d'une professionnelle. Nous recevons aujourd'hui Angélique Gosselin pour nous parler de harcèlement et de cyberharcèlement.
4: Bonjour Angélique, merci de participer à ce podcast. La première question qu'on voulait vous poser, c'était de vous présenter de la manière dont vous le souhaitez.
5: Bonjour, merci de me recevoir pour ce podcast. Alors moi, je suis Angélique Gosselin, je suis docteure en psychopathologie et psychologue clinicienne auprès des ados et des enfants depuis maintenant plus de 15 ans. J'ai beaucoup travaillé en pédopsychiatrie et je suis experte dans les questions du numérique et des impacts du numérique chez l'adolescent. Puisque j'ai mené la première thèse en France sur cette question-là. Et ce qui m'a amené petit à petit, en faisant des formations et des conférences, à beaucoup croiser les parents. Et en 15 ans de pratique clinique et de conférences, je me suis rendu compte que les angoisses des parents sur ces questions n'ont pas beaucoup bougé. Et c'est pour ça que je m'y intéresse aussi fortement et que j'ai intégré en tant qu'experte l'Observatoire de la parentalité et de l'éducation au numérique. Voilà.
4: Merci. On va vous mettre la parole des jeunes qui a été prise sur la thématique du harcèlement et en particulier du cyberharcèlement.
6: Que penses-tu de ce chiffre ? 4 lycéens sur 10 ont vécu une situation de cyberharcèlement ou de cyberviolence.
7: Je trouve que c'est grave et qu'en 2023, je devrais avoir de meilleures mentalités et que les gens devraient s'améliorer sur leur comportement et notre génération devrait s'améliorer par rapport à ça et voilà.
8: C'est sûr que c'est un chiffre choquant. Il y a beaucoup de personnes touchées par ces problématiques. Donc 4 personnes sur 10, ça me semble quand même beaucoup.
6: Est-ce que tu te sens concerné ?
9: Je me sentais déjà... J'en ai déjà vécu, personnellement. Oui, j'ai agi par rapport à ça. J'en ai parlé à quelqu'un de mon entourage et ça a été réglé.
10: Bah, j'avais rien fait. Il y a un jour où mon harceleur m'a giflé et ma mère, elle a vu les traces de marques sur mes joues et elle a agi, elle est partie, elle m'a sortie du collège.
6: Comment s'en protéger ?
11: Alors pour se protéger de ça, faut faire attention à ce qu'on poste sur les réseaux, ce qu'on dit, parce que tout ce qu'on met sur les réseaux, ça reste sur Internet et tout le monde voit. Faut mettre son compte en privé, faut faire attention à ce qu'on poste.
12: Je pense que le mieux, ça serait déjà d'en parler à des gens proches de soi, de pas faire attention à ça, parce que si on fait attention, si on y répond, ça va aggraver la chose. Et ouais, le mieux, c'est d'ignorer un peu tout ça et d'essayer de faire abstraction.
8: Je pense que la meilleure protection, c'est d'en parler, tout premièrement. Il faut s'adresser du coup, si on est jeune, aux adultes qui peuvent peut-être nous orienter et nous donner des conseils pour s'en sortir.
6: Ok, Quelles sont là ou les personnes ressources selon toi?
7: Bah ses parents. Après si on n'a pas trop peur de, si on a peur un peu de dire ça aux parents, bah on fait ça, on fait confiance à un de ses profs ou des trucs comme ça, etc. Et c'est important, et c'est important d'en parler ça à MC des fois si c'est trop grave ou des trucs comme ça.
10: Dans le collège Moulin à Vent, il y a, je sais pas s'il y a ça quelque part autre part, mais il y a les référents sentinelles. C'est des personnes spécialisées. Ils sont là pour t'écouter, te parler, t'aider. Et surtout, ils vont jamais aller voir les harceleurs. Ils vont surtout aider la victime.
4: Merci d'avoir écouté ce podcast. Quelles sont vos réactions?
5: Alors, je trouve que ce sont des ados qui sont très, très sages et de très bons conseils. Et ça me donne à penser plusieurs choses. La première, c'est que quand on prend les adolescents en individuel, ils sont très critiques par rapport à ce phénomène du cyberharcèlement ou du harcèlement scolaire. Et donc, ça donne quand même à penser la question du groupe, hein, l'effet de groupe dans ce phénomène-là, où on voit bien finalement que de façon individuelle, il y a une prise de conscience, hein, de la dangerosité, de comment il faudrait faire et que c'est pas bien de faire ça. Hein, mais finalement, on peut entendre en creux que bah, quand on est ado, on fonctionne beaucoup en groupe de pairs et qu'à ce moment-là, eh bien, ce qu'on pense individuellement, ça vient s'écraser hein, sur voilà le phénomène de groupe. Hein, c'est-à-dire qu'on va essayer tous de penser à peu près la même chose et s'il y en a un qui pense quelque chose de plus fort que les autres, eh bien, on va se rallier à cette pensée-là. Donc voilà, il y a un enjeu comme ça de d'individuel et de groupe. Ce que je trouve très intéressant dans ce qu'ils pointent, c'est qu'ils ont repéré que pour contrer le cyberharcèlement ou le harcèlement, eh bien, c'est de ne pas rester seul, parce que c'est bien l'enjeu du harcèlement ou du cyberharcèlement que d'isoler la victime. Hein. Et à partir du moment où la victime est isolée, et qu'elle n'arrive pas à sortir de cet isolement, eh bien là, ça va déployer un tas de choses délétères pour elle. Et là, ils ont bien repéré ça. Hein. Et puis, ils sont capables de repérer quelles sont les personnes ressources dans leur environnement. La question des parents, des adultes profs ou de l'environnement, les sentinelles. Hein. Donc, ils ont en tête les dispositifs qu'on leur propose. Ils ont en tête que les adultes sont là pour les protéger. Et ça, c'est super. Et puis, il y a un point aussi que je voulais relever, c'est cette jeune fille qui dit « Moi, je n'ai pas très bien compris pourquoi mon harceleur, à un moment donné, est venu me gifler. » Et là, c'est aussi un autre point, c'est-à-dire que la question du harcèlement, et notamment du cyberharcèlement, eh bien, chez les jeunes, quelquefois, c'est incompréhensible. C'est-à-dire qu'on ne sait pas pourquoi on va être attaqué sur ce point-là ou sur un autre. Hein. Et ça, c'est vraiment quelque chose que les ados vont relever aussi. Il y a quelque chose d'incompréhensible dans ce phénomène.
4: Est-ce que vous pourriez nous définir du coup le harcèlement et la particularité du cyberharcèlement?
5: Alors, le cyberharcèlement, c'est une forme du harcèlement. Donc, c'est bien de repartir en effet de cette définition première du harcèlement dit classique. Le harcèlement, finalement, c'est trois points importants qu'il faut reconnaître de manière simultanée et concomitante. Le premier, c'est l'intentionnalité, c'est-à-dire qu'il y a quelqu'un qui veut nuire à une autre personne, notamment le harceleur face à une victime. Le deuxième point, c'est la question de la répétition. C'est-à-dire que pour parler de harcèlement, il faut que ça se répète. C'est pas juste une fois où je me suis fait tacler par quelqu'un, agresser une gifle ou un coup de poing dans une fois dans la semaine. Ça n'est pas ça le harcèlement. C'est vraiment la question de la répétition. Le troisième point qui définit le harcèlement, c'est la question de l'emprise. C'est-à-dire qu'il y a une relation particulière qui se met en place entre le harceleur et sa victime. La victime, elle va à un moment donné être dans une position de dépendance au bon vouloir du harceleur. Hein. Est-ce qu'il va aujourd'hui me mettre la honte dans mon groupe classe? Est-ce qu'il va venir avec moi dans les toilettes pour balancer tous mes cahiers dans les toilettes, etc., etc. Donc, ces trois points-là ont la notion même de harcèlement. Le cyberharcèlement a une spécificité, bien évidemment, qui est celle d'opérer sur la sphère Internet et notamment sur les réseaux sociaux. Ça, c'est le premier point. Mais ça amène deux grandes spécificités du cyberharcèlement. La question de l'anonymat, C'est-à-dire que le harceleur peut se grimer hein, derrière un pseudo, derrière de faux profils, etc. Et le deuxième point, c'est la question de la perte de limite des espaces spatio-temporels. C'est-à-dire qu'avec le cyberharcèlement, eh bien, ça peut arriver n'importe où, n'importe quand, il n'y a plus du tout de fuite possible, ce qui n'était pas le cas avec le harcèlement scolaire qui se cantonnait à l'établissement scolaire. Aujourd'hui, et c'est d'autant plus grave, quand on est cyberharcelé, eh bien, on n'a pas de pause avec le harcèlement. Hein, c'est jour et nuit, que je sois à la maison, dans mon activité extrascolaire, dans mon établissement scolaire, partout, ça opère. Et ça, c'est gravissime aussi dans les conséquences psychologiques.
4: Statistiquement, les personnes qui se font cyberharceler se font aussi harceler dans la vie physique, enfin dans la vie réelle, entre guillemets, ou il y a des personnes qui se font juste cyberharceler.
5: Il y a des personnes qui se font juste cyberharceler, il y a des personnes qui vont se faire juste harceler scolairement ou moralement ou sexuellement d'ailleurs. Hein. Dans le cadre du collège, il y a quand même un continuum hein, dans les études, il y a un continuum entre le harcèlement scolaire et le cyberharcèlement à l'heure d'aujourd'hui, hein, mais on ne peut pas spécifier exactement, il n'y a pas d'études hein, qui montrent que ça va plutôt partir du milieu scolaire pour aller vers la sphère du cyberespace ou inversement. Hein, donc, on n'a pas de chiffres précis sur cette question-là.
13: D'accord. Est-ce qu'il existe vraiment des signaux d'alerte ou des changements perceptifs sur son enfant quand on est cyberharcelé?
5: C'est une question qui est assez complexe parce que déjà j'aimerais juste dire un mot aux parents, parce que être parent aujourd'hui à l'ère du numérique, c'est difficile. Les parents sont les premiers parents à devoir construire une éducation au numérique. Il n'y a pas d'antécédent à cette éducation comme ça a pu être le cas, comme c'est le cas avec, par exemple, l'éducation à la propreté, l'éducation à la socialisation, l'éducation aux apprentissages scolaires, etc. Aujourd'hui, on doit se créer nos propres modèles d'éducation numérique. Et ça, c'est déjà une complexité. Donc, il y a beaucoup de parents qui culpabilisent, il y a beaucoup de parents qui savent pas comment faire, il y a beaucoup de parents qui sont angoissés. Bah oui, mais c'est normal, hein, parce qu'on est obligé de créer nos propres outils. Ça, c'est le premier point. Et deuxième point, la question du cyberharcèlement, et c'était aussi un point que je voulais relever sur la définition, la spécificité du cyberharcèlement, c'est que ça porte aussi très souvent sur un fait sexuel, sexiste ou sexué. Et ça, c'est un point qui est assez difficile pour les adolescents de venir en parler à ses parents. Et donc, du coup, il y a des parents qui vont découvrir que leur enfant, ça fait des mois qu'ils sont harcelés ou cyberharcelés et qu'ils ne l'ont pas vu. Et là, ils se sentent hyper coupables. Ben oui, mais en fait, c'est aussi propre à l'adolescent. C'est-à-dire qu'il y a des adolescents qui vont avoir honte de dire. Il y a des adolescents qui vont être préoccupés aussi parce que ça va faire à leurs parents de raconter qu'ils n'arrivent pas à s'en sortir d'une situation de harcèlement. Et donc, parce que papa et maman, ils ont des problèmes financiers, ils sont en plein divorce, ils sont en train de courir partout avec les plus petits, etc. On va pas en plus les embêter avec cette situation. Donc, les jeunes vont essayer de se débrouiller dans un premier temps tout seuls, et puis après, c'est l'engrenage. Donc, il y a plein comme ça, une petite constellation de choses qui font qu'à un moment donné, pour un parent, c'est pas forcément évident de voir les signaux d'alerte. Alors, pour ces questions, mais aussi parce que l'adolescence est un moment de vulnérabilité en soi. Et donc, des fois, c'est difficile de faire la part des choses entre ce qui est de l'ordre de l'adolescence, hein, c'est-à-dire qu'on peut avoir un ado qui est dans l'opposition, qui va rester un peu plus souvent dans sa chambre, qui est un peu déprimé, qui est pas très content d'être avec nous. Ça, c'est l'adolescence. Et puis, le problème, c'est que les signes du cyberharcèlement ou du harcèlement sont à peu près les mêmes. Donc là, il va y avoir quelque chose aussi de difficilement décelable. Néanmoins, il y a deux indicateurs majeurs pour quand même identifier que quelque chose se passe pour son ado. Le premier, c'est le changement de comportement de votre adolescent. C'est-à-dire un adolescent qui change d'humeur sans que vous arriviez vraiment à comprendre pourquoi. C'est un adolescent qui d'habitude est plutôt souriant, sympa, qui fait des activités avec vous, ou au contraire, c'est un ado qui va souvent être dehors avec ses copains et qui a du mal à rentrer pour dîner le soir, etc. Puis là, vous trouvez qu'il devient taciturne, qu'il devient triste, voire même agressif. Vous avez l'impression qu'il est irritable très rapidement. et qui devient très vite susceptible. Ça, c'est des changements comme ça. Vous vous dites, oh, bah, c'est bizarre, d'habitude, il n'est pas comme ça. Ça, c'est un premier point. Autre point aussi, dans le changement de comportement, ça va être un ado qui adore aller à son activité de foot, de danse, de musique, etc. Puis tout d'un coup, il n'a plus envie d'y aller. Donc, il va être un peu plus dans le repli sur lui-même. Ou encore quelqu'un qui était d'habitude très calme et qui là va s'agiter. Ça, ce sont voilà, des changements de comportement, c'est le premier point. Et le deuxième point, c'est les manifestations d'anxiété, de peur, d'inquiétude. Vous allez voir un adolescent qui est dans une hypervigilance, c'est-à-dire qu'il va tout le temps regarder un petit peu sur le côté, derrière lui, tout le temps regarder son téléphone portable, qui a du mal à se détacher de son téléphone portable. Un ado qui va sursauter pour un rien, ça c'est un point aussi. Un adolescent qui dort trop, alors que d'habitude c'était pas le cas, ou qui dort plus. Un adolescent qui mange plus ou qui mange trop, alors que il mangeait totalement, tout à fait normalement avec vous, ou, voilà, selon les modalités familiales. L'autre point aussi qui doit vous interroger, c'est la question des résultats scolaires. Un des résultats scolaires qui chute, avec un absentéisme de plus en plus important, sans qu'il y ait de justification. Et avec ça, il peut y avoir des manifestations qu'on appelle psychosomatiques. Un jeune qui va se plaindre souvent, par exemple, qu'il a mal au ventre, qu'il a des bouffées de chaleur, qu'il a mal aux oreilles. Moi, ça m'est arrivé, c'est un jeune qui venait me voir, qui me disait qu'il avait mal aux oreilles, mais il n'y avait pas d'otite. Hein. Ça ne se traduit pas en termes médicaux, en termes somatiques. Hein. Mais il vous dit qu'il a mal. Hein. Et ça, ce sont des symptômes psychosomatiques. C'est l'angoisse qui se traduit par le corps. Et bien évidemment, là où vraiment, à un moment donné, il faut tirer la sonnette d'alarme, c'est quand vous avez un jeune qui est très déprimé, qui pleure beaucoup, qui va être reclus dans sa chambre, qui va refuser le contact avec l'extérieur. Et le troisième point, et alors là, c'est vraiment la sonnette d'alarme, c'est quand vous percevez que sur le corps de votre adolescent, eh bien, il y a des marques de blessures, hein, que ce soit faites par lui-même ou faites par un autre. Donc, des marques corporelles, des scarifications, des ecchymoses, des strangulations, ça peut être des marques de cigarettes, ça peut être plein de choses comme ça. Là, à partir du moment où véritablement il y a des marques sur le corps, ça devient très, très inquiétant.
4: Et du coup, quels sont les moyens d'action pour les parents, d'un côté pour libérer la parole, et puis à partir du moment où on se rend compte qu'il s'est passé quelque chose, comment accompagner juridiquement son ado?
5: Alors, déjà avoir en tête que vous pouvez, en tant que parent, passer à côté. Voilà, pour les multiples raisons que je vous ai évoquées. Et puis, si vous arrivez à sentir qu'il y a quelque chose qui se passe, et bien, ça peut ne pas être d'ailleurs du harcèlement, ça peut être peut-être même quelque chose de plus anodin, hein, comme une peine de cœur, etc. Les conseils que je vais vous donner sont valables pour plusieurs situations. Déjà, c'est de faire preuve d'empathie. Alors ça, c'est un terme qui a été un peu galvaudé, hein, par les médias aujourd'hui, mais pour autant, c'est-à-dire, c'est important, c'est-à-dire qu'il faut se connecter à l'émotionnel de votre adolescent, même si vous êtes hyper inquiet, hyper angoissé, c'est normal. C'est-à-dire que il faut essayer de se dire, ok, là, c'est mon angoisse, c'est mon inquiétude, je la fais passer après, et j'essaye de me connecter à ce que je perçois de mon ado. Dans ce premier temps, il s'agit simplement de faire entendre à son ado que vous avez perçu qu'il y avait quelque chose qui vous semblait pas comme d'habitude et que quoi qu'il lui arrive, quoi qu'il ait fait, parce que ça peut être aussi le cas des parents de harceleurs, eh bien, vous êtes là pour lui. Déjà, juste assurez ça. Quoi qu'il fasse, quoi qu'il ait vécu, vous êtes là pour lui. C'est le premier point. Le deuxième point, c'est que en notant son changement d'attitude, vous allez donner le signal à votre ado que vous vous inquiétez pour lui, que vous êtes au fait des choses pour lui. Et donc, vous allez aussi lui verbaliser que finalement, eh bien, vous êtes là pour discuter, vous vous tenez à disposition pour en parler. Se tenir à disposition pour en parler, ça ne veut pas dire insister pour en parler. Dans un premier temps, on va juste dire « j'ai remarqué que ça allait pas très bien, je suis là si tu souhaites en parler ». Vous attendez de voir si votre adolescent ouvre la porte pour vous en parler. Toujours avoir en tête que quand il y a une situation de harcèlement, de cyberharcèlement, l'ado est dans une position de honte et de culpabilité qui le pousse au silence. Donc, il faut petit à petit y aller, un peu comme des pas de chat, hein, pour que vraiment ils sentent que il y a rien d'honteux, il y a rien d'honteux, tout peut se dire. Et donc vous laissez venir. Si vous voyez que l'ado ne donne pas suite, eh bien vous revenez le voir. S'il se confie à vous, eh bien là c'est véritablement prendre conscience de la gravité de la situation. Vous accusez réception. Ah oui, là j'entends que c'est grave pour toi. Vous ne jugez pas. Hein, ça peut être difficile, hein, mais c'est déjà juste, on prend

0: ça fonctionne pas, ça, qui vient pas trop vous en parler, eh bien, faut pas hésiter à dire, mais voilà, peut-être que c'est difficile que tu m'en parles à moi parce que je suis ton parent. On a vécu peut-être des choses pas faciles ou peut-être que vous êtes en conflit en ce moment, c'est difficile, etc. Ok, je peux l'entendre. Par contre, moi, je suis inquiet et donc je te propose que tu puisses faire appel à d'autres personnes ressources. Alors, à un oncle, à une tante, à une sœur, à un prof, comme le disaient les ados tout à l'heure, à l'assistante sociale du collège ou à l'infirmière, et même, un autre jeune le disait dans les paroles d'ado, eh bien, je te propose que tu puisses aller voir un professionnel de santé, un psychologue, pour que tu puisses te confier. Et à ce moment-là, moi, je serai juste là en arrière-fond si tu as besoin. Hein, mais véritablement lui proposer d'autres ressources. Parce que quelquefois, eh ben, quand on est ado, on n'a pas envie de parler à ses parents. Non, et ça, c'est normal. Hein. Ce n'est pas le parent qui est défaillant ou quoi que ce soit, c'est juste le process de l'adolescence aussi.
1: Et juridiquement, est-ce qu'il y a des choses après à mettre en place?
0: Oui, bien sûr. Alors, petit rappel quand même, hein, juridiquement, le harcèlement et le cyberharcèlement, hein, sont punissables par la loi, hein, c'est un délit, d'autant plus si le cyberharcèlement ou le harcèlement est contre un mineur, hein, là les faits sont aggravés. Si le harceleur est mineur, eh bien là, ce sont les parents qui sont responsables. Hein, donc, il y a quand même quelque chose au niveau de la légalité qui est à poser aussi, du point de vue de la loi auprès des ados. Et donc, quand on est avec un adolescent qui a été victime de harcèlement, eh bien déjà, c'est de recueillir l'ensemble des preuves. Hein. Donc, on va noter, si c'est du harcèlement scolaire, on va noter hein, tout ce que votre ado, on va l'aider comme ça à concilier, hein, à noter tout ce qui lui est arrivé, les paroles, etc. Si c'est sur Internet, on capture. Bien évidemment, tous les commentaires, toutes les photos diffamatoires, on signale les messages, on signale auprès des plateformes, hein, le fameux signalement auprès des plateformes. Et puis, on se fait aider avec ce fameux numéro, hein, qui est le 3018, qui est un numéro national, qui va nous permettre aussi d'être accompagnés dans les démarches, hein, auprès des plateformes pour retirer les contenus. Et donc, ça, c'est très important. L'autre point qui est indispensable pour se sortir des situations de harcèlement, c'est de sortir de l'isolement. Donc, on va mobiliser les vrais copains et copines ou les cousins et cousines qui sont proches hein, de notre jeune pour retisser des relations sociales saines. Hein. Et souvent, quand un jeune va avoir un tout petit groupe, même si c'est deux jeunes, deux copains, copines ou deux cousins, cousines qui sont là, eh bien, ça va lui donner une force en plus, hein, puisqu'on va contrer finalement l'isolement par le collectif, l'esprit de groupe, etc. Donc, on va, en tant que parent, remobiliser le réseau social de notre jeune. Le troisième point, c'est que quand on a des faits avérés de harcèlement et qu'on a recueilli les preuves, eh bien, on va porter plainte. La plainte, elle a une valeur bien évidemment légale, hein, c'est-à-dire qu'à un moment donné, c'est un acte répréhensible par la loi, donc on porte plainte, mais ça a aussi une valeur symbolique, c'est-à-dire une valeur de réparation narcissique du jeune, de reconnaissance que oui, là, il y a eu une agression et que c'est grave ce qui s'est passé et qu'on ne va pas passer outre. Et ça va permettre véritablement aux jeunes de se reconstruire ensuite. Ça, c'est aussi important. Et puis, si vous voyez que votre jeune est vraiment pas bien, que malgré ces démarches-là, il y a des choses, voilà, comme ça, émotionnelles qui sont difficiles, il reste très triste, il a perdu confiance, il a perdu foi en ses copains, aussi au milieu scolaire, au milieu des profs, etc. Eh bien là, il faut l'accompagner pour aller voir un psychologue ou un professionnel de santé pour qu'ils puissent un petit peu mettre au travail hein, ce qui est de l'ordre du traumatique dans cette situation-là pour lui.
1: Est-ce que vous avez aussi, par rapport aux parents, des ressources que ça soit en film, en livre ou en podcast?
0: En livre, j'ai écrit un petit guide décomplexant pour parents d'ados à l'ère du numérique, qui est sorti en 2023 aux éditions Hachette et qui permet vraiment, en tout cas, c'est comme ça que j'ai espéré l'écrire, c'est-à-dire qui permet d'accompagner en toute bienveillance les parents dans cette parentalité difficile à l'ère du numérique, en leur permettant d'avoir des billes sur bah, les usages du numérique des ados et comment à chaque fois, donc c'est un petit guide où on décrypte une situation. Alors, mon ado et le porno, mon ado et les fake.

0: Mon ado et le cyberharcèlement, mon ado et les réseaux sociaux, etc. Et donc, on décrypte les situations. Et puis après, il y a des conseils d'accompagnement, etc. Et ça aide à construire une éducation au numérique, justement. Ça, c'est le premier point. Si on veut aller un peu plus loin sur la question du harcèlement, du cyberharcèlement, eh bien, gratuitement, sur le site belge yapaka.be, eh bien, il y a mon petit livre, Le harcèlement virtuel, que vous trouvez en format PDF, et qui permet de penser vraiment les mécanismes sous-jacent au cyberharcèlement et comment justement en pensant ces mécanismes-là, on peut se positionner en tant qu'adulte pour les contrer. Ça, c'est le deuxième point. Puis après, bien sûr, j'ai des collègues hein, qui ont écrit sur enfin, Catherine Blaya qui a écrit sur la cyberhaine, hein, donc sur la question du cyberharcèlement notamment. Surtout, lisez ce petit livre de Que sais-je de Nicole Catlin sur le harcèlement. Hein, c'est un tout petit bouquin qui est hyper bien fait, qui reprend toutes les définitions, etc. Ça, c'est super chouette. Un film absolument incroyable qu'on peut regarder avec son ado sur justement comment, finalement, d'une volonté d'intégration d'une jeune à un groupe de pères, eh bien, elle va être amenée à se laisser filmer lors d'un ébat sexuel et puis ça va l'amener au cyberharcèlement et au harcèlement scolaire. C'est le film Despuée de Lucia qui est magnifique. Vraiment, vous pouvez y aller. Voilà, c'est poignant, hein, mais c'est un super support pour discuter de tout ça. Et puis après, moi, ce que j'aime beaucoup comme petit support pour discuter avec les jeunes, c'est la vidéo, alors maintenant qui date un petit peu, mais que vous trouvez sur YouTube, d'Amanda Todd, qui a été une des premières à mettre en lumière la question du cyberharcèlement. Elle avait 12 ans quand ça a commencé. Elle a posté une petite vidéo avec des petites affichettes hein, pour parler de sa situation. Hélas, elle s'est donné la mort parce qu'en 2012, hein, il n'y avait pas tout cette réflexion autour de ce phénomène. Et donc, elle n'a pas été aidée, mais elle décrit majestueusement bien ce qui s'est passé pour elle et comment ça a été difficile pour elle. Et ça, c'est quelque chose qui peut être montré aussi à des jeunes qui sont dans une position de harceleur, hein, c'est-à-dire de pouvoir montrer, enfin impliquer d'émotions empathiques hein, parce qu'on voit à quel point elle en a souffert hein, et c'est bien parce que c'est pas le jeune de ma classe hein, c'est quelqu'un qui est un peu à distance qui ça fait quelques années maintenant donc c'est quelque chose d'important. Il y a quand même tout le réseau Canopé hein, qui donne énormément de ressources avec plein de petites vidéos aussi et beaucoup de ressources sur comment agir avec le harcèlement scolaire et le cyberharcèlement. Hein, donc le réseau Canopé est aussi une ressource très importante pour avoir des petits points d'appui sur comment réagir, agir, etc.
1: Merci d'avoir répondu à toutes nos questions. Vous pouvez retrouver la liste des ressources dans la description du podcast. Chers parents, merci de nous avoir écoutés et à bientôt.
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1: Bonjour à tous. À la une de l'actualité, la chaleur étouffe la France. 58 départements sont en vigilance orange, 53 pour la canicule. Une grande diagonale de l'Occitanie au Grand Est, en passant par l'Aura et l'Île-de-France. L'Aisne, le Nord, l'Oise, le Pas-de-Calais et la Somme ont été placés en vigilance orange aux orages. De la grêle est même attendue. La circulation est différenciée notamment en Île-de-France. Le gouvernement a aussi réactivé le numéro vert Canicule Info Service, joignable gratuitement au 0800 06 66 66. Cette chaleur perturbe aussi la fête de la musique. Plusieurs animations ont été annulées à Brive-la-Gaillarde et dans plusieurs petites villes en Seine-et-Marne, Gironde, Sarthe ou encore en Charente-Maritime. Dans l'académie de Poitiers, les épreuves de grand oral du baccalauréat des élèves de terminale générale et technologique, prévues lundi et mardi après-midi, ont été reportées d'une semaine. On termine par du sport, du rugby. Un match amical entre la France et l'Angleterre ce soir à 18h15. Il se fait sans les joueurs qui vont jouer les demi-finales du championnat de France. Finale qui débute ce soir avec Stade Toulousain Racing 92 à partir de 21h05 et la seconde demi-finale aura lieu demain soir entre Montpellier et le Stade Français.
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0: 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Il est 13h.
1: Bonjour à tous. À la une de l'actualité, la chaleur étouffe la France. 58 départements sont en vigilance orange, 53 pour la canicule. Une grande diagonale de l'Occitanie au Grand Est, en passant par l'Aura et l'Île-de-France. L'Aisne, le Nord, l'Oise, le Pas-de-Calais et la Somme ont été placés en vigilance orange aux orages. De la grêle est même attendue. La circulation est différenciée notamment en Île-de-France. Le gouvernement a aussi réactivé le numéro vert Canicule Info Service, joignable gratuitement au 0800 06 66 66. Cette chaleur perturbe aussi la fête de la musique. Plusieurs animations ont été annulées à Brive-la-Gaillarde et dans plusieurs petites villes en Seine-et-Marne, Gironde, Sarthe ou encore en Charente-Maritime. Dans l'académie de Poitiers, les épreuves de grand oral du baccalauréat des élèves de terminale générale et technologique, prévues lundi et mardi après-midi, ont été reportées d'une semaine. L'enquête sur la mort de Liana se poursuit dans le Gers. Selon les résultats de l'autopsie, la collégienne de 11 ans a subi des violences sexuelles avant son décès. L'ADN du principal suspect, Jérôme Barella, a été retrouvé sur son corps. Liana aurait également été bâillonnée, les mains et les pieds entravés. Jérôme Barella a été mis en examen pour enlèvement et séquestration de mineurs. Le footballeur marocain Achraf Hakimi sera jugé pour viol devant la cour criminelle des Hauts-de-Seine. Décision confirmée aujourd'hui par la cour d'appel de Versailles. Le joueur du PSG est mis en cause depuis février 2023 par une femme. L'international marocain conteste les faits. La date du procès n'a pas encore été fixée. Les tensions persistent au Moyen-Orient malgré l'accord entre les États-Unis et l'Iran. L'armée israélienne a mené de nouvelles frappes cette nuit dans le sud du Liban. Elles ont fait au moins 18 morts selon l'agence officielle libanaise. Les négociations prévues aujourd'hui en Suisse entre Washington et Téhéran ont, elles, été reportées. En sport, on connaît le visuel des JO et des Jeux paralympiques d'hiver dans les Alpes françaises en 2030. Le comité d'organisation a présenté les emblèmes officiels de l'événement, Julie Piret.
2: Oui, c'est une identité visuelle inspirée des montagnes et de la lumière qui dessine le relief. Les organisateurs parlent d'une signature graphique épurée, symbole à la fois des sommets alpins, du dépassement de soi, mais aussi du rassemblement des athlètes, des disciplines et des territoires. Deux emblèmes ont été imaginés, l'un pour les Jeux Olympiques, l'autre pour les Jeux Paralympiques. Ils partagent une même identité avec quelques adaptations pour refléter les spécificités de chaque compétition.
1: Merci Julie. Et donc c'est une étape symbolique dans la préparation de ces Jeux d'hiver qui vont se dérouler dans les Alpes françaises. Belle fin de semaine à tous.
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0: 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Il est 14h.
1: Bonjour à tous. À la une de l'actualité, la chaleur étouffe la France. 58 départements sont en vigilance orange, 53 pour la canicule. Une grande diagonale de l'Occitanie au Grand Est, en passant par l'Aura et l'Île-de-France. L'Aisne, le Nord, l'Oise, le Pas-de-Calais et la Somme ont été placés en vigilance orange aux orages. De la grêle est même attendue. La circulation est différenciée notamment en Île-de-France. Le gouvernement a aussi réactivé le numéro vert Canicule Info Service, joignable gratuitement au 0800 06 66 66. Cette chaleur perturbe aussi la fête de la musique. Plusieurs animations ont été annulées à Brive-la-Gaillarde et dans plusieurs petites villes en Seine-et-Marne, Gironde, Sarthe ou encore en Charente-Maritime. Dans l'académie de Poitiers, les épreuves de grand oral du baccalauréat des élèves de terminale générale et technologique, prévues lundi et mardi après-midi, ont été reportées d'une semaine. On termine par du sport, du rugby. Un match amical entre la France et l'Angleterre ce soir à 18h15. Il se fait sans les joueurs qui vont jouer les demi-finales du championnat de France. Finale qui débute ce soir avec Stade Toulousain Racing 92 à partir de 21h05 et la seconde demi-finale aura lieu demain soir entre Montpellier et le Stade Français.
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Manu, bien bonjour à toutes et à tous. Damien, la technique pour m'aider à tout le son et tout ça. 99.2 donc. Voilà, merci Damien encore pour faire mes émissions. Vous êtes bien à la 9e de la chanson au fil du temps par Manu.

0: Donc, pour cette 9e émission, j'ai la chance d'avoir une chanteuse qui vient de Montpellier, mais ici, enfin, dans ces endroits de France, c'est en France du Sud, en tout cas. Caroline Philippe, bonjour.
1: Bonjour, Manu. Merci de
0: me recevoir. Merci d'être mon invitée. Ben donc, on va tout de suite commencer par t'entendre dans une chanson de Bobby Lapointe, Tacati Tacité, une chanson de 1964.
1: Allez, c'est parti.

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0: Bobby Lapointe, 1971, le tube de toilette. Et auparavant, nous écoutions dans le studio d'RJB, tout neuf, Damien à la technique toujours, Caroline Feilly, donc mon invitée, donc Takati Takité, toujours de Bobby Lapointe. Alors, on va donc commencer par parler de Bobby Lapointe, du coup.
1: Oui.
0: Je te laisse me dire des choses sur Bobby Lapointe. Déjà, il faut dire que tu es à côté de Pézenas, qui est le village Bobby Lapointe, avec un musée que j'ai visité, que j'ai eu la chance de visiter, en te rendant visite une certaine année, et donc, c'est vrai que c'est un musée formidable. C'est vraiment un très beau musée. Il faut aller voir un musée.
1: Un beau musée consacré à Bobby Lapointe à Pézenas. J'habite pas très loin, j'ai même habité sur Pézenas pendant quelques années, donc ça, ceci explique peut-être cela, mais bon, je suis tombée dans la marmite de Bobby Lapointe il y a une bonne quinzaine d'années maintenant. Et c'est vrai que je le chante un peu partout, avec mon accordéon, partout en France, en Belgique, en Allemagne même, parfois. Et que dire de plus ? Un personnage vraiment atypique, un génie, un fou de chansons, de jeux de mots, de poésie. Et voilà, j'ai toujours beaucoup de plaisir à le chanter et à faire découvrir ou redécouvrir ses chansons un peu partout.
0: Mais il y a un jeu de mots par phrase, en fait, sur Bobby Lapointe.
1: Oui, au minimum.
0: C'est assez hallucinant. On va dans une toilette, une toilette qui est mon préféré de morceaux. Il y a vraiment, c'est incroyable ce qu'il y a comme richesse.
1: Alors, si j'ai un conseil à donner aux auditeurs, n'hésitez pas à regarder les textes, à les lire, parce que on comprend des choses qu'on comprend pas toujours à la première écoute. Alors, soit il faut écouter 10 fois la chanson pour essayer de comprendre. Avec le texte, c'est un peu plus facile. Et encore, je pense que j'ai pas tout compris, loin de là.
0: Et ce qui est dingue, c'est que Bobby Lapointe, toutes ses chansons sont rassemblées en deux CD, double CD, un qui est en studio et l'autre qui est en live. Et je crois qu'il y a une chanson différente entre les deux versions, enfin les deux versions, la version live et la version studio. Je ne sais plus laquelle, mais je crois qu'il y a une chanson différente.
1: Je sais qu'en tout, il y a une cinquantaine de chansons seulement.
0: Ouais, c'est ce qui est peu, c'est dommage.
1: Mais quelles chansons aussi.
0: Et puis là, on sait que par rapport à Johnny ou à d'autres, il n'y aura plus d'inédits. Donc là, on est sûr que.
1: Il y a quelques inédits. Il y a encore des textes qui n'ont pas été mis en musique. Il y a quelques inédits en plus.
0: Peut-être qu'à un certain anniversaire où on aura peut-être des inédits.
1: C'est possible.
0: Mais enfin, Bobby Lapointe, moi je. Donc une quinzaine d'années, mais tu as. Là, on peut revenir sur ton parcours. Comment tu as en eu à la chanson, à interpréter des chansons?
1: Alors, mon parcours, je n'étais pas du tout destinée à faire de la scène. Mais par contre, j'adorais aller voir des artistes, des spectacles. Voilà, je participais à des festivals en tant que spectatrice, jusqu'à me rendre compte que dans ma région du sud de la France, donc région Occitanie, il y avait beaucoup d'artistes qui avaient énormément de talent et qui avaient du mal à trouver des contrats, des dates de concert. Donc j'ai commencé en créant une association pour faire tourner d'autres artistes.
0: La Roue Tourne, c'est ça ?
1: Une association qui existe toujours, qui s'appelle La Roue Tourne. Et à force de côtoyer des artistes, j'ai eu envie de passer de l'autre côté de la scène, donc sous les projecteurs. Et voilà, donc de fil en aiguille, je suis venue sur le devant de la scène. Et puis, je suis tombée complètement accro à ça, à ce partage avec le public.
0: Maintenant, tu as découvert grâce à l'intégrale Brassens, dont on en reparlera tout à l'heure. Parce que comme j'ai programmé le vent, donc on en reparlera tout à l'heure.
1: Okay.
0: Mais tu as interprété Brassens en tant qu'interprète, donc on va voir tout à l'heure par rapport à une chanson que j'aime bien, d'ailleurs, en plus, de ton répertoire, dans les interprétations. Mais c'est intéressant de voir que tu as un répertoire très varié parce que tu chantes aussi bien Renaud, Bernard Lavillier, Et actuellement, a priori, tu tournes avec un spectacle 100% Bobby Lapointe.
1: Oui, alors depuis l'année dernière, on a créé avec un ami qui est un chanteur-guitariste qui s'appelle Max,
0: j'ai un disque effectivement, qui est un bon chanteur en fait. Moi, j'aime bien
1: excellent chanteur.
0: J'aime beaucoup ce qu'il fait effectivement.
1: Lui aussi, il est accro à Bobby. Donc, on a créé tous les deux un spectacle, ce qui fait que le fait d'être en duo, ça permet de faire les réponses de beaucoup de chansons de Bobby Lapointe qui se prêtent à un duo. Et puis voilà, nos deux instruments, guitare, accordéon, des petits sketchs, de la mise en scène pour lier tout ça, pendant 1h15, 100% Bobby Lapointe, et voilà, plein de surprises, plein de rebondissements tout au long du spectacle.
0: C'est super. Moi, j'y ai pas pensé, mais à l'occasion, on écoutera du Max, parce que moi, j'aime bien cet artiste, j'aurais dû... Ouais, c'est vrai, effectivement, mais il y a une heure d'émission, donc il faut faire des choix, quoi.
1: Tout à fait.
0: C'est toujours pareil. Alors, comme à mon habitude, il y a deux rubriques, il y en a une chanson du monde, qu'on verra plus tard le contenu. J'aime bien revenir, mon émission est une émission qui s'appelle La chanson au fil du temps, 1900-2026, donc maintenant, puisqu'il y a des CD sortis de 2026, comme on va le voir avec Romain Didier. Mais donc, on revient en 1908 à vous faire découvrir La valse des poires, une chanson écrite par Louis Michaud et composée par Victor Damien, et qui est chantée par Mansuel. Alors Mansuel, j'ai quasiment rien sur lui. Je sais seulement qu'il est né en 1974 et mort en 1938, qu'il débute à la Gaîté de Rochechouart vers 1900, comique jovial, il fait l'essentiel de sa carrière dans les concerts de quartier. Voilà ce que j'ai comme renseignement sur cet artiste. Apparemment, il y a peu de chansons qu'on trouve sur les CD et compilations de ces années de 1900-1910, mais bon, celle-ci est de 1908, ça s'appelle « La valse des poires ».

0: Donc, une chanson enregistrée en 1908, l'artiste s'appelle Mensuel, M-A-N-S-U-E-2-L-E. Voilà, si vous avez la curiosité de... J'ai pas trouvé les paroles sur Internet de la chanson, donc on peut l'interpréter comme on le sent, comme on le veut, je suppose. Voilà pour Mensuel, donc, 1908. Je dois faire une rectif par rapport au mois dernier. J'ai dit que Prends mon bouquet, chanté par Bourvil, était une chanson de Bourvil. C'est exact pour les paroles. Mais pour la musique, c'est Étienne Laurin. Le L-O-R-I-N. Laurin, voilà. Parce qu'on a fait un bouquet de printemps, là, c'était sympa. Donc là, on va enchaîner sur une nouveauté. Le nouveau disque de Romain Didier, sorti le 1er mai. Avec dessus un très beau duo avec Isabelle Maillereau, qui a écrit deux textes, si je ne me trompe, sur ce disque de Romain Didier. Moi, j'ai choisi une chanson qui s'appelle « Laisser une trace », donc Romain Didier.
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0: Donc nous écoutions Laisser une trace, un extrait du nouveau disque de Romain Didier qui s'appelle La buée des miroirs. Voilà, donc ça c'est le nouveau disque de Romain Didier, 2026. Et on évoquait en antenne Caroline le souvenir Alain Lepresse. Moi je disais qu'effectivement, il me semblait que la dernière fois que je l'avais vu sur scène, c'était avec Romain Didier, Alain Lepresse, Romain Didier avec Alain Lepresse. Et donc Nathalie Meravette au piano. C'était à Créteil, publié par La Cigale, qui propose 4 concerts par an, et c'était le cas, et ça nous avait beaucoup ému. Si tu veux dire quelque chose, si tu
1: peux. Romain Didier, ça me rappelle un souvenir juste du mois dernier, où j'étais invitée au festival Bernard Dimet de Nogent, dans la Haute-Marne. Et j'ai eu la chance de voir le spectacle complet de Romain Didier avec effectivement, alors il a pas chanté cette chanson, mais il a chanté des extraits de son nouvel album. Et puis, Romain Didier, bien sûr, ce que ça m'évoque, c'est le compositeur d'Alain Lepresse. Alain Lepresse, donc, immense auteur de la chanson, dont je reprends notamment une chanson dans mon spectacle.
0: Qui est
1: SDF. F.
0: Ah oui, effectivement. Voilà. SDF qui est de Romain Didier pour la musique en plus.
1: Tout à fait, c'est ça.
0: Ce qui est assez intéressant.
1: Ouais.
0: Je sais pas si Romain l'a chanté, mais en tout cas, c'est lui qui a fait la musique, effectivement.
1: Ouais.
0: Et là, je disais aussi à Caroline que, je sais pas si c'est le cas pour ce titre-là, mais je sais que David Vianitucci, sur l'album de Romain Didier, a travaillé avec Romain Didier sur des chansons, en tout cas, de cet album. Donc, voilà. David est un grand ami. Il travaille avec Annick Cesari, dont on a parlé le mois dernier, enfin, il y a deux mois, pardon. Voilà. Donc, effectivement, Romain Didier, c'est aussi l'arrangeur de Francis Lemarque, puisque c'est sorti il y a très longtemps chez Reader Digest, quand ils quantifiaient des disques, et on peut avoir tous les arrangements des chansons interprétées par Francis Lemarque de Romain Didier. Voilà, ça c'est un, je sais pas si c'est un collector, j'imagine, qui se trouve dans le commerce, parce que je sais même pas si ça existe encore, Reader Digest, qui était à la fois la littérature et la musique. Voilà. Ils avaient un magasin à Paris, c'était toujours

tout cas, est une chanson en italien et en français. Je pense que vous allez reconnaître ce que c'est, puisque ça s'appelle La Demoiselle. Voilà. Et donc, elle est, la version italienne est de 1977. Angelo Branduardi.

constatation plutôt personnelle. 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

0: J'ai toujours beaucoup d'émotions en écoutant cette chanson de Michel Polnareff, qui est le choix de mon générique, mais là c'était la version chante, enfin le Michel Polnareff chanteur, donc avec cette interprétation de l'homme qui pleurait des larmes de verre, et c'est une chanson de 1974, et j'ai toujours mes émotions depuis que je l'ai entendue il y a quelques années maintenant. Et puis voilà, donc c'était ce qu'on écoutait à l'instant. Mais nous allons revenir sur tout ce qu'on écoutait avant, ça, notamment donc la chanson La Pulce d'Aqua d'Angelo Manduardi de 1977, qui est donc en français La Demoiselle. Je ne sais pas si tu voulais, tu avais peut-être des choses à dire sur cette chanson, non ?
1: Je connais surtout La Foire de l'Est, ouais. La Fiera
0: la Foire de l'Est,
1: l'Este, en italien. Et oui, que j'avais beaucoup aimé il y a quelques années.
0: Ouais, qui est une chanson répétitive. On reprend les mêmes, un peu comme dans les chansons bretonnes et peut-être d'autres régions en France, on reprend les thèmes.
1: C'est ça, il y a à chaque fois un mot, donc un animal, ouais. Dans ce cas-là, dans ouais. Cette chanson, qui se rajoute. Et c'est vrai que ouais, j'aime bien ce système-là.
0: Voilà, donc ça c'était pour Angelo Manduardi. Et entre-temps, on a écouté. Donc Damien, toujours à la technique avec nous pour l'émission, et merci encore Damien pour ton travail. On a eu du direct grâce à Caroline Fendi et le cul de ma sœur. Alors je te laisse
1: on
0: parler de ça. Juste dire que Dimé Aznavour a peut-être d'autres morceaux. Moi, j'ai le souvenir de la salle de la terrasse.
1: Oui, c'est ça.
0: Qui est aussi de Bernard Dimé et d'Aznavour. Et puis, moi, j'ai une version d'Agnès Bill. Voilà, donc.
1: D'accord, ok. Agnès Bill.
0: Agnès Bill, il me semble qu'elle a chanté.
1: Sur la salle et la terrasse ou sur
0: la salle et la terrasse. La salle et la terrasse.
1: Okay.
0: Mais sur scène, moi, j'ai pas. En disque, mais elle l'a fait sur scène déjà.
1: D'accord, moi, j'ai entendu récemment Yves Jamais qui chantait aussi La salle et la terrasse.
0: Voilà. Parfait, moi, j'ai entendu aussi cette version, oui. Absolument. Oui, oui. Exact. On va dire maintenant, pour le reste, les
1: plus massifs. Yves Jamais, justement, c'était à nouveau dans ce fameux festival Bernard Dimé de Nogent. Et j'ai préparé cette chanson spécialement pour le festival où j'étais programmée le mois dernier. Et donc, pour une petite explication, je n'ai pas fait la chanson en entier. Je l'ai un petit peu adapté et j'ai ajouté un instrumental qui est le thème des yeux noirs, qui est une chanson traditionnelle russe. Alors les yeux noirs en russe, c'est Otcho Chernie, l'original, et ça a été repris par Django Reinhardt. C'est pour ça qu'on connaît ce.
0: C'est enfin, pas rien.
1: Voilà, on a.
0: La mélodie, ouais, peut-être que les auditeurs auront reconnu parce que.
1: Vous aurez peut-être reconnu ce thème des yeux noirs. Voilà, je trouvais que ça se mariait bien avec le rythme de la chanson.
0: Comment
1: tu as
0: l'idée de faire ce mariage, donc, du coup, alors ?
1: Ah ben ça, c'est le hasard.
0: Le feeling,
1: En répétant, voilà.
0: Ok.
1: En répétant.
0: Au départ, tu voulais interpréter uniquement le cul de ma sœur ou tu as choisi, dès le départ, de mettre cette...
1: Non, pas dès le départ. Je cherchais quelle chanson de Bernard Dimé je pouvais apprendre, interpréter. Je me suis dit, qu'est-ce que je peux faire avec le cul de ma sœur ? J'aimais bien, mais bon, c'est pas forcément dans mon répertoire habituel. Donc, après, voilà, il faut tester, prendre l'accordéon, chanter, essayer, se tromper beaucoup, douter beaucoup. Et puis à force, les accords, ça m'a fait penser à ce thème-là. Je me suis dit, est-ce que je peux l'intégrer comme ça ? Allez, on va faire ça. Puis, bon, c'est personnel. Et puis, je me suis dit, faut prendre le risque des fois de se lancer.
0: Tu me disais que Bernard Dimé avait justement été interprété par Géant, effectivement.
1: Oui.
0: C'est un grand interprète de
1: Bernard Dimé, notamment.
0: Il fait des chansons à lui, mais il est aussi interprète de Clou Nougaro, si je ne me trompe pas aussi. Oui. Et c'est vrai que Géant, c'est...
1: Et compositeur aussi de beaucoup de textes.
0: Son nom est vraiment à connaître. On aura l'occasion d'y revenir, puisque Géant reste parmi les artistes intéressants actuels, et puis plus ancien, parce que c'est vrai que ça fait un moment qu'il chante.
1: Ça fait un moment, oui. Il a bien connu Alain Leprest, il a travaillé avec... C'est ce qu'on disait, il y a des liens par-ci, par-là. Je disais
0: hasard,
1: à Manu, dans ton émission, il y a des liens partout.
0: L'Italie avec Romain Didier, et puis Angelo Manduardi, et puis voilà, ce que tu disais à l'instant. Voilà, non, c'est vrai que... j'ai pas dit, par contre, quelque chose d'important. Moi, j'ai découvert, en faisant des recherches, que le cul de ma sœur avait été interprété en 1961 par Philippe Nicot. C'est un comédien. Moi, je connais que le nom, mais je pense qu'à l'époque, c'était quelqu'un de très connu dans les années 60. Il a dû faire dans des films. Voilà. donc pour Bernard Dimet. Je voulais juste revenir juste deux secondes par rapport à la Russie, parce que tout à l'heure on a voté Francis Lemarque avec Romain Didier, et si je ne me trompe pas, Le Temps du Muguet est une mélodie russe, et Le Temps du Muguet étant un des morceaux les plus connus de Francis Lemarque.
1: D'accord.
0: Et il a adapté, enfin c'est pas lui qui l'a fait, mais il a choisi une mélodie russe pour accompagner le texte du Temps du Muguet. Maintenant nous allons passer à quelqu'un qui a été découvert par Jacques Canetti au Québec. Il l'a fait venir en France. Et ça a été vraiment... Il a tellement été apprécié qu'il est resté plusieurs années en France, avant de repartir au Québec, et de revenir régulièrement en France, bien entendu. Je veux parler du grand Félix Leclerc, et pour moi, la plus belle chanson, même une des plus belles chansons, une des plus belles chansons du monde, c'est Le Petit Bonheur, qu'il chante en 1950.
1: Très joli.

0: Félix Leclerc, Le Petit Bonheur 1950, vous êtes toujours sur RGB 99.2, sur radio RGB.net aussi pour le site et pour les émissions. Hein. D'après ce qu'on m'a dit, il y a 70 émissions sur un mois. Donc, mais vraiment, j'ai quelqu'un tout à l'heure qui m'a parlé d'une émission sur la respiration, donc vous avez de toutes sortes d'émissions, donc c'est important que vous puissiez écouter cette radio, parce que vous allez avoir plein de surprises. Un collègue qui fait une émission sur le rap aussi, j'ai rencontré quelqu'un l'autre fois qui faisait une émission sur le hard rock québécois, donc ça c'est vrai que ça m'impressionne beaucoup, enfin, ou le rock québécois, enfin les deux à peu près. Mais d'ailleurs on a prévu une émission avec Luc à la rentrée sur la chanson québécoise en sa présence, donc ça va être à mon avis important. Donc c'est bien d'en parler après Félix Leclerc, justement, ça tombe très très bien. Mais avant de reparler du bonheur, je voudrais que tu nous parles d'une chanson, de ta chanteur dont tu as chanté une chanson à la toute fin, c'est Daniel Guichard.
1: Ah oui, ah ben Daniel Guichard, oui, effectivement, je me demandais de qui tu allais me parler. Daniel Guichard, ça fait plusieurs années maintenant que je l'accompagne sur scène, je fais partie donc de son équipe de musiciens, équipe rapprochée puisqu'on n'est plus que 5 à l'accompagner. Le chef d'orchestre qui est aussi le batteur, un bassiste, une pianiste, une guitariste et moi-même qui ai la chance donc de faire partie de cette équipe.
0: Tu aurais les noms des musiciens éventuellement ou non ? Non, c'est pas...
1: J'ai les noms, bien sûr.
0: Ah bah
1: sûr.
0: Vas-y, donne-les alors.
1: Alors, il y a Marie-Belle au piano, Léna à la guitare, Eric à la basse. Yvan, le chef d'orchestre.
0: Yvan Cassard ?
1: Non.
0: Non, pas Yvan Cassard, c'est pas celui-là, non. C'est un autre.
1: Yvan, notre chef d'orchestre, okay. Et celui de Daniel. Okay. Voilà, et donc c'est une histoire un peu de... C'est une grande famille, en fait, autour de Daniel Guichard. La plupart de ces musiciens que je viens de citer sont avec lui depuis 15, 20, voire 25 ans.
0: Génial.
1: Moi, je fais partie des petites nouvelles. Donc, la guitariste et moi, on est les deux dernières arrivées. Ça fait maintenant à peu près 5 ans.
0: Okay.
1: Et on a fait plus de 50 concerts partout en France, en Belgique, en Suisse. Et voilà, c'est vraiment un grand honneur et un grand plaisir d'accompagner cet artiste dans tous ces spectacles.
0: Et comment c'est arrivé cette rencontre pour l'accompagnement de Daniel Guichard en concert?
1: J'étais amie avec celle qui est la pianiste, donc c'est Marie-Belle. J'étais amie avec Marie-Belle qui était à l'époque au clavier chez Daniel. Et à un moment où il y a eu une refonte de l'équipe, elle est passée au piano et il cherchait quelqu'un pour la remplacer au clavier, plus jouer de l'accordéon. Et donc c'est comme ça que j'ai eu la proposition, voilà, par l'intermédiaire de Marie-Belle. Merci d'ailleurs. Merci Marie.
0: Quelle belle idée, parce que moi j'aime beaucoup Daniel Guichard, donc je trouve ça super que tu puisses, qu'on puisse parler de Daniel Guichard, dont on écoutera La Tendresse, que tu interpréteras à la toute fin. Ouais. Effectivement, forcément, la plus connue de Daniel Guichard, on la programmera sûrement dans l'émission à un autre moment, mais Mon Vieux, bien sûr, qui est une chanson de Senlis et de Lécus pour les paroles et Jean Ferrat pour la musique, mais Daniel Guichard, lui, on a fait d'autres paroles sur une musique, tu me dis qu'il avait gardé celle de Jean Ferrat.
1: De Jean Ferrat, okay, oui, voilà. C'est ça.
0: Donc, ça
1: il
0: c'est...
1: a complètement remanié les paroles pour en faire le tube qu'on connaît et puis la chanson qui est dans toutes les mémoires.
0: Puisqu'on interprète des paroles de Lécus et Senlis et de musique Jean Ferrat, c'est Jacques Boyer qui l'a interprété. Je me demande si c'est pas 1960, mais j'en suis pas tout à fait sûr, mais c'est à peu près cette époque-là, je pense, qu'il interprétait cette chanson. Donc, Jacques Boyer, c'est pareil, on en parlera peut-être à un moment donné ou à un autre. Là, on va revenir au bonheur, parce que parmi les chansons sur ce thème que j'aime beaucoup, il y en a une de 2008, qui est une chanteuse qui, je sais pas pourquoi on n'en parle pas assez, je trouve en tout cas. Elle s'appelle Berry, et on écoute le bonheur.

0: Nous écoutons la très jolie voix de Berry Levent. Le bonheur, pardon. Le bonheur, c'est après. Donc, Berry, Le Bonheur, 2008. Donc, une chanson d'une chanteuse qui est complètement oubliée, a priori. Elle chante encore toujours, j'imagine, à son public. Mais on ne l'entend quasiment pas en radio. Je ne sais pas sur RGB, effectivement. Mais ce n'est pas quelqu'un qu'on entend souvent en radio, en tout cas. Parce que j'ai un collègue qui fait une émission sur la chanson également, il me semble. Donc, effectivement, on se complète sûrement. En tout cas. Donc voilà pour Berry. Alors Caroline, comment tu choisis tes chansons? En tant que à part Bobby la Pointe et puis ta tournée avec Daniel Guichard qui est
1: Bobby la Pointe. Alors moi je suis aussi une grande fan de Georges Brassens.
0: Oui,
1: bien
0: on
1: sûr.
0: Va en parler dans quelques secondes.
1: On en parle. On en parle après.
0: Oui.
1: J'en parle pas.
0: Non après.
1: Ça va être difficile alors. Alors à part ces deux,
0: je pense à une chanson particulièrement amusante et très courte qui s'appelle Tu vas au bal. Comment tu as décidé d'interpréter cette chanson?
1: Ah oui.
0: De Renaud. Une chanson absolument incroyable.
1: Renaud, c'est mes 15 ans. Renaud, c'est bien de parler de Renaud parce que avant mes 15 ans, justement, j'avais entendu vaguement des chansons de Brassens. Désolé, j'en parle,
0: non,
1: mais c'est
0: mais
1: pas.
0: On verra. Ce soir, ça va s'enchaîner. Hein. Ouais. Il a chanté Brassens, Renaud, donc voilà. Ça va s'enchaîner.
1: Donc, les chansons de Brassens que j'avais entendues avant mes 15 ans, j'aimais pas du tout, en fait. Et par contre, Renaud, alors ça me parlait. Enfin, ce côté révolutionnaire, ces chansons à texte, la poésie, la gouaille, le côté Titi parisien, tout ça me plaisait beaucoup. Donc, forcément, de fil en aiguille, je suis arrivée à écouter le CD de Renaud qui chante Brassens.
0: Ouais, absolument.
1: Et là, j'ai dit, waouh, ah oui, il y a quelque chose à faire avec ça. Et à partir de là, j'ai pu écouter Georges Brassens avec une oreille un peu plus affûtée.
0: Notre oreille, oui.
1: Voilà, ce qui m'a permis de me rendre compte du génie de Georges Brassens.
0: Et donc, avant qu'on continue sur Brassens, donc cette chanson, Tu vas au bal, comment t'as utilisé? Parce qu'elle est impossible à chanter celle-ci. Hein.
1: Oui,
0: je dis tout de suite aux auditeurs, auditrices.
1: Je crois que j'aime bien les chansons avec un certain débit. Ça, ce qui m'a aidé d'ailleurs pour les chansons de Bobby Lapointe.
0: Elle est très courte, certes, mais celle-ci, à mon avis. Alors,
1: J'aime bien parce que c'est rigolo et puis. Quand je la chante sur scène, les gens rigolent. Mais bon, j'aime bien ça. J'aime bien faire rire les gens.
0: Donc Brassens, parce que je fais le lien avec Marie Volta, parce que on la recevra probablement pour ce fameux livre qui doit sortir dans quelques temps. Ça c'est incessamment sous peu.
1: Une encyclopédie.
0: Voilà. Ouais, pourquoi c'est ce livre et pourquoi Marie Volta? Parce que Marie Volta était présidente de l'association donc Le Crampon. Qui a initié donc Marie Volta et l'association donc avec Dimitri qui est un chanteur grec et eux ils ont créé cette association et Brassens donc l'intégrale Brassens qui a eu lieu de 2006 à 2000 pendant 9 ans donc 2015 probablement 2016.
1: C'est comme ça, voilà. C'est dans le cadre de ce festival
0: absolument,
1: qu'on s'est rencontrés d'ailleurs
0: et c'est ouais. À cette occasion que j'ai pu entendre une version, enfin ta version, parce que déjà je savais pas que Brassens allait chanter, mais ta version d'une chanson que j'aime beaucoup de 1945, de Piste et Tabé, chantée par comment ça s'appelle, Jean Boyer, merci.
1: Ouais, c'est ça.
0: Pour moi dans mon bureau.
1: Ok.
0: Parce que cette chanson, tu vas en parler dans deux secondes après. Mm-hmm. Quand elle raconte les pénuries de transport en 1945 durant la guerre de 39-45, en fait, voilà.
1: C'est ça. C'est une façon humoristique de traiter les problèmes qu'il y avait pendant la guerre. Alors, c'est une chanson qui est sur l'album
0: Chansons
1: de la jeunesse de Georges Brassens.
0: Voilà.
1: Donc déjà, Georges Brassens, il n'est pas tout jeune. Enfin, il est décédé, bien sûr, mais bon, ça fait longtemps. Et en plus, il chantait les chansons de sa jeunesse. Donc, c'est vraiment des vieilles, très vieilles chansons. Mais ça a été repris par d'autres aussi. J'ai entendu
0: sûrement,
1: par Les Croquants, qui est un groupe de ma région, et par Les Ogres de Barbac aussi.
0: Ah oui, ok, d'accord. Ouais. Moi, j'ai une chanson que j'aime beaucoup parce que le thème me parle, et puis celle de Jean Boyer, la version de Jean Boyer est intéressante, de 1945, en plus, quelques mois même après la fin de la guerre, d'entendre cette chanson, c'est assez incroyable.
1: Et pour faire un autre lien, Les Ogres de Barbac, qui sont de Sergi Pontoise.
0: Ah, d'accord, j'imagine que Damien le sait, effectivement. Moi, j'avoue que je ne sais pas toujours les origines des groupes, mais effectivement, on en parlera probablement, parce que c'est vrai que c'est un groupe que j'aime beaucoup, donc ça, il n'y a pas de souci pour en passer voir plusieurs morceaux, quoi. C'est pas un problème. En plus, ils ont travaillé sur du Pierre Perret et tout.
1: Enfin, ça a été magnifique. Tout ce qu'ils ont fait, c'est incroyable.
0: Et puis, ont fait pour les enfants aussi un compte. Enfin, ils ont travaillé sur un compte pour enfants, notamment.
1: Ils ont créé leur propre label, leur propre distribution. Ils sont totalement indépendants et c'est... Ouais. J'ai beaucoup d'admiration pour
0: moi, c'est pareil, je trouve ça incroyable. Et donc, Marie Botta sera notre invitée prochainement, et à la rentrée, probablement maintenant, quand ce livre sortira, parce qu'effectivement, ça va de soi, il faut qu'on parle de
1: Marie, on t'embrasse.
0: De ce livre. Voilà, et puis moi, j'ai la chance de participer à cette aventure, donc effectivement, et Caroline, je l'ai découverte à cette occasion. Voilà, et puis, donc, parmi les chansons que tu interprètes, il y a Les Mains d'Or de Bernard Lavilliers, que j'aime beaucoup et qui est très populaire.
1: Alors,
0: aussi.
1: Alors, tu dois confondre, parce que moi, c'est pas Les Mains d'Or que j'ai interprétées.
0: Ah,
1: sur le CD, c'est une chanson qui s'appelle Angola.
0: Ah oui, Angola, ouais, c'est.
1: Bernard Lavilliers en duo avec un chanteur africain qui s'appelle Bonga. Ah, et le Bonga du CD, c'est le percussionniste qui s'appelle Jean-Marie Ponce, okay. Avec qui j'ai travaillé pendant pas mal d'années. Donc, voilà, sur le CD, c'est la chanson Angola de Bernard Lavilliers.
0: Ok, alors pour illustrer ce qu'on disait sur Brassens, moi j'ai choisi une des plus courtes et une des plus amusantes, Le Vent, de 1953.

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0: La tendresse d'Annick Guichard en 1972, interprété brillamment par Caroline Fédy. Merci d'avoir été mon invité de Pézenas, enfin d'à côté de Pézenas, de venir comme ça sur Paris et en banlieue pour quelques jours. Merci Caroline.
1: Un grand merci à toi, bon courage pour la suite de tes émissions.
0: Merci.
1: Merci Damien.
0: Et Damien la technique, merci beaucoup en tout cas à chaque émission. Heureusement que tu es là.

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1: 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Il est 16h.
2: Bonjour à tous, l'essentiel de l'actualité. La canicule s'intensifie en France. 53 départements sont en vigilance orange et plusieurs pourraient basculer en rouge dès dimanche, selon le ministre de l'Intérieur. Les températures atteignent déjà près de 40 degrés dans certaines régions. Et conséquence, certaines fêtes de la musique et des événements sportifs sont annulés ou adaptés. Et 784 écoles ou collèges sont concernés par des aménagements d'horaires et certains oraux du bac sont même décalés. La circulation différenciée est mise en place dès aujourd'hui à Paris et dans la Petite Couronne à cause de la canicule et d'un pic de pollution à l'ozone. Seuls les véhicules avec une vignette critère 0, 1 et 2 peuvent circuler à l'intérieur du périmètre de la 6. Ces mesures resteront en vigueur jusqu'à la fin de l'épisode de pollution. Le gouvernement envisage de réduire dès cet été la part remboursée par l'assurance maladie sur certains actes médicaux. Les complémentaires santé dénoncent un transfert massif des dépenses et alertent sur un risque de hausse de cotisations pour les salariés, les retraités et les entreprises. Enfin, un mot de foot, c'est officiel. Dembaba devient le nouveau directeur sportif du Havre. L'ancien attaquant sénégalais quitte Dunkerque où il occupait le poste de président délégué depuis 3 ans. Dembaba succède à Mathieu Bodmer avec l'objectif de maintenir durablement le HAC en Ligue 1.
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3: Sur quoi je ne ménage plus mes effets?
4: Sur la surprise.
3: Ah ben, peut-être que je comprends mal la question.
4: Enfin, si j'entends bien la question, vous signifiez sur quoi j'essaie de pas trop m'enthousiasmer, etc., c'est ça?
3: Et sur lequel je fais moins attention. Alors, je fais beaucoup moins attention à ne pas froisser les gens. Je dis clairement ce que je pense, je rudoie un peu si nécessaire, je dirais même que ça m'amuse d'être moins diplomate.
4: J'essaie de minimiser l'effet de surprise parce que l'enthousiasme tue l'enthousiasme. Donc quand on est trop excité à l'annonce de quelque chose, on ne sait pas pourquoi, mais c'est assez symptomatique. Les gens n'ont pas envie de s'enthousiasmer avec nous.
5: Moi, je veux dire, je me contrôle, quoi. Donc,
3: Ça fait beaucoup de bien. Ça fait beaucoup de bien de dire à des gens que les autres ménagent parce qu'ils ont un poste important, parce que on veut s'en servir, parce que on a le respect des hiérarchies. Ça fait beaucoup de bien de temps en temps de leur renvoyer leur image, surtout si elle est vilaine.
5: L'amour, peut-être.
4: Oui, voilà, l'annoncer de façon assez sobre pour laisser à mon interlocuteur le monopole de l'enthousiasme.
5: Ouais. Ouais, ouais, ouais. Ouais, l'amour. Oui, ouais, ouais, une prise de conscience. Et puis le fait de se dire que s'il y a bien un truc sur lequel il faut lâcher prise, c'est ça, quoi. C'est l'amour. Enfin, c'est le truc sur lequel on prend le. On prend très. Enfin, on a rien à perdre, quoi.

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Bonjour, très heureux de vous retrouver en ce vendredi sur les ondes enchantées de votre radio locale RGB sur le 99.2 FM et sur radio-rgb.net. Soyez les bienvenus, d'où que vous nous écoutiez aujourd'hui. Notre invité devait être Paul Damour aujourd'hui, chanteur alsacien qui était en route, et plus précisément sur les rails, pour nous rejoindre depuis le Grand Est, mais choc avec un animal, eh bien un accident et un arrêt plus que momentané, c'est un retard de plus de 1h30, voire 2h, qui fait qu'on a dû reporter notre rendez-vous à une date prochaine, à une date ultérieure, je l'espère. Alors, pour me faire pardonner, il y aura Archipol, artiste que nous avons accueilli au mois de mai dernier, chanteur et auteur de chansons romantiques, nostalgiques et décalées. Il viendra nous parler de son album Au Naturel. Il se produira d'ailleurs dans quelques jours en première partie de Julien Clerc à 7, parce qu'il a été triplement primé au trophée Georges Brassens en 2025 et en 2026. Le concert, lui, aura lieu dans quelques jours, le 24 juin prochain. Alors, je me dis, c'est une belle rencontre à faire à nouveau avec Archipol. D'ici là, on aura entendu Pascal Escande, directeur fondateur du Festival d'Auvers-sur-Oise, pour la dernière partie de notre entretien concernant le Festival d'Auvers-sur-Oise qui célèbre en cette année 2026 son opus 45. Et là, on s'approche de la fin du Festival In. On en parle tranquillement en sa compagnie. Commençons par le commencement avec notre session, notre playlist côté chanson qui nous amène à la rencontre de Daguerre, extrait de son nouvel album Corps Voyou, qui est sorti le 20 mars 2026, auteur, compositeur, interprète. Il avait fondé dans les années 90 le groupe Les Veilleurs de Nuit, puis en 2005, il apparaît sous le nom de Daguerre en sortant son premier album solo, Ici Je. Depuis, les aventures se sont multipliées, avec un duo en particulier avec Francis Cabrel, ou bien encore un duo avec Bertille. Bertille, oui, Daguerre est un artiste que nous avions reçu dans cette émission en mai 2017, ça fait quand même quelques années, pour la présentation de son album La Nuit Traversée. L'occasion pour lui de nous rappeler qu'on a le droit de rêver d'une meilleure destinée, on a le droit de rêver de la nuit traversée. Eh bien, ça reste toujours d'actualité. En cette année 2026, Corps Voyou, c'est le titre de son nouvel album, 10e album, qui comporte 11 titres et qui, lui, est donc sorti le 20 mars dernier. Son territoire musical se situe entre la chanson et le rock. Yann de Indie Pop Rock nous dit d'ailleurs à propos de cet album qu'il poursuit ainsi l'exploration de cet équilibre subtil entre une énergie électrique et une sensualité poétique. Dandy Bandy, Daguerre sur RGB.

Dandy Bandy, prononçons bien les choses, extrait de, du nouvel album de Daguerre, Corps Voyou. L'album est sorti le 20 mars 2026. Voilà, il faut compter sur cet artiste que j'aurai plaisir, j'espère, à recevoir dans les prochaines semaines, les prochains mois, pourquoi pas. C'est chose possible puisqu'il était venu nous rendre visite en 2017 pour nous présenter un album précédent. À suivre, une artiste, elle aussi, qui a fait le chemin vers nous, dans notre studio, c'est Sophie Cantier. Elle est venue présenter son album en 2024, qui est sorti d'ailleurs la même année en numérique le 1er mars 2024, en physique le 3 avril, avec une artiste qui est venue tardivement, la chanson, après un long détour par la réalisation de courts-métrages, voire de films d'entreprise, même si pour elle, la chanson n'était pas un domaine totalement inconnu, puisque qu'elle composait depuis l'âge de 8 ans, tout de même, précoce. Puis, un beau jour, c'est le déclic qui survient, à mi-chemin de la traversée de sa quarantaine, boosté par un atelier collectif organisé à la Manufacture Chanson à Paris et sa rencontre avec le pianiste de jazz martiniquais, Hervé Selcal. Invité le 7 juin 2024 sur notre antenne, on a pu découvrir cet artiste, véritable autodidacte, qui interprète tout particulièrement une chanson de Georges Brassens, une reprise, Je me suis fait tout petit, tout cela en y injectant du créole de la Martinique, Moine viré piti, que j'ai souvent programmé dans cette émission. Il faut dire que cette chanson est un véritable porte-bonheur pour Sophie Cantier. Pour cet album, les mélodies prennent voyage dans leur filet, à la mélancolie lumineuse, de l'ivresse d'aimer à l'évasion rêveuse, des sensations diffuses à la douceur du souvenir. Aujourd'hui, je vous propose de découvrir une chanson qui a pour titre Songer. C'est une chanson sur le désir. On va la retrouver en version piano, voix, violoncelle. C'est un petit bijou. Que dire de plus? Si l'album en question, elle prépare un nouvel album avec un autre artiste que j'aime beaucoup, qui a pour nom Daran, mais ça, c'est pour plus tard. Sophie Cantier, extrait de l'album Songer. La chanson titre à suivre.

C'était Sophie Cantier, extrait de son album Songer, sorti en 2024, la chanson-titre que vous venez d'entendre à l'instant. Comme je l'indiquais rapidement, un nouvel album est en préparation, il sera réalisé par Daran, mais ça sera pour la prochaine histoire. À suivre, j'ai fouillé dans la malle des souvenirs, et j'y retrouve un peu par le hasard qui fait bien les choses finalement, un certain Lenny Escudero. Une sélection de ses succès sortis en 2000. Auteur, compositeur, interprète et acteur français d'origine espagnole. Il est décédé en octobre 2015 à Giverny, pas très loin d'ici, dans le département de l'Eure, en Normandie. Il avait commencé sa carrière de chanteur en 1957. C'était un bon cru, c'est l'année de ma naissance, mais en dehors de ça, eh bien, c'est en 1962 qu'il enregistre son premier disque chez Bel Air, un label français actif à l'époque entre 1959 et 1965, qui a été rattaché après au disque d'Eddie Barclay, sur lequel figurait Balade à Sylvie ou bien encore la chanson que vous allez entendre dans un instant, Pour une amourette, et pour lequel Lenny Escudero a connu à ce moment-là donc un succès fulgurant. Il a fait une carrière hors médias télé, non pas par ostracisme, mais parce qu'il ne concevait pas son métier en playback. À la fois, il ne voulait pas et en fait, il ne savait pas non plus. Suite à ses succès, il décide de faire le tour du monde. En 1969-70, sa chanson « Vivre pour des idées » résume bien d'ailleurs ces années-là et son état d'esprit de l'époque. Pour l'heure, je vous propose l'une de ses chansons légères qui sont ce « Printanière » et bien plus parmi celles avec qui il a connu le succès fulgurant que j'évoquais il y a un instant, En place pour une amourette qui passait par là.

Lenny Scudero, 1962, pour une amourette, chanson qui figurait en 62 sur son premier disque, édité au label Bel Air, comme je vous l'ai indiqué. On change de décor et d'époque, on rejoint une époque plus proche de nous. Elle a été notre invitée dans cette émission il y a tout juste 2 ans de cela, c'était au mois de juin 2024, pour la présentation de son dernier album. Elle n'a pas sorti d'autre depuis, c'est l'heure d'été, ça tombe bien. Nous y sommes avec un album donc qui nous propose de la chanson et de la poésie, des textes si bien écrits qu'ils vous clouent sur place, si joliment composés qu'ils vous trotteront dans la tête longtemps après, nous disait à ce moment-là le quotidien de la chanson nos enchanteurs. Louise Haussmann, il s'agit de elle. Elle a remporté la médaille d'or de la chanson de Seyn-Légier en Suisse, c'était en avril 2018. Depuis, eh bien, elle a fait du chemin évidemment, avec plein de belles expressions à son propos. Sachez qu'en juillet 2025, elle était sur scène dans le cadre du Festival Off d'Avignon, au Théâtre de l'Arrache-Cœur. Eh bien, on va la retrouver à nouveau au cours du mois de juillet 2026, c'est-à-dire le mois prochain, du 5 au 14 septembre, mais cette fois-ci pour le spectacle des sorcières comme les autres, où elle partagera la scène en compagnie des autres sorcières, comme Garance Bohun, Johanna, Nawel Dobrowski et Lily Lucas. La plupart de ces artistes, voire même toutes, sont venues dans cette émission séparément pour nous parler de leurs projets particuliers. Et leur répertoire croise celui d'Anne Sylvestre. Ça donne effectivement un magnifique spectacle qui s'intitule « Les sorcières comme les autres » et qui est en tournée dans toute la France. Revenons à Louise Haussmann avec son dernier album « L'heure d'été ». La chanson, elle n'est pas écrite par elle, mais elle est sur un texte magnifique d'Alain Leprest, un bel héritage en quelque sorte, où vont les chevaux quand ils dorment ?

0: C'était Louise Haussmann, extrait de son album qui est sorti le 15 mars 2024 au label Neom, le titre de l'album, L'heure d'été. C'est ainsi que s'achève notre première partie d'émission, juste pour ouvrir la deuxième page avec l'opus 45 en compagnie de Pascal Escande, directeur fondateur du Festival d'Auvers-sur-Oise. Opus 45 du Festival d'Auvers-sur-Oise 2026. Le Festival IN se tient du jeudi 28 mai au vendredi 3 juillet. Et notre invité, depuis quelques semaines, à l'occasion de ce festival, Pascal Escande, qui en est le directeur fondateur et qui nous fait la grande amitié d'être des nôtres. C'est notre cinquième rendez-vous. On a pris le temps, Pascal, durant ces dernières semaines, d'évoquer, on va dire, pas seulement les temps forts de ce festival. Cependant, la question, elle est incontournable, indispensable. En 45 ans, vous avez une foultitude de souvenirs. Mais est-ce qu'il y en a qui sortent quand même, c'est-à-dire qui sont des souvenirs qui pouvaient vous sembler à l'origine complètement irréalisables dans les projets que vous avez justement réalisés à l'occasion de ces 45 ans?
1: Oui. Il faudrait écrire un petit livre.
0: Ah, il y en a un qui émerge, peut-être un.
1: Ben c'est très difficile parce que là, on parlait, vous citez ce festival, 45 ans de festival, dedans, il y a plein de souvenirs. Les plus récents, ben, c'est ceux que, évidemment, on est depuis 5 semaines, on en parle. Thierry Esquèche, Claire-Marie Le Guay, c'était des découvertes, mais il y a eu Patricia Petitbon. Mais si je me reviens très très en arrière, ce qui a déclenché le festival, le public, c'est l'avenue en 1985 de Barbara Hendrix. Donc on s'est dit, tiens, il se passe quelque chose à Auvers-sur-Oise, parce que au départ on a commencé comme tout le monde avec 4 concerts, puis l'année suivante 5 concerts, il y a très peu de public. Moi je faisais venir mes élèves pour évidemment que ça puisse remplir au moins la moitié de nef. Donc tout ça a été difficile. Donc Barbara Hendrix, puis après il y a eu quand même des grands artistes qui se sont arrêtés, et je me dis quelquefois, mais bon, ils ont fait confiance, parce que j'étais un jeune directeur artistique à l'époque. Donc Alexis Weissenberg, qui passait je ne sais combien de fois au Grand Échiquier, il y est venu, puis il y est revenu. Les adieux de Georges Xifra en 1987, Maurice André, donc ce sont des noms, évidemment, Jean-Pierre Rampal, tous ces grands artistes. Puis je pense aussi aux adieux de Christa Ludwig en 1994. La fin de carrière, elle m'avait dit, après sa masterclass à la Maison Atelier de Bigny, j'ai envie de revenir, je vais faire mes adieux à Vienne, mais les roses de la vie que je fais avec Paul-Émile Débert, son mari, de la Comédie Française, ben je vais les faire à Auvers-sur-Oise. Donc ça, ce sont des choses inoubliables. Gundula Janowitz aussi en 1989. Bon, et je pourrais en citer d'autres. Teresa Berganza, et puis Ruggero Raimondi, Hélène Grimaud. Voilà, c'est vrai qu'il y a eu des très très grands artistes, et puis des tout jeunes qui sont devenus des grands. Donc quelquefois, on me dit, mais tu devrais mettre ça sur le papier, parce qu'il y a des très beaux souvenirs.
0: Mais oui.
1: Et j'en ai même oublié, là, au passage, mais puisque vous me demandez, voilà, ce sont des flashs qui me reviennent et qui sont inoubliables. Et puis, c'est vrai, on parlait d'Anastasia Kopechkina dans les épisodes précédents. Il y a eu quand même, en 1990, Mstislav Rostropovitch pour 4 suites de Bach. Voilà. Sans entracte.
0: Voilà. Là où je voulais en venir, effectivement, c'est cette dimension non seulement nationale, mais vraiment, et de manière avérée, c'est une dimension internationale. Est-ce que ça donne aujourd'hui une pression supplémentaire quand on est à la direction d'un tel festival?
1: Oui et non, parce que finalement, tous les grands artistes que je vous ai cités, finalement, on n'avait pas la communication aussi, je dirais, performante que on a depuis quelques années. Donc, ça passait inaperçu dirais, au niveau de la presse nationale même. Quand j'en parle à quelques amis qui viennent, je dis, mais comment ça se fait que vous n'en parlez pas? Parce qu'il y a tous ces grands artistes, mais on ne le savait pas, on ne le sait pas. Et c'est vrai que la communication ne suivait pas, on n'avait pas les moyens. Moi, ce que je privilégiais avant tout, c'était l'artistique. Bon, alors maintenant, on s'en occupe, on va faire avec les moyens que nous avons, qui n'étaient pas ceux précédemment, un site web qui évolue, des réseaux sociaux, et puis une communication avec des moyens, des stagiaires qui passent et qui sont évidemment très performants, avec beaucoup de talent, ben ça, on va l'utiliser. Et je pense que on finira par savoir qu'au Festival d'Auvers-sur-Oise, même au bout de 45 ans, sont venus des grands interprètes et puis des jeunes qui sont devenus des grands. Voilà.
0: Autre particularité, ça ne va pas de soi comme ça sur le papier, comme on dit, c'est cette fenêtre ouverte sur le jazz qui s'invite pour la sixième édition, cette année pour un hommage à Ray Charles dans le cadre d'un festival, on veut dire, de musique de chambre, de musique classique. Et que vient faire le jazz dans cette affaire?
1: Oui, parce que j'ai fait une fenêtre ouverte, hein, voilà, oui, c'est oui. Pas toujours. Oui, oui, mais vous savez, par le passé, on a eu aussi Martial Solal, hein. Je pense que le titre s'appelait Musique sans frontières, il y avait Jean-Marc Louis-Cerda la veille, le lendemain c'était Martial Solal qui improvisait, mais donc oui, puis ça veut dire aussi que la musique est sans frontières. Bon, là, c'est le jazz, mais il y a eu aussi un hommage à Aretha Franklin, il y a eu aussi China Moses, avec Manoukian, et puis, ça, on peut le faire au château d'Auvers, qui est propriété du département du Val-d'Oise. On le fait dans la cour. Et en cas de mauvais temps, maintenant, on peut se replier à la Maison de Lille. Donc, ça fait partie de mes amours aussi, le jazz. Donc, je vous ai cité Aretha Franklin, mais il y a aussi Ella Fitzgerald, et puis d'autres. J'ai assisté, quand j'étais très jeune, à plusieurs concerts, que ce soit Count Basie, que ce soit aussi Harold Garner, je me souviens, à Menton. Donc, ça fait partie de mes amours, et donc, voilà. C'est une fenêtre, ce n'est qu'une fenêtre, mais elle peut... c'est la sixième fenêtre... Il peut ne pas y en avoir l'année suivante, ça dépend.
0: Là, hommage à Ray Charles le mercredi 1er juillet 2026 au château d'Auvers-sur-Oise à partir de 21h30 dans la cour d'honneur avec Agaï Osset au chant, Pierre Schmitt à la guitare, Max Darmon à la basse, Florian Ponce à la batterie et Paul Sani au piano. Un concert vibrant forcément qui va faire revivre l'âme et l'énergie incontournable qui était celle de Ray Charles, maître de la soul et du jazz, avec l'ensemble qui nous est proposé dans le cadre de ce festival à Auvers-sur-Oise, a joué, pour les avoir découverts aussi ailleurs, dans d'autres lieux, ils ont rendu un brillant hommage à Otis Redding, figure éminente de la soul et du rhythm and blues. C'était en 2025 à Courbevoie et à l'affiche de différents festivals en France. C'est dire que c'est une belle rencontre qui nous est annoncée.
1: Oui, absolument. Alors, faut pas chercher, c'est pas une imitation, c'est un hommage d'un chanteur et de son groupe qui a un très beau timbre. Et puis, avec les plus grands, on va dire, les plus grands tubes de Ray Charles, voilà. Et pour ceux qui l'aiment, comme d'ailleurs, l'hommage à Aretha Franklin, c'était une très belle voix qui n'était pas du tout celle d'Aretha, mais qui a rendu un vibrant hommage avec tout le talent qu'elle possédait.
0: Autre rendez-vous, ce qui est annoncé pour le vendredi 26 juin, cette fois-ci l'église Notre-Dame d'Auvers-sur-Oise, avec un ensemble qui a pour nom Jupiter, qui respire la jeunesse, l'enthousiasme, l'énergie, la joie et l'humour. Tout ça sous la bienveillance du chef et complice Thomas Dunford, c'est ça?
1: Oui, alors Thomas, oui, bien sûr. D'ailleurs, j'en ai parlé dans les épisodes précédents. Son ami Théotime Langlois de Swart, et tous les deux forment un duo absolument exceptionnel. On les a eus d'ailleurs dans un concert aux Chandelles il y a 3 ans, entre le luth et le violon qui se répondaient. Et puis avec Thomas, c'est toujours aussi de l'inattendu. tendu et de l'improvisation. Et là, si j'ai donné une carte blanche, alors son ensemble Jupiter est un ensemble de évidemment qu'il a pensé d'abord avec des musiciens qu'il aime, donc généreux et aussi aimant l'improvisation comme lui. Léa, elle est venue plusieurs fois. D'ailleurs, cet ensemble est en quasi résidence au festival depuis 4 ans. Et Léa est devenue la mezzo que tous les opéras s'arrachent de Paris à Zurich et à Londres et j'en passe. Donc c'est un bel événement ce 26 juin parce qu'il va y avoir des surprises entre la musique baroque bien sûr, mais avec d'autres musiques, mais je ne peux pas le dire parce que c'est une carte blanche. Mais Thomas a un prodigieux talent. Il dirige tout en ayant, en jouant son archi-lutte. Et je pense que ceux qui aiment la musique dans tous ses états, eh ben de ne pas louper le 26 juin.
0: C'est noté, ça sera l'église Notre-Dame d'Auvers-sur-Oise avec l'ensemble Jupiter pour cette carte blanche à Léa, Thomas et Jupiter. On en arrive à la conclusion. C'est le concert de clôture du 45e opus qui aura lieu le vendredi 3 juillet, cette fois-ci toujours à l'église Notre-Dame d'Auvers-sur-Oise. Et comme vous l'aviez annoncé dès notre premier rendez-vous, un festival qui débute et qui se conclut pour le Festival In avec Handel. Un nouveau rendez-vous avec Handel cette fois-ci.
1: Oui, nouveau rendez-vous et aussi avec un ensemble qui est invité pour la première fois.
0: Les musiciens du Louvre.
1: Voilà, les musiciens du Louvre, dirigés et fondés par Marc Minkowski. Au bout de 45 ans, il y a aussi des nouveautés. C'est la première fois que je les invite. Je les aime beaucoup depuis toujours. Et donc, c'est Handel. Alors, Marc Minkowski est un passionné, ça c'est certain, mais un Handelien. Dans tous ses états.
0: C'est son compositeur de prédilection.
1: Oui, c'est son compositeur de prédilection, mais aussi, il est né un peu avec Handel dans le métier, et puis il accompagne Handel. Donc, c'était, comme on a ouvert avec Handel, on clôture avec ce Dixit Dominus, dans une formation tout à fait originale, parce que d'habitude, il y a des solistes et un chœur, mais là, les solistes sont le cœur. Donc, et puis avec évidemment quelques pages célèbres de ce compositeur anglais. Alors moi, je l'appelle toujours George Friedrich Handel. Il s'est fait naturaliser, il a tourné le dos à l'Allemagne, et c'est vrai qu'il a été accueilli à Londres magnifiquement par le roi. Et il est anglais dans tout son corps, dans tout son esprit, et aussi dans toute sa musique.
0: Ce qui explique l'orthographe de son nom, d'ailleurs.
1: Oui, parce qu'il y en a beaucoup qui me posent la question. De dire, bien, vous n'écrivez pas Handel comme tout le monde. C'est Handel, H-A-N-D-E-L, et non pas H-A-E-N à l'allemande. Voilà, moi j'y tiens absolument. Voilà. Et puis là, cet humour aussi qu'on retrouve en Angleterre, et cet esprit à la fois caustique.
0: Pascal, avant d'entendre du Ray Charles sur l'un de ses standards, Georgia on my mind, il y a aussi la particularité de ce festival, de ce 45e opus, c'est d'être un festival en 4 temps, et le 4e temps, après le in, après le off, après le prélude, c'est le postlude, et vous nous donnez un nouveau rendez-vous en septembre.
1: Oui, 4 temps, donc le 4e temps, c'est le mois de septembre. Alors, toujours un rendez-vous en Val-d'Oise, à Villarceau. C'est évidemment la propriété de la région Île-de-France. Merveilleux domaine que les franciliens devraient de plus en plus connaître parce que vous n'avez pas besoin d'aller au château de visiter les châteaux de la Loire. Vous avez Villarceau à 40 km de Paris. Donc, on donnera avec Léo et Luca Ispire, magnifique récital de violon et violoncelle dans la grange du domaine de Villarceau. Et puis, on terminera par ce concert aux chandelles avec le non moins célèbre Jakub Joseph Orlinski, qui est le contre-ténor que, là aussi, Le monde s'arrache pour l'entendre.
0: Au regard et surtout à l'écoute de tout ce que nous avons pu entendre au cours de nos différents rendez-vous depuis eh bien 5 émissions, le 45e opus s'annonce mémorable. Disiez-vous avant le début de ce festival, j'en suis certain qu'au fil des semaines, on a pu le vérifier et apprécier effectivement que cette musique vive dans un département comme le nôtre.
1: Oui, et surtout à Auvers-sur-Oise.
0: Merci Pascal Escande. Informations et réservations au 01 30 36 77 deux fois. 01 30 36 77 deux fois et sur internet à festival-auvers.com. Festival-auvers.com. Mille merci Pascal Escande de nous avoir accompagnés durant ces 5 rendez-vous, ces 5 semaines. Et on espère que c'est la conclusion et toutes ces festivités qui nous ont été annoncées ont pu réunir le plus grand public possible. Merci, merci beaucoup.
1: Ben c'est moi qui vous remercie, José.
0: Parce que, effectivement, juste d'un mot, on parlait effectivement de la satisfaction, de la joie, de la détermination et de la passion qu'il faut mettre dans un tel festival, dans une telle initiative. Mais rien n'est possible, cependant, sans le public.
1: Oui, sans public, un festival n'existe pas.
0: Et le plaisir, voir l'enthousiasme, voir la joie, voir le bonheur peut-être, de voir cette rencontre se produire sous vos yeux, entre le public et les artistes.
1: C'est la plus grande satisfaction, un programme en liesse, un programme qui, je dirais un peu un public en liesse, et qui a apprécié un programme, et qui à la fin dit c'est fabuleux, merci beaucoup. C'est la satisfaction, bien sûr.
0: Merci Pascal Escande. Je rappelle à ceux et celles qui sont à l'écoute que vous êtes le directeur fondateur du Festival d'Auvers-sur-Oise et que, au cours de ces dernières semaines, nous avons évoqué ensemble l'opus 45 qui restera effectivement dans les mémoires de chacun et de tous. Merci.
1: Merci.

0: 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Très heureux de vous retrouver en ce vendredi sur les ondes enchantées de votre radio locale RGB, toujours calée sur la bonne fréquence, le 99.2 FM, mais également ici et partout dans le monde, par Internet. La toile est large et longue. Tout cela à la bonne adresse, radio-rgb.net. Soyez les bienvenus, quel que soit l'endroit d'où vous recevez cette émission. Aujourd'hui, notre invité a pour nom Archipol. Auteur, compositeur, interprète, il vient nous présenter son album Au Naturel, qui comporte 9 titres, album qui est sorti en septembre 2023 au label du Buveur de la Pleine Lune. C'est déjà toute une histoire, il faudra en parler forcément de ce label. Et Fatus Productions est distribué chez Inouï Distribution pour les références, pour ceux qui veulent se le procurer de manière physique, cet album. Au Naturel, avez-vous dit, ça tombe bien, en ce mois de mai 2026, c'est la 20e fête de la nature. Le saviez-vous, cher invité, Archipol, puisque cette fête de la nature se déroule du 20 au 25 mai. Autrement dit, cette émission, elle tombe pile poil dans cette affaire. Alors, vous me direz, peut-être que ça n'a pas de rapport direct, mais quoique, on va essayer d'en parler. Parce que cette fête, elle se célèbre partout, et donc, y compris sur RGB, pour célébrer la nature et la biodiversité dans un élan collectif, et pour renouer avec ce monde vivant qui nous entoure. Et vivant, par excellence, un artiste est vivant et bien vivant. Vous allez d'ailleurs nous le démontrer et nous le proposer. Oui, notre invité est vraiment bien vivant, à la fois chanteur et musicien, au violoncelle, à la guitare, auteur, compositeur, interprète, comme je l'ai dit. Un artiste bien singulier qui nous propose son dernier album, Au Naturel, qui a été entièrement enregistré sur bande magnétique, où l'acoustique et le synthétique font bon ménage, à contre-courant de notre époque du tout digital. Archipol, autrement dit, cuisine sa chanson française à la sauce aigre douce, tendre, mordante, romantique et décalée, disons-le. Alors oui, il avait toute sa place dans cette émission à l'occasion de cette fête de la nature que nous célébrons tous du 20 au 25 mai partout en France. Bonjour.
1: Bonjour.
0: Alors oui, José, naturel. Alors d'abord, nature, fête de la nature, avec un album qui a pour titre Au Naturel, et surtout quand on découvre aussi les visuels qui accompagnent Archipol et cet album, que l'on retrouve en pleine nature, dans un costume soyant, de toile de Jouy, c'est bien ça, fait de...
1: Tout à fait.
0: Vous allez préciser pour ceux qui n'ont pas l'image. Et, eh bien oui, vous aviez toute votre place aujourd'hui.
1: Mais merci beaucoup, José, pour ton accueil, pour cette invitation. Et je découvre Cergy aussi aujourd'hui, vous voyez. Ouais, donc je porte de la toile de Jouy aujourd'hui, c'est ma première fois à Cergy.
0: D'autant que la petite histoire, vous ne la connaissez peut-être pas, mais dans cette agglomération de Cergy-Pontoise, il y a une ville qui s'appelle Jouy. Le Moutier.
1: Ah ben comme quoi, j'étais prédestiné.
0: Et ça s'écrit comme la toile de Jouy.
1: Voilà.
0: Ah, Archipol, doux, dingue, génial, nous prévient Raphaël Dupré de Musée Anima sur la toile, justement. Sa voix est aussi remarquable que sa plume, un artiste aussi singulier, renchéri, la voix du Nord. Archipol, soyez le bienvenu, en effet, dans le cadre de cette émission qui est le plus souvent possible dédiée, consacrée pour célébrer la chanson dans tous ses éclats. Vous êtes triplement primé aux éditions 2025 du Trophée Georges Brassens, s'il vous plaît, à 7 villes de cœur, et bien plus, puisqu'il est enterré là-bas, Georges Brassens. Vous êtes donc triplement primé aux éditions 2025. Vous avez obtenu la plume d'or et le prix du public, ce qui est quand même rare. Et vous avez été à nouveau primé renommée en 2026. Vous allez nous dire tout cela, sans oublier un prix que vous avez obtenu à Le Mans Pop Festival, c'était en 2024. Et on va découvrir votre univers de la chanson, je disais singulière tout à l'heure, mais qu'est-ce qui vous a décidé un beau jour de tomber justement dans ce monde de la chanson ?
1: Ça remonte à mon adolescence. Mes parents écoutaient pas mal de chansons. Ce qu'on connaît de la grande tradition de la chanson, les Brassens, les Brel, et aussi Reggiani, Gainsbourg. Et moi, j'ai toujours fait de la musique. Vous l'avez dit, tu l'as dit, José. J'ai fait du violoncelle depuis ma plus tendre enfance, où j'ai étudié le violoncelle au conservatoire de Rennes. Et bref, j'écoutais, je découvrais ces chanteurs, ces chansons. Et un jour, j'ai ce souvenir très précis, la maison dans laquelle j'ai grandi, la maison de mes parents, était vide. J'écoutais Reggiani à fond les ballons sur la chaîne Hi-Fi familiale. Et c'était sur, je crois, c'était sur Venise n'est pas en Italie, avec cette voix que je trouvais hyper vibrante, tout cet orchestre derrière. Mmh. Où je me mettais à hurler avec lui et je me disais, ah, c'est quand même le pied de chanter comme ça des textes magnifiques à pleine voix. Et je me dis, un jour, je chanterai sur scène. Avec orchestre, sans doute, je pensais. Ce que j'ai eu la chance, d'ailleurs, de faire, dans une certaine mesure, à Londres. Et j'ai ce souvenir-là qui m'est toujours resté. J'ai écrit à ce moment-là, mais j'ai commencé à écrire mes premières chansons. Mais c'est qu'en 2012 que j'ai sorti mon premier album, Dans l'abysse des interstices. Il s'est passé un petit peu de temps après ça.
0: Alors, on va parler de ce temps qui passe, parce que l'album est aussi le reflet de ça. C'est pas votre premier album.
1: C'est le troisième.
0: Troisième. Et je rappelle à ceux et celles qui nous écoutent, l'album a pour titre Au naturel, et naturellement, je choisis le titre qui ouvre cet album, Qu'il est beau, le naturel. On s'en reparle après et surtout, on va vous entendre avec la guitare, voire même avec le violoncelle, en live au cours de cette même émission sur RGB, sur le 99.2 FM. En attendant, Au naturel, avec notre invité Archipol, c'est sur RGB.

le sens de la musique, c'est le sens de la mesure, tout est en équilibre. Évidemment, il faut dire que derrière ces faux airs de Peter Pan, ai-je lu, quand vous vous présentez sur scène, on se dit, oh, il a l'air un rigolo celui-ci. Alors, dans le sens noble du terme, hein, j'entends bien, on n'est pas aussi familier quand on va à votre rencontre. Cependant, j'ai vu que, au fil du temps, vous vous êtes construit un solide parcours musical qui est passé par la case Royal College of Music de

0: Et au-delà de ce papier A4, des années de formation, des rencontres.
1: Tout à fait.
0: Et l'envie, effectivement, de persister dans ce milieu, dans ce monde de la musique d'abord, puis est venue la chanson, ou c'est venu
1: la
0: en même temps.
1: La chanson avait toujours été là. Ouais. La chanson, c'est le fil rouge depuis mon enfance, vraiment. Ouais. Mais ensuite est venu le désir de travailler la voix comme instrument. Parce que j'avais travaillé le violoncelle, puis j'ai appris la guitare en autodidacte. Et vers les années 2010, j'ai découvert l'opéra via mes études en fait supérieures. J'ai une passion pour ce monde-là, pour l'excellence et le côté œuvre totale de l'opéra. Et c'est vraiment le travail vocal qui m'a rendu très curieux, qui a piqué ma curiosité. Donc j'ai baigné 10 ans dans vraiment le travail vocal, profondément la voix, le souffle, les résonateurs, le répertoire lyrique. Mais j'ai laissé ça derrière moi maintenant. Donc j'en ai gardé une forme, j'espère, d'agilité vocale, de technique vocale. Je pense que je n'avais pas avant cela, avant mon passage à Londres, mais que j'applique maintenant, que j'essaye de déployer dans la chanson.
0: Avec, on aurait pu croire effectivement fort de ce parcours au Royal College of Music de Londres, que vous auriez poussé la chanson du côté justement anglophone, l'anglais, quoi, autrement dit. Et c'est dès le premier album, il est sorti en français avec des influences classiques et jazz.
1: Ouais, c'est complètement contre-intuitif. Je suis resté complètement hermétique à la pop anglaise, que j'aime beaucoup par ailleurs, que j'écoute avec plaisir. Mais c'est vrai que d'ailleurs, ce premier album dans l'abysse des interstices, c'est assez cocasse. Je l'ai enregistré dans un studio londonien, dans une zone industrielle un peu crassou, avec l'ingé son et le créateur du studio, c'est un ancien rocker, le batteur de Stereolab, hyper rock, hyper anglais, hyper drôle. Mais c'est hyper français, c'est clair. Ouais.
0: Alors, il y a ces années, effectivement, à la fois, je le disais, de formation, mais également de rencontres. Est-ce qu'il y a eu, durant ces périodes, des rencontres qui ont été peut-être plus déterminantes que d'autres ?
1: Ouais. Une rencontre déterminante, ça a été mon maître de chant que j'ai rencontré au Royal College, justement, qui n'était pas mon professeur de chant quand j'y étais. Pour la petite histoire, tous les élèves musique instrumentale ou en lyrique, souvent ils ont le prof officiel dans ce conservatoire, puis ils ont le prof qui voit à côté, leur prof de chœur, et c'est avec lui que j'ai tenté en tous les cas de refaire toute ma technique vocale. Et donc on a navigué ensemble une bonne dizaine d'années, donc ça a été quelqu'un de très proche. Et puis j'ai rencontré les musiciens qui sont sur mon premier, deuxième album, et pianiste et violoncelliste. Et puis le guitariste Oliver Bowell-Offray, qui habite toujours Londres, franco-britannique, et qui joue sur ce troisième album au naturel. C'est les petites notes de guitare qu'on a entendues de lui, là. Les petites notes mélodieuses, comme des perles d'eau sur la première chanson.
0: On va vous entendre en live, donc vous allez se rejoindre notre petite scène, notre plateau scénique en studio pour rejoindre
1: très intime
0: l'un de vos instruments, là ça va être la guitare je crois, pour nous faire voyager, c'est une invitation à rejoindre le pays de la glanderie. D'y entre. Alors, je n'en dis pas plus, la chanson sera suffisamment évocatrice du propos. Vous qui, comme je l'ai dit tout à l'heure, pour vous présenter, vous cuisinez votre chanson et la chanson française à la sauce aigre douce, tendre, mordante, romantique, décalée, et bien place à la chanson avec Archipol, notre invité, chanson à suivre au pays de la glanderie.

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0: C'était Archipol, notre invité du jour, pour bien nous présenter son album qui est sorti en septembre, le 22 septembre 2023 pour être précis. Titre de l'album Au Naturel, comportant 9 titres, parmi lesquels la chanson que vous venez d'entendre sur les ondes enchantées de votre radio locale RGB sur le 99.2 FM et sur radio-rgb.net. La chanson, elle, avait pour titre Au pays de la glanderie, voilà qui est dit. Alors, côté écriture, comme vous l'avez bien déjà compris depuis que vous écoutez cette émission avec notre invité, les textes peuvent, quand on découvre surtout la suite de cet album, les textes en clair-obscur qui observent nos failles pour devenir des abysses, les sujets sont graves et parfois même tragiques. Oui, une histoire de fin brutale, la fin brutale d'un couple, la rupture, c'est ça ?
1: Ouais, dans l'amour vache.
0: Ben oui, amour toujours, mais parfois ça se termine mal. Hein. Alors oui, sur des rythmes presque dansants, parce que c'est aussi ça. C'est pas une histoire d'être dans l'air du temps, mais souvent pour faire mieux passer un texte, on est à contre-pied sur le plan musical, une ambiance dansante, pour faire passer effectivement peut-être plus facilement les mots qui peuvent être des mots et des histoires tragiques.
1: Ouais.
0: Dramatiques.
1: Visiblement,
0: au moins.
1: C'est aussi un procédé qu'utilisent pas mal les musiciens en Amérique du Sud. C'est Julien Clerc qui parlait de ça à l'antenne de France Inter quand il présentait son album. Mmh. Mettre des musiques très gaies sur des sujets parfois sombres. Et comme moi, je suis quelqu'un quand même avec un fond de mélancolie et d'anxiété, effectivement, c'est souvent les histoires sombres qui peuvent m'inspirer. Et d'ailleurs, plusieurs chansons de cet album, Sous le gel et l'amour vache, sont issues d'une rupture. Et c'est là où je me suis trouvé souvent le plus créatif à la suite de ruptures. Donc parfois, j'ai même souhaité avoir davantage de ruptures pour écrire davantage de chansons que je trouvais bien.
0: Bon, cela dit, il ne faut pas que ça en devienne un système parce qu'il y a des fois des ruptures qui se passent vraiment très très mal et difficile de rebondir.
1: Ouais, tout à fait. Puis là, je suis quand même dans une relation qui me donne une grande stabilité, donc je ne crois pas que je vais renoncer à celle-là quand même.
0: Très bien.
1: Même pour une bonne chanson.
0: Quand on parle de chansons françaises, vous avez déjà d'ailleurs indiqué quelques références des artistes que vous écoutiez quand vous étiez adolescent. D'autres qui ont découvert vos chansons parlent de références qui parlent à tous. Boris Vian, Dutron, Souchon, pour l'écriture, pour Thomas Fersen, Bogertz, ou bien encore Nicolas Jules, que je passe de temps à autre dans cette émission pour La Folie Douce. Voilà de belles références. Est-ce que vous sentez, on va dire, dans cette grande famille d'artistes que je viens de citer ?
1: Ouais, plutôt. Je crois que je m'inspire. Je me suis inspiré sans doute de façon plus ou moins inconsciente dans les gens qui me réécoutaient quand je suis rentré de Londres. Hein, j'ai des gens aussi qui m'ont dit, ça me fait penser à du Jonas, à du Henri Salvador, qui n'étaient pas des musiciens ou des chanteurs que j'écoutais beaucoup. Mais je crois que j'aime justement ce côté piocher un peu dans tous les styles de musique, dans tous les répertoires. Et j'aime beaucoup la liberté de ton et l'humour des artistes comme Thomas Fersen, Jacques Dutronc. Jacques Dutronc, on a beaucoup écouté aussi quand j'étais enfant. Et je crois qu'on baigne malgré tout, quelles que soient les musiques qu'on écoute ensuite, nos atmosphères et les couleurs de l'enfance restent toujours quand même très présentes.
0: Quand j'évoquais tout à l'heure des influences, là c'est votre passage effectivement au prestigieux Royal College of Music de Londres, quand j'évoquais sur le plan musical en référence les influences classiques comme jazz, c'est quelque chose qui vous est bien acquis aujourd'hui, ce qui vous enveloppe au niveau de la création?
1: Ça m'a plus enveloppé, ça a définitivement été présent sur les premiers albums. Ouais. Surtout l'Abysse des Interstices, je le réécoute aujourd'hui, j'entends cette couleur jazz. À l'époque d'ailleurs, j'avais indiqué comme référence Paris Combo, j'écoutais beaucoup ce genre de groupe. Sans doute l'influence classique, elle est plus présente sur Au Naturel, vous voyez, quand je réécoute là les titres, ça faisait longtemps que j'avais pas réécouté d'ailleurs qu'il était beau le naturel. Et ces influences-là, je crois qu'à présent, et pour le prochain projet, je suis en train de composer un EP... enfin, les chansons sont déjà écrites en vérité, mais j'ai envie d'aller voir ailleurs, d'écrire une nouvelle page, aussi de m'affranchir de ces influences-là, classiques et jazz. J'ai envie de créer autrement maintenant. Mmh.
0: Alors, on vous a entendu à la guitare il y a quelques instants. Le violoncelle, c'est pas un instrument ce que l'on découvre partout, particulièrement dans ce monde de la chanson. Vous vous êtes dit effectivement, cependant, c'est pour moi c'est indissociable de m'engager dans ce métier, celui de la chanson, tout en étant effectivement mon propre musicien et surtout au violoncelle, un instrument qui, alors de mémoire, hein, si vous me corrigez si je dis une sottise, mais c'est une forme de fusion n'est pas le mot, mais en tout cas, il y a des ingrédients dans la rencontre de cet instrument avec l'alto, le violon, la contrebasse, c'est un 3-en-1.
1: Ouais, c'est dans la grande famille des cantes, c'est un peu c'est un peu les parents, c'est un peu le papa, le violoncelle. Ouais. Et d'ailleurs, on dit du violoncelle qu'il a le timbre qui se rapproche le plus de la voix de l'homme. Uh-huh. Notamment, il y avait un des grands-pères fondateurs de l'Europe qui s'appelait Monet, Jean Monet. On disait de lui qu'il avait c'est un très grand orateur, visiblement, très apprécié. Il avait une belle voix de violoncelle, voilà ce qu'on disait de lui.
0: Alors, justement, on fait référence à l'histoire de cet instrument, l'un des plus brillants, peut-être le plus brillant, je me risque, sur cet instrument, c'était Rostropovitch.
1: Ouais. Que j'ai vu en concert d'ailleurs. J'ai eu cette chance-là quand j'étais aux États-Unis. Incroyable. Je l'ai vu jouer le concerto de Dvorak. Mm-hmm. Grand moment.
0: En France, dans les références aussi de solistes de cet instrument, l'incontournable Gauthier Capuçon. Mm-hmm. Vous l'avez vu en concert?
1: Non, lui non, mais je l'ai beaucoup entendu. Je l'ai entendu à la radio et son frère. Ouais. Ça me faisait dire sans doute aussi que quand je les entendais, moi j'étais à Londres à ce moment-là, surtout quand ils ont percé, émergé, on n'entendait parler que d'eux. Je me disais quand même, c'est toujours les mêmes noms qui reviennent. Mais quand je l'ai entendu, je me suis dit, bon, bah, il le mérite hein, quand même.
0: Et il y a dans la jeune génération une certaine Anastasia Kobekina qu'il faut découvrir. D'ailleurs, au cours de l'émission, on en parlera avec Pascal Escande, le directeur du festival d'Auvers-sur-Oise, qui célèbre en cette année 2026 son opus 45. Et l'une des artistes à l'affiche de cette édition 2026 a pour nom Anastasia Kobekina. Je n'en dis pas plus, si ce n'est qu'on l'a déjà surnommée la princesse du violoncelle, et on dit que c'est la violoncelliste, comme on disait, quand on parlait de la Callas, on disait la Callas. Alors bon, je n'en dis pas plus, restez à l'écoute de cette émission.
1: Wow. Voilà. Faut l'écouter.
0: Ah bah, il faudra la découvrir.
1: Faut la découvrir.
0: Alors, chanson, il y a ce travail, effectivement, en studio. Je crois que vous avez mené cette aventure. Il a été dit que c'est une démarche de création qui s'est volontairement étalée sur un temps long pour réaliser cet album.
1: Ouais, ça nous a pris un certain temps. Et alors, il faut savoir que on sortait de la Covid. Et l'album était dans les tuyaux, puis il y a eu la Covid, donc on a mis un petit moment à se remettre en route. On a identifié plusieurs studios, dont celui-ci qui est à Pantin, donc finalement maintenant tout près de l'endroit où je vis, c'est drôle, et qui avait des bandes magnétiques, une vieille machine Mitsubishi avec des bandes magnétiques, enfin vieille, il en prenait vachement soin, hein, le ingé son. Et moi j'avais eu cette envie, cette sorte de fulgurance quelques mois plus tôt d'enregistrer en écoutant les Beatles, d'entendre la qualité, le relief sur les bandes magnétiques, et on s'est lancé dans cette aventure. C'était quand même une vraie aventure, parce que faut savoir, une bande magnétique, ça peut casser à tout moment, donc en fait vous êtes en plein milieu d'enregistrer un titre et la bande pète et tout est foutu, faut tout refaire à zéro. C'est beaucoup moins simple de dessiner le son, de faire des cuts, de copy and paste, voilà, du copier-coller. Donc c'est vraiment une question de une prise. On peut dropper à certains endroits. Donc c'est pas tout à fait la même technique d'enregistrement, mais on espère avoir la qualité du son et le relief sur l'album.
0: Côté écho obtenu dans la presse, parmi ceux qui ont prêté l'oreille dès la première heure de la découverte de cet album, il y a Catherine Laugier de Nos Enchanteurs, le quotidien de la chanson, qui a écrit de belles choses à votre propos. Archipol nous parle de petites choses qui font la vie si savoureuse, alterne le chaud et le froid et pose un regard décalé sur ce qui l'entoure. Ça fait un bien fou. Avec ça, non seulement vous êtes habillé pour l'hiver positivement, mais en parlant d'habits, justement, habits de lumière, vous avez une tenue de scène.
1: Oui. Que je porte aujourd'hui.
0: Vous portez aujourd'hui. Et on invitera les auditeurs à découvrir la petite vidéo qui sera réalisée avant le lancement de cette émission sur les ondes de RGB. Mais parlez-nous justement de ce choix. Pourquoi ? Parce qu'au-delà de l'artiste, il faut aussi, on va dire que visuellement, on puisse rentrer peut-être en relation comme ça avec vous.
1: C'est exactement ça. D'une part, moi j'avais choisi un nom de scène, ça remonte à 15 ans maintenant, Archipol, et en élaborant l'album, en travaillant avec un ami chorégraphe et danseur, est venue cette nécessité d'avoir un costume de scène qui soit singulier, qui se détache, qui soit notable au premier abord. Et j'ai travaillé avec une styliste qui est aussi d'ailleurs artiste, musicienne, chanteuse. C'est Armelle Lyons. Elle a eu cette idée de la toile de Jouy après avoir écouté les chansons en pensant que c'était Elegance Made in France. C'était à la fois très français, comme le sont mes chansons, c'est vrai qu'ils sont exclusivement écrites en français.
0: Élégant.
1: Avec un côté élégant, avec un côté un peu daté, qui fait référence à la chanson d'avant, mais aussi un côté moderne. Et donc, elle a imaginé un costume, dont là, je porte qu'une pièce aujourd'hui, c'est que la chemise. Sur scène, quand je suis en concert, j'ai tout le costume et que je porte torse nu sous la veste.
0: On va vous découvrir avec une autre chanson extraite de cet album dont il est question au cours de cette émission, titre de l'album Au Naturel. Vous allez nous parler de votre cocktail préféré dans la chanson à suivre.
1: Oui, tout à fait.
0: C'est toujours Archipol sur l'antenne de votre radio locale RGB sur le 99.2 FM et sur radio-rgb.net. Son album est sorti en septembre 2023 au label du Buveur de la Pleine Lune et il est distribué chez Inouï Distribution pour ceux qui veulent se le procurer de manière physique. Sinon, il faudra se découvrir toutes les infos et c'est bien plus que les informations, les concerts à venir, et la discographie qui s'enrichit au fil des années sur son site internet que je vous recommande d'ores et déjà, c'est le www.archipol en un seul mot, archipol.fr, archipol.fr. On découvre, on écoute, on retrouve notre invité Archipol avec sa chanson « Mon cocktail préféré ».

0: C'était Archipol, notre invité du jour à la présentation, à la découverte de son album sorti en septembre 2023, cet album qui vit sur scène aujourd'hui, à différentes occasions. On va en parler dans un instant avec notre invité qui va nous rejoindre. Au naturel, c'est le titre de son album, la chanson que vous venez d'entendre, Mon cocktail préféré, extraite de cet album comportant 9 titres et paru au label du Buveur de la Pleine Lune. Peut-être un mot à propos de ce label, parce que c'est la première fois que j'entends parler de ce label.
1: Oui, ça ne m'étonne pas que ce soit la première fois. C'est un label associatif, c'est une petite association que j'ai créée là aussi à mon retour de Londres. En fait, le premier pied à l'étrier dans le petit milieu de la chanson que j'ai eu, c'était via les ateliers de Cédric, donc un garçon qui organisait des rencontres entre professionnels et artistes en développement. Et le conseil, c'était de créer sa propre structure, ne pas attendre pour créer sa structure. Donc c'est cette petite association finalement qui a été coproductrice de cet album. Et c'est une amie qui est dans le bureau qui a eu cette idée. Je cherchais un nom. Elle dit oh, appelle-le le label du buveur de la pleine lune. Et comme moi j'ai une petite tendance à aimer la boisson, je me suis dit c'est joli, le buveur de la pleine lune.
0: À retenir, en effet. En début d'émission, je disais que vous avez été triplement primé aux éditions 2025 et 2026 du trophée Georges Brassens à 7. D'ailleurs, vous avez une date de concert qui est prévue au mois de juillet prochain, c'est ça?
1: Juin. 24 juin. Ouais.
0: 24 juin. Et attention, pas à n'importe quelle occasion. Dans le cadre du festival Quand je pense à faire Nantes, référence évidemment à la célèbre chanson de Brassens, évidemment.
1: Et Coquine.
0: Et Coquine, oui, ça là. Assurément, je ne développerai pas le sujet à l'antenne maintenant, mais vous allez vous produire en première partie de Julien Clerc. Attention, tout de même, là, est-ce qu'il y a une pression particulière, sentiment particulier quand on se retrouve, quand on vous annonce, vous allez vous produire. Alors, c'est pas par hasard que vous allez vous produire en première partie de Julien Clerc à l'affiche de ce festival, parce que vous avez remporté effectivement ce trophée Georges Brassens.
1: J'ai pas gagné le trophée, attention, mais j'ai eu la chance de gagner le prix anniversaire. Aujourd'hui, c'était le 10e anniversaire de ce trophée. Et il y a eu un prix spécial anniversaire que j'ai eu l'honneur de remporter. Et à la clé, il y avait une deuxième première partie, puisque la première partie d'un grand artiste aux Têtes de la Mer, c'est la récompense du trophée, qui est le grand prix. Là, on m'a distingué avec un deuxième prix spécial, ce prix spécial avec cette deuxième première partie. Je suis hyper content d'aller aux Têtes de la Mer. Et comme tu le dis, José, effectivement, il y a cette excitation, c'est une opportunité incroyable. Ça fait 3 mois maintenant que je me visualise là devant la Méditerranée. Et puis forcément, un petit peu de pression. Quand on venait sur scène, il y a toujours de excitement, de l'excitation, et puis un peu de nervosité, de trac. Quoi. Mais heureusement qu'il y a du trac.
0: Oui. Alors, en même temps, on parlait effectivement des 38e journées Brassens à Paris, qui a permis effectivement de se retrouver en juin prochain à 7. Mais l'année précédente, tout de même, vous avez bien remporté la plume d'or et le prix du public à 7.
1: Ouais, aussi. Ouais. J'ai développé une affection toute particulière pour cette ville, c'est vrai, où je suis retourné plusieurs fois. Et puis, entre-temps, j'avais aussi la chance de gagner le tremplin Les Découvertes aux Journées Brassens à Paris. Et c'est ce tremplin-là, voilà. Sur le fait d'avoir gagné ce tremplin, qui m'a requalifié d'office pour la finale de 2026. Voilà. C'est un peu compliqué hein,
0: oui,
1: de
0: non, mais
1: suivre
0: voilà.
1: L'ensemble.
0: Tout est clair. En tout cas, la date est notée, samedi 24 juin au Théâtre de la Mer à 7, dans le cadre du festival Quand je pense à Fernande. Eh bien, vous serez en première partie de Julien Clerc. Voilà qui est résumé. Pour en savoir davantage, alors sur scène, il y a d'autres occasions de rencontres. Vous vous êtes produit non seulement à Paris, mais à Londres, à Amsterdam. Côté scène parisienne, j'ai vu tout de même que vous êtes en 2024 produit à la Manufacture Chanson à Paris, lieu pour lequel nous avons une affection particulière pour cette émission. Et au Trois Baudets, vous êtes produit aussi au Petit Ivry Cabaret, qui a succédé au Forum Léo Ferré à Ivry-sur-Seine, et que sais-je encore.
1: Ouais, t'as bien résumé les salles où je me suis produit pour le moment. On peut rajouter aussi la Dame de Canton, qui est un des bateaux Seine à Paris, dans le 13e arrondissement, près de la BNF. Et bah oui, il y a au Cénobar aussi, une scène sympa, vraiment un endroit à découvrir dans le 20e arrondissement. Ensuite, le nombre de scènes chansons dans la capitale se réduit un peu comme peau de chagrin. Il y en avait beaucoup plus quand je suis arrivé, puis là, il y en a... Il y en a un peu moins.
0: Oui, on constate évidemment ce fait qui ne nous réjouit pas quand on est amateur de chansons, comme je le suis et comme j'essaye depuis tant de temps de partager ces découvertes. Archipol va retrouver non pas la guitare, mais le violoncelle. Le temps que j'annonce quelques informations, parce qu'on aborde la fin de cette émission, et j'aurais été grandement frustré qu'il reparte avec son violoncelle sous le bras, sans même en avoir joué un morceau. En plus, il nous fait le plaisir, l'honneur de nous partager un nouveau titre qui sera publié sur son prochain EP. Le titre a pour nom Moncello, c'est bien ça, Moncello ?
1: C'est bien ça, ce qui veut dire cello, ça veut dire violoncelle.
0: Eh bien, on découvre la chanson sans plus tarder.

0: classique, mélancolique, tu veux que je te branche en électrique?
1: J'ai beaucoup ri, j'ai...
2: Pas aimé. 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Il est temps de conclure cette émission, non sans vous rappeler qu'elle sera rediffusée dans les mêmes conditions, dans son intégralité, demain samedi, entre 12h et 13h30, et puis disponible à volonté en podcast à la bonne adresse, radio-rgb.net, qu'on se le dise. Une actu pour tous les amateurs de chats. Oui, 20 graveurs présentent leurs estampes habitées par le chat, un thème qui fascine beaucoup d'entre vous, participation de Bernard Vercruis comme invité d'honneur. Tout cela aura lieu à la maison Rose de Valrange à Auvers-sur-Oise, au 59 rue d'Aubigny, et cela du 19 juin au 5 juillet prochain. Donc notez bien, du 19 juin au 5 juillet à la maison Rose de Valrange à Auvers-sur-Oise. L'entrée est libre, c'est ouvert tous les jours de 10h30 à 18h et 19h pour le week-end, samedi, dimanche, ça ferme à 19h et non pas à 18h. Voilà qui est dit. Il est temps de conclure avec l'invité qui était prévu pour cette journée et qui, hélas, a été bloqué sur une voie de chemin de fer entre l'Alsace et Paris. Chanteur alsacien, donc Paul Damour, qui venait nous présenter son album Beacherland, véritable road trip en chansons et en bande dessinée, eh bien, ça sera pour une fois prochaine. C'est une invitation à traverser un monde en paysages, souvenirs et rencontres qui se mêlent en une chanson, comme celle qui va suivre dans quelques instants et qui a pour titre « Au jardin des délices ». Je vous souhaite à vous tous et à vous toutes un bon voyage, bon week-end et à la semaine prochaine pour la Der de Der.

0: 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Il est 18h.
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2: Bonsoir à toutes et à tous, il est 18h dans l'actualité du vendredi 19 juin. Une fillette de 3 ans morte après une chute du 6e étage, on y reviendra. Avec la chaleur, l'île de loisirs de Cergy devient un refuge pour les franciliens. Une exposition pour découvrir le château de la Roche-Villon autrement, reportage. Et puis côté météo, demain il fait toujours chaud avec des risques d'orage dans la journée. Côté température, comptez 18 en minimal, 34 en maximal. À Sarcelles, une fillette de 3 ans est morte mercredi dans une chute du 6e étage depuis le balcon de l'appartement familial dans le quartier de Champy. Le drame s'est produit peu avant 20h à l'aide du jeu de boules. Selon les premiers éléments de l'enquête, l'enfant diagnostiqué autiste aurait escaladé la rambarde avant de basculer. À l'arrivée des secours, la fillette était en arrêt cardio-respiratoire. Malgré les tentatives de réanimation, son décès a été prononcé sur place à 20h38. La mère et la tante en état de choc ont été transportées à l'hôpital de Gonesse. Une enquête est en cours. 28 ans de réclusion criminelle pour l'assassinat de son patron, âgé de 35 ans, co-gérant d'une société de fibre optique à Boissy-l'Aillerie. La cour d'assises du Val-d'Oise retient la préméditation. L'accusé avait reconnu les faits, avoir poignardé la victime qui avait reçu 36 coups de couteau le 9 juin 2023. La peine est assortie d'un suivi socio-judiciaire de 5 ans avec obligation de soins, de travailler et d'indemniser la famille. Et l'homme ne souhaite pas faire appel. Le dossier trouve son origine dans un conflit professionnel autour de primes réclamées d'environ 1050 euros quelques jours avant le drame. Un sportif de 30 ans est mort jeudi matin sur la piste d'athlétisme du stade de Raoul Dautry à Hermont, en plein épisode de canicule. Donc, l'alerte a été donnée vers 10h52. La victime était en arrêt cardio-respiratoire. Des témoins ont immédiatement pratiqué les premiers gestes avec l'aide d'un médecin et d'une infirmière d'une clinique voisine. Puis, les secours ont poursuivi la réanimation avec massage cardiaque et défibrillateur sans succès. Le décès a été constaté sur place par le SAMU. Une autopsie doit déterminer les causes exactes. L'hypothèse d'une hyperthermie étant évoquée. Après le drame, le complexe sportif a été fermé jusqu'à nouvel ordre en raison des conditions climatiques. À Montigny-lès-Cormeilles, la police a démantelé un point de deal de cannabis en s'appuyant sur une méthode inhabituelle, remonter la filière à partir des consommateurs. Les enquêteurs du commissariat d'Armont ont interpellé 51 clients et 47 ont été auditionnés. Des témoignages qui ont permis d'identifier 8 suspects, arrêtés pour la plupart lundi 8 juin, présentés au tribunal de Pontoise le 12. Ils seront jugés plus tard. Tous ont été placés en détention provisoire, sauf une femme laissée libre sous contrôle judiciaire. L'enquête lancée en janvier après un renseignement anonyme cible le quartier des France autour du centre culturel Picasso et la rue Alfred de Vigny. Des écoutes et de la vidéosurveillance ont aussi été exploitées avec des gains estimés à 5000 euros par mois pour certains vendeurs.
3: Avec les fortes chaleurs, les eaux ombragées, les activités nautiques sont prises d'assaut. De nombreux franciliens se rendent à l'île de loisirs de Cergy afin de trouver un peu de fraîcheur, notamment les écoles primaires et les collèges.
4: Je suis M. Leroc, donc je suis enseignant à l'école des Cornouillers de Menucourt. J'ai un niveau de CE2-CM1 avec 22 élèves aujourd'hui. On les a amenés faire du mini-golf, mais on est 3 classes. Donc on a réparti les enfants sur plusieurs activités. Je crois qu'il y a 7 activités en tout aujourd'hui. J'étais à deux doigts d'annuler, mais bon, on n'a pas eu d'instruction de l'inspection ou du ministère, donc on est venu quand même. On a pris le bus de ville. Bon, ça a été, parce que c'est climatisé, donc il n'y a pas eu trop de difficultés. On leur a bien précisé donc d'apporter tous une casquette, ça c'est le plus important, une gourde, et puis un petit sac à dos avec du pique-nique, même la crème solaire si c'est possible. Okay. On essaie toujours de les mettre à l'ombre, c'est ça le plus important, donc qu'ils ne restent pas au soleil.
5: Je m'appelle Antoine Poinsin-Murat, je suis responsable de vie scolaire au collège La Rochefoucauld et j'encadre les 6e de La Rochefoucauld toute la semaine à Cergy. Une sortie qui est prévue, et c'est une sortie qu'on fait chaque année avec les classes de 6e. L'objectif c'est qu'ils ne passent pas la dernière semaine dans les classes où il fait chaud et aussi de se préparer au voyage qu'ils vont faire tout au long du collège. Okay. Alors là effectivement ils font une sortie d'eau, ils sont au surf, mais ils ont fait de l'escalade, ils ont fait du tir à l'arc toute la semaine, des courses d'orientation. En réalité l'objectif c'est qu'ils passent un moment à l'extérieur, qu'ils s'amusent et qu'ils soient pas dans des classes où il fait super chaud alors que les notes sont finies et que l'année scolaire est terminée.
6: Ça vous va, je suis professeur de PS dans une école parisienne.
7: Vous êtes venu faire quoi aujourd'hui?
6: Nous sommes venus faire la 21e édition d'un séjour de fin d'année de nos élèves de 6e. Nous en avons 130 sur la base, en hébergement, et en activité. Les élèves font 2 heures d'activité le matin et 2 heures d'activité l'après-midi. Des activités aussi bien aquatiques que terrestres. Ça, c'est évident. Donc, moi, je suis dans un établissement au cœur de Paris, dans le 7e, donc au pied de la Tour Eiffel. Et je peux vous dire qu'ils sont très contents, les parents sont très contents de les savoir ici plutôt que dans Paris. Parce que là, on est au frais, surtout on est en plus à l'hébergement ici. Donc, ça veut dire que le soir, c'est beaucoup plus agréable d'être ici qu'en ville. Donc, on a cet effet climatique d'être sur CRJ, même à 40 km de Paris, d'être au frais au moins le soir et sur les activités aquatiques qu'ils font.
3: Et les lycéens profitent eux aussi d'une pause détente en pleine période d'épreuve du baccalauréat.
7: Moi c'est Yannis, je suis étudiant à Paris, j'ai 18 ans. On est venu se rafraîchir avec les grosses températures présentes en Ile-de-France. Donc on est venu se rafraîchir dans une belle plage et voilà.
8: Donc vous allez faire des études ?
7: C'est ça, on va aller à la plage, pique-niquer. Et après on va aller faire les jeux aquatiques sur l'eau, là, les jeux gonflables.
8: Ok, Paris ?
7: Oui, on est de Paris même. On a entendu parler de cette base de loisirs, on est déjà venu l'année dernière. Donc on s'est dit pourquoi pas refaire quoi, parce que c'était super.
9: Alors bonjour, je m'appelle Yannis Hamdaoui, j'ai 17 ans et aujourd'hui je vous retrouve sur la plateforme de CRJ. Alors aujourd'hui il fait une chaleur exécrable madame, c'est waouh. Et me rafraîchir avec mes collègues et voilà. Hein.
10: La nature elle ressent, elle rentre en moi là. Il fait chaudé.
11: Pour se rafraîchir sur le gosier un peu.
12: Surtout, hydratez-vous, mettez de la crème solaire bien sûr pour vous protéger. Le cancer de la peau, ça va très vite.
3: Et il faut bien de le rappeler, avec ces températures, il est important de s'hydrater régulièrement, de rester dans des endroits frais et d'être vigilant.
2: Comment faire parler d'un monument historique au XXIe siècle ? À la Roche-Guyon, la réponse passe par l'art contemporain, l'exposition La vie de château, visible du 20 juin au 1er novembre. Reportage d'Axel Maire.
13: Nous sommes avec Emmanuel Morin, au château de la Roche-Guyon. Pouvez-vous nous présenter le château ?
14: Alors, le château de la Roche-Guyon, c'est une petite pépite, une petite merveille qui est nichée dans le Vexin, au bord de Seine. Et c'est un château un peu particulier parce qu'en fait, c'est tout part d'une tour médiévale sur le coteau, sur la falaise, et qui se déverse jusqu'au bord de Seine. Et comment il se déverse ? Il se déverse donc en partant d'un château médiéval, une tour que l'on peut visiter, qu'on peut arpenter. Et en fait, on descend sur l'ancien château médiéval qui a été absorbé au XVIIIe siècle, donc par une immense bâtisse au XVIIIe, et qui est équipée avec des cours, des jardins suspendus, et puis qui se termine par un potager fruitier.
13: Pouvez-vous nous parler de l'exposition qui commence le 20 juin ?
14: Alors, la vie de château, c'est le nom que j'ai imaginé pour cet événement. C'est une invitation à découvrir le château autrement. C'est pas une exposition, on va dire, traditionnelle, puisqu'en fait, j'ai invité 10 artistes à revisiter le lieu. Et quand je dis revisiter, c'est l'habiter, c'est peut-être boucher des trous, peut-être rajouter des éléments qui avaient disparu, et c'est faire dialoguer le château, des tapisseries, des meubles, des espaces, des fois pleins, des fois vides, avec des choses de notre quotidien, parce qu'en fait, ce château, avant tout, c'était une maison où on y vivait. Et l'invitation qui est de dire « Venez vivre la vie de château » à la Roche-Guyon, bah c'est justement de ressentir un espace habité au XVIIIe siècle avec des tapis, des céramiques, des dessins. En fait, c'est un peu découvrir une grande maison aristocratique, mais un peu comme si vous avez quelqu'un qui sonnait à votre porte et qui vous dit « Excusez-moi, je peux découvrir votre intérieur ?» Eh bien, c'est de le vivre en vivant une expérience qui soit de l'ordre de la peinture, du design, des odeurs, du son.
15: On est l'atelier Blip Bloop, c'est-à-dire Simon Cacheux et moi-même, Julia Griner. Et on a investi quelques pièces de l'enfilade des salons du XVIIIe siècle au château de la Roche-Guyon. On l'a investi de manière sonore, donc une création sonore, pour habiter les lieux. Et Simon continue.
16: Effectivement, donc on est artiste sonore et designer sonore. Et c'est intéressant d'avoir les deux casquettes parce qu'effectivement, on a investi les 6 pièces de l'ensemble des salons, donc depuis la salle du billard jusqu'à la bibliothèque. Et en fait, comme a dit Julia, c'est pour faire exister, vibrer le château. La pièce s'appelle Écho. Donc il y a vraiment cette idée de ramener des échos du passé, des échos sonores, bien évidemment. Et en fait, il y a vraiment un enjeu de spatialisation, d'immersion des visiteurs et des visiteuses.
17: Bonjour, je suis Jaina de l'atelier Baptiste et Jaina.
18: Et pour ma part, c'est Baptiste et bienvenue au château de la Roche-Guyon où
19: Emmanuel Morin, le directeur artistique, nouveau directeur artistique et directeur du château, nous a invités à investir l'escalier d'honneur du château de la Roche-Guyon. Donc, pour cet escalier d'honneur, on a pensé quelques pièces qui se déroulent dans une temporalité en trois temps. Alors comment ça se passe en fait quand on arrive depuis la cour d'honneur, en fait on passe la porte du château et tout de suite on peut apercevoir en levant les yeux deux pièces qui se situent sur des corbeaux. Ce sont des petits éléments d'architecture, des petits promontoires en pierre ouvragée sur lequel vient se disposer deux pièces qui semble-t-il s'apparente à une pomme et une poire coupées. Après, chacun est libre d'y voir ce qu'il y veut, mais c'est un petit peu l'idée. Et puis ensuite, on vient gravir dans un second temps quelques marches pour découvrir de part et d'autre de cet escalier deux alcôves de niches dans lesquelles se lovent deux sculptures aussi. Puis dans un troisième temps, une torchère.
13: Et quand un visiteur part du château, qu'espérez-vous qu'il ressente ?
14: J'espère que chacun des visiteurs qui va quitter le château va dire « je reviens dans 3 mois, je reviens dans 2 semaines, ou je reviens dans 6 mois ». Ou quand il sera à la maison, qu'il a des copains ou des amis qui viennent, je dirais « hey, je vous emmène à la Roche-Guyon ». Parce qu'en fait, le château, il y a une espèce de dinguerie qui est en train de se jouer, où évidemment on a des salons 18e mais qui sont revisités par des artistes contemporains parce qu'en fait c'est un château qui est en mouvement, c'est un château qu'on est en train de remeubler. Ouais, 2 mois, 1 mois, 3 semaines, il y a des choses qui arrivent et qui enrichissent le château. Donc j'ai vraiment envie que les gens passent un bon moment dans ce lieu qui est juste fou, niché aux confins du Val d'Oise, dans le Vexin, au bord de la Seine, et vivent une expérience qui soit tellement différente de ce qu'on peut vivre ailleurs et qu'on se dise ça, j'ai adoré.
13: Merci Emmanuel Morin d'avoir été avec nous.
14: Merci beaucoup.
2: Et la vie de château, c'est à découvrir du 20 juin au 1er novembre au château de la Roche-Guyon, une occasion de voir comment les artistes font le temps d'une exposition vibrer les pierres de ce monument historique. C'est la fin de ce journal. Prochain rendez-vous d'information où il fera toujours chaud, ce sera lundi à 18h sur RGB 99.2 FM, radio-rgb.net, en direct sur Facebook, en différé sur YouTube évidemment. Je vous souhaite une excellente soirée, un excellent week-end et je laisse la parole à Damien Gissa, la technique pour la programmation de la soirée.

Et du côté de la programmation sur votre radio locale, on commence par ce vendredi soir où vous retrouverez une rediffusion de Culture Ban à partir de 19h, suivie de Vibes Acom à partir de 20h et la Funiki Japan qui conclura cette soirée donc jusqu'à 1h, 1h30 du matin. Voilà, Funiki Japan, la playlist qui vous fait voyager au pays du soleil levant. Voilà, quelques rendez-vous ce week-end. Bien évidemment, vous retrouverez Wilkinson, Pierre-Louis pour Bienvenue en Haïti demain à partir de 14h, suivi du collectif Cocktail Rare Groove pour l'émission du même nom. DJ As, DJ Badem, Patladina, Moplatine de 16h jusqu'à 19h avant de retrouver New Jack's Nightclub 90 Forever avec DJ Vijax à partir de 22h. Et puis ça sera la RGB Club A Selection qui vous emmènera jusqu'au dimanche à partir de minuit où vous retrouverez le dimanche quelques infos en vrac, entre autres Hervé Baumel et son éclectique à partir de 10h, l'apéro jazz avec Mr. Joey à partir de midi ou encore l'African Soul à partir de 13h avant de retrouver bien sûr Fred et toute son équipe pour Ultra Rock à partir de 19h. J'ai été trop complet, il ne me reste plus qu'à vous souhaiter un excellent week-end sur les ondes de RGB, le 99.2 FM ou encore sur internet sur radio-rgb.net. Et puis aussi sur les applications pour mobile, les radios associatives, Radio Player ou encore Radio Line. 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
2: Nous sommes aujourd'hui le 19 juin. La première rencontre de baseball officielle s'est jouée le 19 juin. Justement, parlons de ce sport bien connu aux États-Unis. Il y a quelques temps est sorti un livre sorti aux éditions Black Elephant, écrit par Gaëtan Alibert, intitulé Une histoire populaire du baseball. On écoute tout de suite Gaëtan Alibert qui nous parle justement de cette merveilleuse discipline. Une histoire populaire du baseball, qu'est-ce qui se cache derrière ce titre, Gaëtan ?
3: Alors, il se cache une tentative de parler d'une partie de l'histoire du baseball, une partie parce que c'est une histoire qui est tellement ancienne et tellement riche que je n'ai pas pu tout traiter dans le livre. Mais voilà, c'était

0: Mais on va aussi s'égarer de temps en temps sur d'autres continents, particulièrement le Japon et même parfois quelques détours en France.
1: Alors le baseball, c'est bien évidemment un sport national aux États-Unis. Vous parliez du Japon aussi. C'est un sport qui a été, qui a conquis l'empire nippon aussi au début du siècle dernier. Une histoire populaire. Pourquoi populaire? Pourquoi ce sport est-il populaire?
0: Bah, c'est un sport qui est populaire de différentes manières, selon comment on va accepter ce mot. Populaire déjà parce que c'est un sport qui a très rapidement été devenu une passion nationale, notamment effectivement dans les pays où il est devenu le sport roi, ou en tout cas un sport majeur, donc aux États-Unis, au Japon, en Corée, à Cuba, pour ne citer que ces pays-là. Et puis, populaire parce que c'est aussi un sport qui s'est inscrit dans l'histoire des nations où il est devenu un sport extrêmement important. Aux États-Unis, il a participé notamment à créer une dynamique d'union après la guerre de sécession, a été aussi un ascenseur social, a permis aussi de créer une mythologie pour une jeune nation qui en manquait. Et au Japon aussi, ça a été un sport extrêmement important pour le développement notamment de la jeunesse, puisque c'est au niveau des écoles et des universités qu'il a commencé à devenir une passion populaire. Donc voilà, le baseball est populaire de différentes manières, et c'est ce qu'essaie de montrer le livre, c'est qu'il est relié à la société et à son histoire.
1: Allez, on se donne rendez-vous demain pour d'autres histoires d'un jour avec Mémoire Sport.

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5: Manu Payet, dans votre nouveau film Devient Génial, vous jouez Mathias, un prof d'espagnol qui, pour se rapprocher de sa fille, se fait

0: Passé pour un prof d'allemand, d'où vous vient cette passion pour les LV2?
1: En fait, ce qui me fait marrer, c'est qu'on ait tous une histoire en France avec ces deux lettres et ce chiffre, LV2. Il y a toujours eu les teams anglais, allemand, espagnol. Moi, j'ai fait espagnol, j'ai jamais fait allemand. Donc, je n'ai aucune notion d'allemand. Et ça tombait bien parce que Mathias n'est pas prof d'allemand.
0: Et c'est tout le quiproquo.
1: Exactement.
0: Avec lequel démarre le film, et ça fonctionne super bien.
1: Merci beaucoup.
0: Ça vous a plu d'incarner ce personnage?
1: Oui, oui, beaucoup, parce que j'aimais beaucoup la relation avec sa fille, et puis j'aimais beaucoup aussi le fait d'être prof. Moi, c'est un métier que j'aurais bien fait si j'avais pas réussi à réaliser mon rêve de monter sur scène et de jouer la comédie. Je trouve que aujourd'hui, encore plus, ça a une résonance toute particulière. C'est un métier qu'il faut célébrer,
0: ouais.
1: Qu'il faut protéger. Donc, oui, j'ai beaucoup aimé incarner ce professeur, même si c'est un professeur qui fait des bêtises.
0: Et alors, est-ce qu'au cinéma, la comédie, c'est une langue vivante qui s'apprend? Ah, vous avez 2 heures.
1: Oui, je pense que ça s'apprend, ça se... Après, ça se peaufine, ça se...
0: Ça s'apprivoise?
1: Ça s'apprivoise, ça se... je pense que ça se travaille. Après, je pense qu'il y en a qui ont une fibre et d'autres moins. Le sens de l'humour, c'est... Faut avoir un sens de l'humour, évidemment, déjà. Et c'est pas donné à tout le monde. Déjà, c'est même pas tant de jouer la comédie. Même avant ça, le sens de l'humour. Donc il faut déjà avoir un sens de l'humour, puis avoir un sens de la comédie, parce que jouer la comédie, c'est raconter. Se servir de soi pour raconter un moment, une histoire, un personnage, voilà. Servir quelque chose de manière drôle,
0: c'est
1: plusieurs, y a plusieurs étapes, hein.
0: Ouais, ouais, ouais.
1: C'est de la musique, ouais, exactement, c'est de la musique. C'est pour ça que Louis de Funès était pianiste, hein.
0: Ça s'entend.
1: Exactement.
0: Et enfin, pour terminer, vous, Manu Payette, vous avez réalisé votre premier film en 2014, Situation amoureuse, c'est compliqué. Alors déjà, on espère que ça va mieux, et on aimerait savoir si vous avez d'autres projets, d'autres envies en tant que réalisateur.
1: S'embarquer dans un film, c'est vraiment... En fait, j'ai tellement de respect pour ça. J'aime tellement ça. Vous voyez, depuis tout à l'heure, on discute, on est devant des affiches qui défilent de cinéma, des films, puisqu'on est... Cette interview se déroule dans un cinéma. Les gens qui signent ces films-là, que ce soit des gros, des petits, ils ont laissé souvent un bout d'eux-mêmes dans la fabrication, dans l'élaboration, dans l'écriture, le filmage, le tournage, le montage, la post-production, etc. Mais pas uniquement aussi. Il y a aussi dans défendre son film, aller défendre sa vision. Et moi, je m'investis tellement dans ce que je fais que parfois, je préfère dire « Non, vous savez quoi, les gars, je préfère aller au Cinoche, en fait. J'ai perdu le sommeil l'année où j'ai fait un film. C'est l'année où je l'ai sorti que j'ai découvert que on pouvait ne pas dormir. Vraiment. Plutôt que l'année où je suis devenu papa. Donc voilà.
0: Eh ben merci beaucoup.
1: Avec plaisir.
0: C'est super.
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0: Bonjour à toutes et à tous, vous écoutez le 22e épisode du Beau Rôle, le podcast où les textes prennent vie. Aujourd'hui, direction les enfers, où un homme cherche à tout prix à récupérer sa bien-aimée. Découvrez l'histoire d'Orphée dans les Métamorphoses d'Ovide. Deux points, ouvrez les histoires. Ovide est un poète latin né en -43. Vers l'an 8 de notre ère, il achève son œuvre la plus ambitieuse, les Métamorphoses. 15 livres, 250 récits, une histoire du monde depuis le chaos originel jusqu'à l'apothéose de Jules César. Le tout tissé autour d'un fil, la transformation. L'extrait que vous allez entendre est tiré du 10e livre. Orphée vient d'épouser Eurydice, mais le dieu du mariage s'est présenté à leurs noces, sans paroles sacrées, sans visage serein. Le présage était juste. Eurydice meurt le jour même, mordue par un serpent. Orphée veut la récupérer et descend donc aux enfers pour la reprendre. Le texte que vous entendrez est issu de deux traductions, celle de Villeneuve de 1806 et celle de Nisard de 1850. L'hymen, vêtu d'une robe de pourpre, s'élève des champs de Crète dans les airs et vole vers la Thrace, où la voix d'Orphée l'appelle en vain à ses autels. L'hymen est présent à son union avec Eurydice, mais il ne profère point les mots sacrés. Il ne porte ni visage serein, ni présage heureux. La torche qu'il tient pétille, répand une fumée humide, et le dieu qui l'agite ne peut ranimer ses mourantes clartés. Un affreux événement suit de près cet augure sinistre. Tandis que la nouvelle épouse court sur l'herbe fleurie, un serpent la blesse au talon. Elle pâlit, tombe et meurt au milieu de ses compagnes. Quand le chantre du Rhodope l'eut assez pleuré à la face du ciel, résolu de tout affronter, même les ombres, il osa descendre vers le Styx, par la porte du Thénard. À travers ces peuples légers, fantômes honorés des tribus funèbres, il aborda Perséphone et le maître de ses demeures désolées, le souverain des mânes. Les cordes de sa lyre frémissent, il chante.
1: « Ô divinité de ce monde souterrain, où retombe tout ce qui naît pour mourir. Souffrez que, laissant les détours d'une éloquence artificieuse, je parle avec sincérité. Non, ce n'est pas pour voir le ténébreux Tartare que je suis descendu sur ses bords. Non, ce n'est pas pour enchaîner le monstre dont la triple tête se hérisse des serpents de Méduse. Ce qui m'attire, c'est mon épouse. Une vipère que son pied foula par malheur répandit dans ses veines un poison subtil, et ses belles années furent arrêtées dans leur cours. J'ai voulu me résigner à ma perte. Je l'ai tenté, je ne le nierai pas. L'amour a triomphé. L'amour, il est bien connu dans les régions supérieures. L'est-il de même ici? Je l'ignore. Mais ici même, je le crois honoré. Et si la tradition de cet antique enlèvement n'est pas une fable, vous aussi, l'amour a formé vos nœuds. Oh, par ces lieux pleins de terreur, par ce chaos immense, par ce vaste et silencieux royaume, mon Eurydice, de grâce, renouer ces jours trop tôt brisés, tous nous vous devons tribut. Après une courte halte, un peu plus tôt, un peu plus tard, nous nous empresserons vers le même terme. C'est ici que nous tendons tous. Voici notre dernière demeure. Et vous tenez le genre humain sous votre éternel empire. Elle aussi, quand le progrès des ans aura mûri sa beauté, elle aussi pourra subir vos lois. Qu'elle vive, c'est la seule faveur que je demande. Ah, si les destins me refusent la grâce d'une épouse, je l'ai juré, je ne veux pas revoir la lumière. Réjouissez-vous de frapper deux victimes. »
0: Il disait, et les frémissements de sa lyre se mêlaient à sa voix, et les pâles ombres pleuraient. Il disait, et Tantale ne poursuit plus l'onde fugitive. Et la roue d'Ixion s'arrête étonnée, et les vautours cessent de ronger le flanc de Titus, et les filles de Bélus se reposent sur leurs urnes, et toi, Sisyphe, tu t'assieds sur ton fatal rocher. Alors, pour la première fois, des larmes, au triomphe de l'harmonie, mouillèrent, dit-on, les joues des Euménides. Ni la souveraine des morts, ni celui qui règne sur les mânes ne peuvent repousser sa prière. Ils appellent Eurydice. Elle était là, parmi les ombres nouvelles. Et d'un pas ralenti par sa blessure, elle s'avance. Il l'a retrouvée, mais c'est à une condition. Le chantre du Rhodope ne doit jeter les yeux derrière lui qu'au sortir des vallées de l'Averne. Sinon, la grâce est révoquée. Ils suivent, au milieu d'un morne silence, un sentier raide, escarpé, ténébreux, noyé d'épaisses vapeurs. Ils n'étaient pas éloignés du but. Ils touchaient à la surface de la terre, lorsque, tremblant qu'elle n'échappe, inquiet, impatient de voir, Orphée tourne la tête. Soudain, elle est rentraînée dans l'abîme. Il lui tend le bras, il cherche son étreinte, il veut la saisir. Elle s'évanouit et l'infortuné n'embrasse que son ombre. C'en est fait, elle meurt pour la seconde fois. Mais elle ne se plaint pas de son époux. Et de quoi se plaindrait-elle? Il l'aimait.
2: Adieu.
0: Ce fut le dernier adieu, et à peine parvint-il aux oreilles d'Orphée, déjà l'enfer a reconquis sa proie. Orphée demeure glacé. Perdre deux fois sa compagne. Il est là comme ce berger pusillanime à la vue des trois têtes de Cerbère enchaînées. La terreur n'abandonne l'infortuné qu'avec la vie. Son corps se transforme en pierre. Tel encore cet Olénus qui appela sur sa tête le châtiment de ton crime, Olétéa, trop fière de ta malheureuse beauté. Cœur naguère tendrement uni, vous n'êtes plus que des rochers insensibles au sommet humide de l'Ida. Il prie, il veut en vain repasser l'Achéron. Le nocher le repousse. Et pourtant, sept jours entiers, couvert de poussière, sevré des dons de Cérès, il reste sur la rive du fleuve, immobile, se repaissant du trouble de son âme, de sa douleur et de ses larmes. Il accuse de cruauté les dieux de l'Érèbe. Enfin, il se réfugie au haut du Rhodope, de l'Hémus que battent les Aquilons. Trois fois, sur les pas du soleil, les célestes poissons avaient fermé le cercle de l'année et nulle femme n'avait ramené à Vénus son cœur indocile, soit prudence, soit fidélité. Plusieurs cependant brûlaient de s'unir au chantre divin, plusieurs essuyèrent la honte d'un refus. Même à son exemple, les peuples de la Thrace apprirent à s'égarer dans des amours illégitimes, à cueillir les premières fleurs de l'adolescence, ce court printemps de la vie. C'est tout pour aujourd'hui. Pour découvrir les autres métamorphoses, rendez-vous en librairie, en bibliothèque ou sur internet. 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Salut!
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3: Bonsoir à toutes et à tous, il est 18h dans l'actualité du vendredi 19 juin, une fillette de 3 ans morte après une chute du 6e étage, on y reviendra. Avec la chaleur, l'île de loisirs de Cergy devient un refuge pour les franciliens, une exposition pour découvrir le château de la Roche-Guyon autrement, reportage. Et puis côté météo, demain il fait toujours chaud avec des risques d'orage dans la journée. Côté température, comptez 18 en minimale, 34 en maximale. À Sarcelles, une fillette de 3 ans est morte mercredi dans une chute du 6e étage depuis le balcon de l'appartement familial dans le quartier de Champy. Le drame s'est produit peu avant 20h à l'aide du jeu de boules. Selon les premiers éléments de l'enquête, l'enfant diagnostiqué autiste aurait escaladé la rambarde avant de basculer. À l'arrivée des secours, la fillette était en arrêt cardio-respiratoire. Malgré les tentatives de réanimation, son décès a été prononcé sur place à 20h38. La mère et la tante en état de choc ont été transportées à l'hôpital de Gonesse. Une enquête est en cours. 28 ans de réclusion criminelle pour l'assassinat de son patron, âgé de 35 ans, co-gérant d'une société de fibre optique à Boissy-l'Aillerie. La cour d'assises du Val-d'Oise retient la préméditation. L'accusé avait reconnu les faits, avoir poignardé la victime qui avait reçu 36 coups de couteau le 9 juin 2023. La peine est assortie d'un suivi socio-judiciaire de 5 ans avec obligation de soins, de travailler et d'indemniser la famille. Et l'homme ne souhaite pas faire appel. Le dossier trouve son origine dans un conflit professionnel autour de primes réclamées d'environ 1050 euros quelques jours avant le drame. Un sportif de 30 ans est mort jeudi matin sur la piste d'athlétisme du stade Raoul Dautry à Hermont, en plein épisode de canicule. Donc, l'alerte a été donnée vers 10h52. La victime était en arrêt cardio-respiratoire. Des témoins ont immédiatement pratiqué les premiers gestes avec l'aide d'un médecin et d'une infirmière d'une clinique voisine. Puis, les secours ont poursuivi la réanimation avec massage cardiaque et défibrillateur sans succès. Le décès a été constaté sur place par le SAMU. Une autopsie doit déterminer les causes exactes. L'hypothèse d'une hyperthermie étant évoquée. Après le drame, le complexe sportif a été fermé jusqu'à nouvel ordre en raison des conditions climatiques. À Montigny-lès-Cormeilles, la police a démantelé un point de deal de cannabis en s'appuyant sur une méthode inhabituelle, remonter la filière à partir des consommateurs. Les enquêteurs du commissariat d'Armont ont interpellé 51 clients et 47 ont été auditionnés. Des témoignages qui ont permis d'identifier 8 suspects, arrêtés pour la plupart lundi 8 juin, présentés au tribunal de Pontoise le 12. Ils seront jugés plus tard. Tous ont été placés en détention provisoire, sauf une femme laissée libre sous contrôle judiciaire. L'enquête lancée en janvier après un renseignement anonyme cible le quartier des France autour du centre culturel Picasso et la rue Alfred de Vigny. Des écoutes et de la vidéosurveillance ont aussi été exploitées avec des gains estimés à 5000 euros par mois pour certains vendeurs.
4: Avec les fortes chaleurs, les eaux ombragées, les activités nautiques sont prises d'assaut. De nombreux franciliens se rendent à l'île de loisirs de Cergy afin de trouver un peu de fraîcheur, notamment les écoles primaires et les collèges.
5: Je suis M. Leroc, donc je suis enseignant à l'école des Cornouillers de Menucourt. J'ai un niveau de CE2 CM1 avec 22 élèves aujourd'hui. On les a amenés faire du mini-golf, mais on est 3 classes. Donc on a réparti les enfants sur plusieurs activités. Je crois qu'il y a 7 activités en tout aujourd'hui. J'étais à deux doigts d'annuler, mais bon, on n'a pas eu d'instruction de l'inspection ou du ministère, donc on est venu quand même. On a pris le bus de ville. Bon, ça a été, parce que c'est climatisé, donc il n'y a pas eu trop de difficultés. On leur a bien précisé donc d'apporter tous une casquette, ça c'est le plus important, une gourde, et puis un petit sac à dos avec du pique-nique, même la crème solaire si c'est possible. On essaie toujours de les mettre à l'ombre, c'est ça le plus important, donc qu'ils ne restent pas au soleil.
6: Je m'appelle Antoine Poinsin-Murat, je suis responsable de vie scolaire au collège La Rochefoucauld et j'encadre les 6e de La Rochefoucauld toute la semaine à Cergy. Une sortie qui est prévue, c'est une sortie qu'on fait chaque année avec les classes de 6e. L'objectif c'est qu'ils ne passent pas la dernière semaine dans les classes où il fait chaud et aussi de se préparer au voyage qu'ils vont faire tout au long du collège. Okay. Alors là effectivement ils font une sortie d'eau, ils sont au surf, mais ils ont fait de l'escalade, ils ont fait du tir à l'arc toute la semaine, des courses d'orientation. En réalité l'objectif c'est qu'ils passent un moment à l'extérieur, qu'ils s'amusent et qu'ils ne soient pas dans des classes où il fait super chaud alors que les notes sont finies et que l'année scolaire est terminée.
7: Ça vous va, je suis professeur de PS dans une école parisienne.
8: Vous êtes venu faire quoi aujourd'hui?
7: Nous sommes venus faire la 21e édition d'un séjour de fin d'année de nos élèves de 6e. Nous en avons 130 sur la base, en hébergement, et en activité. Les élèves font 2 heures d'activité le matin et 2 heures d'activité l'après-midi. Des activités aussi bien aquatiques que terrestres. Ça, c'est évident. Donc, moi, je suis dans un établissement au cœur de Paris, dans le 7e, donc au pied de la Tour Eiffel. Et je peux vous dire qu'ils sont très contents, les parents sont très contents de les savoir ici plutôt que dans Paris. Parce que là, on est au frais, surtout on est en plus à l'hébergement ici. Donc, ça veut dire que le soir, c'est beaucoup plus agréable d'être ici qu'en ville. Donc, on a cet effet climatique d'être sur CRJ, même à 40 km de Paris, d'être au frais au moins le soir et sur les activités aquatiques qu'ils font.
4: Et les lycéens profitent eux aussi d'une pause détente en pleine période d'épreuve du baccalauréat.
8: Moi c'est Yannis, je suis étudiant à Paris, j'ai 18 ans. On est venu se rafraîchir avec les grosses températures présentes en Ile-de-France. Donc on est venu se rafraîchir dans une belle plage et voilà.
9: Donc vous allez faire des études ?
8: C'est ça, on va aller à la plage, pique-niquer. Et après on va aller faire les jeux aquatiques sur l'eau, là, les jeux gonflables.
9: Ok, Paris ?
8: Oui, on est de Paris même. On a entendu parler de cette base de loisirs, on est déjà venu l'année dernière. Donc on s'est dit pourquoi pas refaire, quoi, parce que c'était super.
10: Alors bonjour, je m'appelle Yannis Hamdaoui, j'ai 17 ans. Et aujourd'hui je vous retrouve sur la plateforme de CRJ. Alors aujourd'hui il fait une chaleur exécrable madame, c'est waouh. Et me rafraîchir avec mes collègues, et voilà hein.
11: La nature elle ressent, elle rentre en moi là. Il fait chaudé.
12: Pour se rafraîchir sur le gosier un peu.
13: Surtout hydratez-vous, mettez de la crème solaire bien sûr pour vous protéger, le cancer de la peau ça va très vite.
4: Et ils font bien de le rappeler, avec ces températures, il est important de s'hydrater régulièrement, de rester dans des endroits frais et d'être vigilant.
3: Comment faire parler d'un monument historique au XXIe siècle ? À la Roche-Guyon, la réponse passe par l'art contemporain, l'exposition La vie de château, visible du 20 juin au 1er novembre, reportage d'Axel Maire.
14: Nous sommes avec Emmanuel Morin, au château de la Roche-Guyon. Pouvez-vous nous présenter le château ?
15: Alors, le château de la Roche-Guyon, c'est une petite pépite, une petite merveille qui est nichée dans le Vexin, au bord de Seine. Et c'est un château un peu particulier parce qu'en fait, c'est tout part d'une tour médiévale sur le coteau, sur la falaise, et qui se déverse jusqu'au bord de Seine. Et comment il se déverse ? Il se déverse donc en partant d'un château médiéval, une tour que l'on peut visiter, qu'on peut arpenter. Et en fait, on descend sur l'ancien château médiéval qui a été absorbé au XVIIIe siècle, donc par une immense bâtisse au XVIIIe, et qui est équipée avec des cours, des jardins suspendus, et puis qui se termine par un potager fruitier.
14: Pouvez-vous nous parler de l'exposition qui commence le 20 juin ?
15: Alors, La vie de château, c'est le nom que j'ai imaginé pour cet événement. C'est une invitation à découvrir le château autrement. C'est pas une exposition, on va dire, traditionnelle, puisqu'en fait, j'ai invité 10 artistes à revisiter le lieu. Et quand je dis revisiter, c'est l'habiter, c'est peut-être boucher des trous, peut-être rajouter des éléments qui avaient disparu, et c'est faire dialoguer le château, des tapisseries, des meubles, des espaces, des fois pleins, des fois vides, avec des choses de notre quotidien, parce qu'en fait, ce château, avant tout, c'était une maison où on y vivait. Et l'invitation qui est de dire « Venez vivre la vie de château » à la Roche-Guyon, bah c'est justement de ressentir un espace habité au XVIIIe siècle avec des tapis, des céramiques, des dessins. En fait, c'est un peu découvrir une grande maison aristocratique, mais un peu comme si vous avez quelqu'un qui sonnait à votre porte et qui vous dit « Excusez-moi, je peux découvrir votre intérieur ?» Eh bien, c'est de le vivre en vivant une expérience qui soit de l'ordre de la peinture, du design, des odeurs, du son.
16: On est l'atelier Blip Bloop, c'est-à-dire Simon Cacheux et moi-même, Julia Griner. Et on a investi quelques pièces de l'enfilade des salons du XVIIIe siècle au château de la Roche-Guyon. On l'a investi de manière sonore, donc une création sonore, pour habiter les lieux. Et Simon continue.
17: Effectivement, donc on est artiste sonore et designer sonore. Et c'est intéressant d'avoir les deux casquettes parce qu'effectivement, on a investi les 6 pièces de l'ensemble des salons, donc depuis la salle du billard jusqu'à la bibliothèque. Et en fait, comme a dit Julia, c'est pour faire exister, vibrer le château. La pièce s'appelle Écho. Donc il y a vraiment cette idée de ramener des échos du passé, des échos sonores, bien évidemment. Et en fait, il y a vraiment un enjeu de spatialisation, d'immersion des visiteurs et des visiteuses.
18: Bonjour, je suis Jaina de l'atelier Baptiste et Jaina.
19: Et pour ma part, c'est Baptiste et bienvenue au château de la Roche-Guyon où
20: Emmanuel Morin, le directeur artistique, nouveau directeur artistique et directeur du château, nous a invité à investir l'escalier d'honneur du château de la Roche-Guyon. Donc, pour cet escalier d'honneur, on a pensé quelques pièces voilà, qui se déroulent dans une temporalité en trois temps. Alors comment ça se passe en fait quand on arrive depuis la cour d'honneur, en fait on passe la porte du château et tout de suite on peut apercevoir en levant les yeux deux pièces qui se situent sur des corbeaux. Ce sont des petits éléments d'architecture, voilà, des petits promontoires en pierre ouvragée sur lequel vient se disposer deux pièces qui semble-t-il s'apparente à une pomme et une poire coupées. Après, chacun est libre d'y voir ce qu'il y veut, mais c'est un petit peu l'idée. Et puis ensuite, on vient gravir dans un second temps quelques marches pour découvrir de part et d'autre de cet escalier deux alcôves, deux niches dans lesquelles se lovent deux sculptures aussi. Puis dans un troisième temps, une torchère.
14: Et quand un visiteur part du château, qu'espérez-vous qu'il ressente ?
15: J'espère que chacun des visiteurs qui va quitter le château va dire « je reviens dans 3 mois, je reviens dans 2 semaines » ou « je reviens dans 6 mois » ou quand il sera à la maison, qu'il a des copains ou des amis qui viennent, je dis « hey, je vous emmène à la Roche-Guyon » parce qu'en fait, le château, il y a une espèce de dinguerie qui est en train de se jouer où, évidemment, on a des salons 18e, mais qui sont revisités par des artistes contemporains, parce qu'en fait, c'est un château qui est en mouvement, c'est un château qu'on est en train de remeubler, ouais, 2 mois, 1 mois, 3 semaines, il y a des choses qui arrivent et qui enrichissent le château, donc j'ai vraiment envie que les gens passent un bon moment dans ce lieu qui est juste fou, niché aux confins du Val d'Oise, dans le Vexin, au bord de la Seine, et vivre une expérience qui soit tellement différente de ce qu'on peut vivre ailleurs et qu'on se dise « ça, j'ai adoré ».
14: Merci Emmanuel Morin d'avoir été avec nous.
15: Merci beaucoup.
3: Et la vie de château, c'est à découvrir du 20 juin au 1er novembre au château de la Roche-Guyon, une occasion de voir comment les artistes font le temps d'une exposition vibrer les pierres de ce monument historique. C'est la fin de ce journal. Prochain rendez-vous d'information où il fera toujours chaud, ce sera lundi à 18h sur RGB 99.2 FM, radio-rgb.net, en direct sur Facebook, en différé sur YouTube évidemment. Je vous souhaite une excellente soirée, un excellent week-end et je laisse la parole à Damien Gissa, la technique pour la programmation de la soirée.

Et du côté de la programmation sur votre radio locale, on commence par ce vendredi soir où vous retrouverez une rediffusion de Culture Ban à partir de 19h, suivie de Vibes Acom à partir de 20h et la Funiki Japan qui conclura cette soirée donc jusqu'à 1h, 1h30 du matin. Voilà, Funiki Japan, la playlist qui vous fait voyager au pays du soleil levant. Voilà, quelques rendez-vous ce week-end. Bien évidemment, vous retrouverez Wilkinson, Pierre-Louis pour Bienvenue en Haïti demain à partir de 14h, suivi du collectif Cocktail Rare Groove pour l'émission du même nom. DJ As, DJ Badem, Pat la Dynamo Platine de 16h jusqu'à 19h avant de retrouver New Jack's Nightclub 90 Forever avec DJ Vijax à partir de 22h. Et puis ça sera la RGB Club A Selection qui vous emmènera jusqu'au dimanche à partir de minuit où vous retrouverez le dimanche quelques infos en vrac, entre autres Hervé Baumel et son éclectique à partir de 10h, l'apéro jazz avec Mr. Joey à partir de midi ou encore l'African Soul à partir de 13h avant de retrouver bien sûr Fred et toute son équipe pour Ultra Rock à partir de 19h. J'ai été trop complet, il ne me reste plus qu'à vous souhaiter un excellent week-end sur les ondes de RGB, le 99.2 FM ou encore sur internet sur radio-rgb.net. 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
2: 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Il est 19h.
3: Bonjour à tous, à la une de l'actu sportive, la Coupe du Monde 2026, c'est le début de la deuxième journée des matchs de poule. Le Canada a été sans pitié face au Qatar, une victoire 6-0. Large succès de la Suisse, 4 buts à 1 face à la Bosnie-Herzégovine après une grosse fin de match. Match nul 1 partout entre l'Afrique du Sud et la République tchèque et victoire 1-0 du Mexique face à la Corée du Sud. En rugby, un match amical entre la France et l'Angleterre ce soir à 18h15. La rencontre doit permettre de préparer la tournée de cet été. Elle se fait sans les joueurs qui joueront les demi-finales du championnat de France. Les demi-finales qui débuteront ce soir avec Stade Toulousain Racing 92, coup d'envoi à 21h05. La deuxième aura lieu demain soir entre Montpellier et le Stade français. En cyclisme, victoire de Romain Grégoire sur la deuxième étape du Tour de Suisse. Le Français de la Groupama FDJ a réglé un sprint à 6 à l'issue d'une étape vallonnée. Pas de changement en tête du classement général. Tadej Pogacar reste leader, toujours avec près de 3 minutes d'avance sur son premier poursuivant. Le premier Français au général, c'est toujours Paul Lapeyra. Il a gagné de place, il est 25e ce matin, mais à plus de 10 minutes du Slovène. Et puis en basket, match 3 de la finale du championnat de France. Ce soir, Monaco reçoit le Paris Basketball. Les deux équipes en sont à une victoire chacune dans la série. C'est la première à 3 qui sera sacrée. Coup d'envoi de la rencontre à 20h55. Voilà pour l'essentiel de l'actu sportive.
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0: Culture Urbaine, c'est l'émission sur les cultures populaires et urbaines qu'on ne cancelle pas. Celle qui apporte un autre regard sur nos milieux, celle qui interroge, enquête et vous donne la parole. Ici, on se pose collectivement des questions sur les sujets qui traversent nos quartiers et nos identités du 95 d'Île-de-France et d'ailleurs. Aujourd'hui, on va parler de plumes, de lyrics, de beats, de messages. On va parler du rap français. C'est un genre incontournable aujourd'hui en France et c'est même le plus écouté. 6,4 millions de streams selon les chiffres de Statistica. La plateforme Deezer, elle, le place également au top de son palmarès des musiques les plus streamées en 2024. Et chez les 12-18 ans, c'est de loin le style musical le plus consommé. Il est issu de la culture hip-hop des années 80 et s'est forgé dans la rue, dans les banlieues et dans les quartiers populaires. C'est un genre qui se veut à ses débuts provocateur, revendicateur, anti-système. On l'appelait à l'époque le rap conscient, celui qui dénonçait les injustices sociales, le racisme, les violences policières, les politiques publiques et l'État. Celui qui faisait pas dans la douceur, mais qui apportait une réflexion plus profonde sur la société portée par une jeunesse désillusionnée. Ce rap a su traverser les générations jusqu'à nos jours et il a bien évolué. La longueur des titres, on est passé à l'ère du streaming, à des musiques plus courtes. Les messages provocateurs ont laissé place à des textes plus légers, laissant peut-être penser pour certains puristes que le vrai rap est mort. Alors dans tout ça, on s'est demandé que transmet le rap d'aujourd'hui. En termes de messages, de symboles, est-ce que le rap de nos jours est toujours aussi impactant? Comment s'est opéré le passage de flambeau entre les ténors du rap français et la nouvelle génération d'artistes, et est-ce qu'on peut encore apprendre ou enseigner avec le rap d'aujourd'hui? On va tenter de répondre à toutes ces questions et bien plus, comme d'habitude autour d'un débat, toujours en compagnie de Damien et d'Alexis en backstage, et de mon équipe de chroniqueurs, Patrick, Mathias ici présent, et Nadine qui n'est pas avec nous aujourd'hui, mais qui nous suit depuis chez elle, et on pense fort à elle. Bonjour.
1: Bonjour les amis, bonjour
2: hello,
1: à tous.
2: Hello.
0: Comment allez-vous?
1: Ça va, et toi Émilie et Patrick?
2: Ça va.
0: Ben écoute, moi la semaine a été assez longue, mais je suis ravie de vous retrouver ici, et merci. Pour parler de rap en plus, alors vous me connaissez, j'aime rentrer directement dans le vif du sujet, et la première question que j'aimerais vous poser, c'est qu'est-ce que la notion de transmission signifie pour vous dans la scène rap, en quelques mots?
1: Tu veux commencer?
2: Non, je te laisse.
0: Je sais, toujours au début, je pose des questions assez fortes.
1: Ben écoute, pour moi, c'est une transmission de savoir, une transmission d'un regard, d'une façon de faire, l'écriture, une transmission en termes de développement aussi. Ce que je peux dire, c'est ce regard que je porte en tout cas. Après, on peut rajouter, je pense, la partie... je sais pas, la partie business peut-être, mais après avoir, on verra quand nos invités, avec nos invités, qu'est-ce qu'ils en pensent. Mais Patrick,
2: moi je dirais plutôt une transmission de revendication. Moi, pour moi, le rap, ça a toujours été ça. Ça a toujours été de, on veut faire passer un message, on veut transmettre, et ce message-là, c'est pas un message qui est lié juste à un rappeur ou qui est lié juste à un quartier ou à une ville. C'est en fin de compte, c'est une revendication d'une jeunesse.
0: D'accord. Et ben, écoutez, c'est intéressant d'avoir vos avis sur ça. Et on va pouvoir en discuter avec nos invités du jour. Ils font partie de la nouvelle génération d'artistes de la scène rap en France. Et je suis ravie de les accueillir. Bonjour Sike et bonjour Big D.
3: Bonjour.
0: Comment allez-vous?
3: Ça va très bien, très bien.
4: Très bien, la vie est belle. Hein.
0: Ça va. Je suis heureuse de vous avoir aujourd'hui avec nous. Il faut savoir que vous êtes les tout premiers invités de Culture Urbaine.
4: Génial, trop cool.
3: Ça fait plaisir, c'est extrêmement plaisir.
0: Et voilà, pour une première, on est évidemment ravis d'avoir des acteurs éminents de la culture urbaine. Donc, merci.
4: Non, merci, ça fait plaisir.
3: Extrêmement plaisir.
4: Non, l'éminent, il est cool ce mot. Je me sens éminent et tout ça, t'as pas, je kiffe.
3: Le mot est extraordinaire.
0: Donc, pour ceux qui nous écoutent et même pour nos chroniqueurs, on aimerait vous connaître un peu mieux. Est-ce que vous pouvez vous présenter, nous dire qui vous êtes, d'où vous venez et ce que vous faites, même si on s'en doute un peu?
3: Bah, Big D, je te laisse commencer.
4: Bah, carrément, du coup, beaucoup, tout le monde, c'est Big D, enchanté. Du coup, je suis un rappeur du 9-5.
0: Il est local en plus.
5: Ouais, du coup, ouais. Forcément local, du coup. Je rappe depuis 9 ans, je rappe maintenant. Et ouais, on découpe des prods, hein, c'est tout ce qu'on fait. Ici, on fait du rap, on s'amuse entre poteaux, on fait du son. Et on a l'ambition, du coup, de percer, d'en vivre, forcément. Et là, bah, maintenant, forcément, on fait du son. Et du coup, on est là pour parler de musique avec des gens très beaux, d'ailleurs.
1: Vous aussi, les gars,
2: merci,
1: vous aussi.
2: Merci, merci.
3: Important de souligner. Bon, enchanté, moi, je m'appelle CK. Je viens du 93. Ça fait maintenant 2 ans que je suis dans le monde de la musique, qui j'ai traversé des open mic. On a, après nous, tout ce qu'on aime faire, c'est rapper. C'est avant tout une passion avant autre chose. Et comme dit Big D, bah, notre métier, c'est d'arracher des prods avant toute chose et ouais, partager notre amour de la musique avec d'autres personnes autour de la table.
0: Ok, très bien. Comment vous définiriez votre univers musical?
5: Je te mens pas, je vais être peut-être un peu facile, mais c'est nous en fait. En fait, on rappe simplement ce qu'on vit au quotidien, on rappe ce qu'on ressent, on rappe ce qu'on peut voir, on rappe ce qu'on peut penser. Et il n'y a pas de vrai univers encore défini, comme encore un peu au début, tu vois. On est encore en train de chercher un peu musicalement parlant. On cherche du coup des différents styles possibles à aborder. Et pour l'instant, on rappe simplement ce qu'on vit, ce qu'on ressent, et puis on coupe des prods comme ça bouge pas finalement en fait.
0: Mais si je me trompe pas, toi Big D, tu t'identifies plus à la trap et au jerk si je me trompe pas.
5: Ouais, il y a de la trap et en fait il y a un peu tout, on fait un peu tout ici. En fait, quand la prod elle est bonne, on la découpe. On va pas aller plus loin que ça en fait. C'est pour l'instant ouais, parce que en fait ce qui marche actuellement dans la musique c'est plus la trap, la outrap, la jerk, etc. Du coup on en fait forcément parce que du coup on suit un peu le courant, on suit un peu l'énergie de la musique. Mais c'est vrai que moi j'aime tout faire en vrai de vrai. Moi je suis un grand fan des jams. Dès qu'on peut en jam, là on rentre en jam, là soir on va en jam encore. En fait, on fait que ça, on est que dans la musique, donc du coup, que ce soit acoustique, que ce soit avec des prods, que ce soit même sans prod, comme ça, dans le rue on fait des impro, on s'amuse, on ne fait que ça, du coup, on transpire le rap quoi.
0: Ok. Et toi, Sike?
3: Moi, mon style de rap, je le définirais comme atypique. Parce que vraiment. moi je dis atypique parce qu'il n'est pas comme les autres. Ce qui fait que moi, personne ne m'identifie à quelqu'un quand je fais quelque chose. Et c'est pour ça que je dirais atypique. Et sinon, moi, ce que je pratique, c'est plus les sonorités afro.
0: Ok.
3: Afro, tout ce qui est afro. Après, trap, comme Big Day Jerk. Parce que c'est un peu commun. Mais moi, tout ce qui fait bouger et tout ce qui est un peu sonorité africaine, moi, j'aime trop.
0: Ok, d'accord. Bah, on aura l'occasion au cours de l'émission de découvrir un peu plus vos univers. Mais pour l'heure, j'aimerais vous poser une question plus en rapport avec le thème d'aujourd'hui, qui est la transmission. Pour vous, quels sont les artistes ou quel est l'artiste qui incarne le mieux cette notion de transmission dans le rap?
5: Rimka.
0: Ouais.
5: On l'a croisé très récemment à Skyrock. On lui a parlé à plusieurs reprises. Et je trouve qu'il a un bon œil. Enfin, je trouve qu'il a un bon œil. Il a aussi de très bonnes paroles. En tout cas, ils m'ont bien touché, ça m'a vraiment fait du bien de que ce soit du coup Sekei ou moi, on était ensemble quand il nous a parlé.
3: Ouais.
5: Et il a dit des mots qui ont été très importants et qui ont été un peu des lignes rouges pour nous en fait. Qu'on a pu suivre et appliquer au quotidien. Donc vraiment c'est un tonton dans le rap qui a un très grand nom et qui actuellement est toujours présent à être en événement, être en jury, ou bien au show, faire des concerts, etc. Donc vraiment c'est Rimka, c'est un grand merci à lui et. Très bonne parole.
3: Moi, la même réponse que Big D. Vraiment, Rimka, c'est vraiment quelqu'un d'extraordinaire qui accorde du temps à tout le monde, qui prend le temps de nous expliquer les choses. Et quand on dérive sur le côté, eh bien, il arrive à nous remettre sur le droit chemin et ses mots sont très percutants. Moi, personnellement, ça m'a extrêmement aidé de parler avec lui, même ne serait-ce qu'un peu. Et franchement, Rimka, quel homme.
0: Quel homme. Alors on fait une petite dédicace à Rimka s'il nous écoute et on va pouvoir un petit peu discuter plus longuement et entrer plus en détail sur votre univers, sur le thème, sur le sujet dans la suite de l'émission. Sachez que vous aussi, chers auditeurs, vous pouvez participer à l'émission en nous donnant votre avis. Il suffit de nous contacter sur radio rgb.net rubrique culture ban ou sur les réseaux sociaux Insta, Facebook et LinkedIn et retrouvez-nous aussi en vidéo sur YouTube. On vous fait un petit coucou à la caméra. Likez, commentez, partagez. C'est aussi vos retours qui font vivre l'émission. Ça fait toujours du bien de revenir aux bases, aux origines. Alors, je vous propose qu'on s'écoute un petit classique avec 365 jours d'Oxmo Puccino.

0: De retour en studio pour cette deuxième partie d'émission. Si vous nous rejoignez en cours de route, on parle aujourd'hui de la transmission dans le rap français avec cette question centrale: que transmet le rap d'aujourd'hui? Aujourd'hui, autour de la table, il y en a un qui a déjà un avis bien tranché et qui va nous le partager. N'est-ce pas, Mathias?
1: Ah, c'est sûr. Alors, on va commencer là de suite avec le titre « La plume dans le rap français, une transmission en mutation ou en décadence ». À partir des années 1980, le rap français s'est imposé comme un genre majeur, à la fois artistique et social. À l'origine, certains pionniers dans le rap français, comme NTM, Assassin, MC Solar, en passant par Lunatic et bien d'autres grands noms de cette différente belle période, ont imposé une écriture exigeante, mêlant références littéraires, jeu de mots complexes et réflexion sociale. La plume était un étendard, une manière de prouver sa légitimité dans un univers où le texte faisait foi. La qualité de l'écriture distinguait les grands rappeurs des simples performeurs. Quelques dizaines d'années, une rupture s'est installée avec des textes plus immédiats. Les nouvelles générations de rappeurs, avec les variants comme le trap et la drill, ont exploré l'émotion brute, le doute, la mélancolique, des textes plus personnels et très égocentriques. Le rap d'avant, comme on aime si bien le dire, a toujours eu comme mission de raconter, de pointer du doigt l'inégalité, avec une souplesse meurtrière qui dérangeait les politiciens. Mais est-ce qu'aujourd'hui, les politiciens accordent-ils de l'importance au rap? Remplit-il toujours son apostolat, entre parenthèses mission? Ce rap déviationniste est-elle révolue? Telle est la réflexion sans réponse qui engrippe la matière grise d'une certaine ancienne génération. Selon moi, le rap est un moyen de développement accompagné par le désespoir et la passion, pour d'autres, un outil d'influence, telle une pleine lune qui provoque des marées hautes.
0: Merci Mathias pour ton argumentaire et les questions que tu as soulevées. Alors je le répète, ce que tu nous dis là, c'est vraiment ton regard, ton opinion, oui, ton avis. Mais ce qu'on peut comprendre, c'est que tu définis le rap d'avant comme étant une mission, donc pour raconter et pointer des doigts les inégalités. Elle avait pour vocation aussi, d'après toi, de déranger les politiciens. Et tu trouves que c'est plus le cas aujourd'hui?
1: Non. Alors, c'était pas le but avant, n'était pas de déranger, mais comment dire, vu que ce qu'il racontait était la situation sociale de l'époque, les problématiques des quartiers, ben en fait automatiquement ça sonnait comme un bruit de fond dans les oreilles des politiciens, et pas que, il y avait aussi les radios qui boycottaient certains rappeurs, donc c'était assez compliqué. Aujourd'hui, avec l'évolution, avec le mainstream et tout ce qui s'ensuit derrière en termes de business, le rap a changé. Qu'on l'accepte ou pas, ça c'est une autre question personnelle, mais le rap a changé. De ce fait, oui, on n'a plus le même niveau de texte, les mêmes niveaux de plume en termes de dénonciation, mais attention, et c'est là aussi c'est fort de la nouvelle génération, c'est que autant qu'ils sont dans ce truc égocentrique, autant qu'ils arrivent à jouer avec le flow. Et c'est peut-être ça aussi qui a changé entre avant et maintenant. On n'est plus dans des textes bien écrits littéraires, on est plus dans du flow, dans quelque chose qui anime, qui te donne envie, mais sans message, sans revendication.
0: Ok. Vous allez pouvoir réagir aux propos de Mathias. On a des professionnels ici, nous on n'est pas dans le monde de la musique, donc ils vont pouvoir nous dire.
1: Bien sûr.
0: Mais avant, je me tourne vers toi, Patrick, et je voudrais savoir, est-ce que tu partages tout simplement l'avis de Mathias ou pas?
2: Oui, je le partage totalement. Oui, je le partage. Mais on a un peu cette impression que le rap d'avant, alors j'allais dire le rap d'avant et le rap d'aujourd'hui font, on va dire, exactement la même chose. Donc ça parle de la vie de tous les jours, ça parle du quartier ou ce genre de choses. Sauf que dans le rap d'avant, en tout cas moi c'est mon avis, c'est mon impression, on a l'impression que le rap d'avant dénonçait les conditions. Et on a l'impression qu'aujourd'hui, malheureusement, une partie de la nouvelle génération des rappeurs glorifie la situation. C'est là où moi j'ai ce petit problème là avec le rap d'aujourd'hui, c'est-à-dire que avant quand on disait quand on écoutait les rappeurs qui parlaient du quartier ou quoi que ce soit, c'était pour dénoncer, pour le dire, regarder dans quelle situation on est, dans quelle situation on vit. Là maintenant, on a l'impression que dire que dans notre quartier, on vend du ci, on vend de ça et tout, c'est une glorification. Donc moi, personnellement, j'ai un peu ce ressenti-là avec la génération d'aujourd'hui. Et c'est là où j'ai l'impression que le rap, il a changé. C'est-à-dire qu'avant, même si le message est globalement le même, avant, il était plus dérangeant pour les politiques. Parce qu'on les mettait en face de... voilà, vous vous dites qu'on fait partie de la République, mais regardez où est-ce qu'on est. Regardez nos conditions ou quoi que ce soit. Alors qu'aujourd'hui, comme on a cette sensation, en tout cas moi j'ai cette sensation de glorification, est-ce qu'aujourd'hui le politique, vraiment, il en a quelque chose à faire du rap?
0: Ok. C'est ton avis. Est-ce que vous le partagez aussi, vous qui êtes dedans, en plein dedans, même si je puis dire?
3: Peut-être entièrement. Il y a des points qui sont totalement vrais. On ne peut pas mentir, le rap a clairement évolué en vrai de vrai depuis ce temps. Le rap a grandi, parce que le rap de base, c'est une musique qui est faite de base de beaucoup de mélanges de styles différents. Donc forcément, le rap, il va évoluer, il va grandir, il va faire son bout de chemin. Et ouais, c'est vrai qu'avant, il y avait beaucoup de... Enfin, il y avait beaucoup. En fait, le rap qui était avant, mis en avant, était du coup du rap, enfin, qui était dit, enfin, conscient. Du coup, qui était très engagé. Parce que forcément, le rap, à la base, quand c'est né, du coup, aux États-Unis, c'était des gens qui étaient très défavorisés. Du coup, ils ont parlé. La France a simplement suivi le courant. Et du coup, on a dit, OK, ben, rap conscient, c'est ce qui marche. Et du coup, ce qu'on fait. Et du coup, les gens ont fait ça. Et ça a dénoncé. Et ça a fait de vraies avancées. Du coup, il y a de vrais impacts, dans la société, en fait. Genre, ça n'a pas été, comme ça, en vain dans le vide. Ça a été vraiment important. Et, je trouve que ce qui, moi, va me déranger, c'est le truc de en fait, la plume n'a pas forcément été dévalorisée ou changée actuellement. La plume est toujours efficace, la plume est toujours présente. Il y a toujours de la plume dans le rap français à l'heure actuelle. Par contre, dans le rap mainstream, oui, effectivement, beaucoup de gens vont du coup glorifier enfin, la drogue, etc., les armes et tout. Mais c'est parce qu'en fait, c'est là où ils vivent au quotidien. Et en fait, ils n'ont que ça dans leur propre vie. Et c'est leur changement qu'ils ont vu pour du coup avancer et évoluer. Et du coup, quand t'es en cité, que t'es bloqué dans la cité et que tu vois que ça comme chemin, forcément, tu vas vivre ça. Et du coup, forcément, tu vas le rapper aussi. Et comme c'est leur moyen de manger et du coup d'aider leur famille, d'aider leurs proches, forcément, oui, ils vont glorifier ce truc-là parce qu'en fait, c'est leur moyen de faire de l'argent. Malheureusement, heureusement, je ne sais pas. Mais en tout cas, c'est ce qui se passe. Et du coup, ça fait que forcément, ces rappeurs-là, pourquoi actuellement ils font plus de bruit que les autres? Ça, je sais absolument pas. Peut-être parce que les gens, peut-être parce que maintenant le public rap cherche à faire comme les cahiers de société ou faire comme les vendeurs de drogue. Et du coup, peut-être ils veulent aussi être comme eux. Ça, je sais absolument pas. En tout cas, ce que je sais, c'est que il y a de la plume dans le rap français actuellement. Toujours. Il y a des rappeurs qui font de la plume, il y en a qui écrivent pour de vrai. Il y a J.O. Lucien qui est présent. Il y a J.O. Lucien. Je pense à Jossman. Je pense à Alpha One. Je pense à Louvrezval. À Thury. Il y a du monde qui rappe encore avec de l'émotion, de l'énergie, qui dit des vraies choses encore aujourd'hui en rap français. Et ouais, c'est vrai que le rap mainstream, du coup, n'est pas aussi poussé et avec une aussi meilleure plume qu'auparavant, mais il y a toujours des gens qui font du rap, quoi, en fait. Il y a toujours qui font du rap.
0: Sikié, toi, tu.
4: Pour moi, je partage totalement le même avis un peu que Big D. Pour moi, le rap n'est pas mort. La plume ne meurt jamais elle-même.
3: Ne mourra jamais.
4: Pour moi, c'est juste qu'on écrit tous différemment.

0: incroyable. Et franchement, pour moi, c'est juste de l'évolution que le temps a fait.
1: Ok. Et j'ai une question pour vous, les gars. Tu as dit comme quoi que le rap, il a changé, mais il a gardé sa plume. Est-ce que, selon toi, selon ton regard, c'est plus une question de contexte qui a changé dans les quartiers ou c'est le rap d'avant était dirigé pour dénoncer?
2: Les deux, en fait, c'est vraiment les deux. S'il n'y a pas qu'un l'un qui a impacté l'autre, c'est vraiment les deux qui ont un vrai poids. Parce que, en fait, ce que les rappeurs ont dénoncé auparavant, beaucoup de choses ont bougé. Genre, les quartiers, du coup, sont maintenant un peu plus sécurisés, il n'y a plus de trucs qui avancent. Tu sais, il n'y a plus de nouveaux contextes. Enfin, avant, il y avait quand même. Je dis ça, mais en vrai de vrai, c'est toujours pareil. En vrai de vrai, il y a toujours des forces policières, il y a toujours des gens qui meurent, il y a toujours des conditions horribles en quartier. Mais je pense que le mainstream a pris le pas et que l'argent, du coup, du business du rap a pris le pas, en fait, sur tout ce qui pouvait amener les valeurs du rap qu'il y avait auparavant. Et du coup, ces valeurs-là, du coup, en fait, elles sont pas perdues en soi. Elles sont, pour moi, vraiment simplement moins mises en avant actuellement dans la musique.
1: Donc, c'est ce qui est. Donc, en gros, si je comprends bien, le milieu du game, le milieu de la musique, enfin, on va dire les termes, le milieu du rap est poussé par les radios que dans le sens, on va dire, la rue. Et qu'alors peut-être qu'il y a des mecs qui sont un peu plus variés.
3: C'est même pas poussé par les radios, c'est plus poussé par le public et le business,
2: c'est ça, en fait, je pense, c'est plus ça.
0: Je pense que c'est beaucoup Internet aussi.
2: Les réseaux aussi, ouais. Les réseaux.
1: Si on dit le public, les gars, ça veut dire quoi? Ça veut dire que le public... j'ai peur de dire un mot qui va choquer, mais qui a régressé dans sa logique ou un regard un peu plus fantasme de la rue.
2: Fantasme, je pense, c'est ça.
0: C'est plus un fantasme.
2: Je pense qu'il y a beaucoup de ça qui je rentre en compte, en vrai de vrai. Après, je sais pas. Peut-être que. Après, c'est très compliqué parce que là, on a un sujet qui est. Alors, en tout cas, on parle dans la globalité, du coup, on fait beaucoup de généralité, mais c'est un sujet qui. Beaucoup trop complexe pour être simplement la généralité, en fait, tu vois. Et là, du coup, on prend des termes et des chemins de débat qui sont assez complexes, tu sais, genre à mettre. Parce que du coup, quand je dis le public, tu vois, je pense tellement déjà différent. Tu vois, genre, moi, je pense qu'un mec de 40 ans qui écoute du rap actuellement, comme à moi, comme mon frère qui écoute du rap aussi, et comme ma mère aussi qui écoute du rap. Et en fait, ça fait que forcément, il n'y a pas le même public, en fait. Le public, il est vraiment très disparate. Il y a du tout qui écoute du rap. Et du coup, le public, quand on va dire ça, moi, du coup, je pense vraiment au mainstream, tu sais, tout enfin, ce qui est un peu en hauteur, donc j'ai appris un peu connu actuellement, tu vois. Et ouais, il y a de tout dedans, en fait, il y a de tout. Il y a pas que des mecs qui parlent que de la rue, en fait. Il y a des mecs aussi qui parlent leurs émotions. Il y a des mecs qui parlent aussi de sentiments, des mecs qui parlent d'amour. Et écoute tout ça en rappant malgré tout, tu vois. Il y a des rap. Maintenant, le rap, c'est vraiment bien diversifié, bien ouvert. Il y a de tout, comme c'est de rap. Maintenant, il y a vraiment, ça a pris une grosse ampleur. Et il n'y a pas que le rap de cité, le rap violent, le rap de rue qui va mettre, qui sera en haut, tu vois. Donc ouais, il y a de glorification, il y en a un, ça c'est sûr, très clairement. Mais je trouve que l'époque 2015, là où le rap était à son prime, c'est plus actuellement ce qui se passe. Là, en ce moment, ce qui marche dans le rap, c'est la mélo, tu vois. Il y a Tsakola, il y a Iron Boy, il y a aussi des rappeurs. Ou des rappeuses actuellement qui commencent à aborder du coup de nouveaux sujets qui du coup sont inédits, je pense, à très récemment, peut-être que vous connaissez pas du coup, je pense, mais du coup donc c'est un projet qui du coup a été fait par un néo-front du coup, beatmaker, Femme Togo et Petite Sœur, qui du coup un projet qui parle de dysphorie de genre. Alors ça, c'est un truc qui est dans le rap qui du coup j'ai pas été abordé, en fait, tu vois. Et ça du coup ça sort là en 2025. Le rap, il évolue de manière ultra ultra rapide. Il y a tout qui se passe et il n'y a pas que le rap qui glorifie la rue qui est mis en avant aujourd'hui, je trouve.
4: Mais du coup, alors le rap a évolué et aujourd'hui on parle de tout plein de choses, mais que transmet concrètement le rap d'aujourd'hui?
2: Des émotions. Des émotions fortes.
0: Beaucoup d'émotions.
2: De vraies émotions, de vrais messages. C'est pas que des causes engagées qui vont faire bouger les esprits des gens. Il y a aussi des causes plus humaines, plus sentimentales.
0: Comme l'amour et j'en passe.
2: Comme l'amour, comme les relations humaines, comme les relations, comme tout ce qui va être de l'ordre de même. Parlons français, avant la dépression. Aujourd'hui, il y a des rappeurs qui rappent leur dépression. Ils le font magnifiquement bien. Il y en a plein qui le font. Et il y a pas de mal à en parler et à la rapper aussi, tu vois. Et je trouve que c'est ça qui est cool dans le rap, parce que maintenant, il y en a pour tout le monde.
1: Et est-ce que vous ne voudriez pas peut-être plus mettre en valeur

0: le public en tout cas, ceux qui nous écoutent, mettre plus en valeur ce genre de rappeur là.
1: Alors,
0: on n'est pas là non plus pour distinguer non plus, c'est pas ça le but, mais pour créer un équilibre aussi, parce que c'est vrai que tout de suite, quand tu vas aller sur YouTube ou autre, on va dire l'algorithme ça joue aussi, mais on a beaucoup plus de rappeurs dans ce style. Par exemple, les projets qu'il y a eu, 93 et autres, dans les textes, c'était très, ça, c'est très, ah oui, c'est bien, il y a du flow. Mmh. Il y en a, ils sont très forts, c'est vrai. Force à eux d'ailleurs. Mais est-ce que nous aussi, et là on parle pour nous tous, on est, je suis consommateur de rap, donc est-ce qu'aussi c'est pas notre faute? Dans le sens où on dit, voilà les gars, à un moment donné, viens, on écoute un peu de rap. Love story, un peu de... Hein?
2: Moi, je te mets pas. Moi, je pense... J'allais dire ce qui est intéressant, en fait, pendant que vous parliez, j'étais en train de réfléchir. En vrai, comme tu as dit, je pense que c'est une évolution de la société qui fait que le rap a évolué comme ça. Parce que si on regarde bien, le rap, il arrive dans les années 80. C'est la première génération d'enfants d'immigrés. Donc, on va dire qu'à l'époque, on était un peu plus compact. On avait un peu plus tous la même vie. Mais là, maintenant, on est la deuxième, troisième génération. On n'a pas du tout la même vie, en fait.
3: Nous, on est nés en 2004. Et nous, on était petits, en fait, tu vois. Et nous, on arrive dans le rap assez tard, tu vois. En vrai, de vrai, moi, je grandis sans rap. Je grandis avec du Compa et du Zouk chez moi. Compa, Zouk, son afro.
2: Bon, c'est bon, ça va.
3: À 15 ans, j'ai trouvé le rap à 15 ans. Du coup, moi, je suis pas un grand expert non plus du rap, pour me dire, tu vois. Mais moi, je suis un auditeur. Et aussi un passionné de rap, tu vois. J'en écoute beaucoup et j'en fais énormément. Et non, moi je trouve que en vrai de vrai, tu parlais quoi juste avant? C'est une question et tu m'as dit, j'ai oublié.
0: Par rapport aux auditeurs, est-ce qu'on est responsable?
3: Ouais, c'est ça. En fait, moi je pense sincèrement que chacun fait ce qu'il veut faire. Et c'est là où en fait je pense que c'est important de. C'est vrai qu'on veut toujours faire mieux, on veut toujours, tu sais, genre améliorer les conditions, que ce soit par rapport au rap ou même par rapport à tout en général, on veut toujours pousser à tout. Mais je trouve que le rap c'est de la musique. La musique, c'est de l'art, et l'art, c'est l'objectif. Chacun doit trouver son compte dans ce qu'il écoute. Si demain, t'as un mec qui aime écouter un mec qui glorifie la rue, qui suis-je pour dire de pas écouter ça? Qui suis-je? Je ne suis qu'un humble rappeur, non, c'est vraiment. Et moi, promis, je le fais. J'écoute la Mano. J'écoute Guy de Besbar. J'écoute Leto. Ça. C'est pas c'est pas de la grande plume. Mais comment je kiffe m'ambiancer dessus? Ça tabasse.
4: En plus, c'est bien parce que chaque artiste, bah en fait, chaque mood qu'on a, bon, on a un artiste.
3: Ouais, on a un mood différent.
4: Du coup, si là, je me sens un peu plus amoureux, Taïk Dadju. Je me sens un peu plus agressif, Caris.
3: Calage criminel. On se met à l'aise, tranquillement, il y a tout.
4: Et ce qui est bien, c'est que maintenant, le rap a plusieurs filières. Avant, on disait que le rap, c'était juste la rue.
3: Ouais, il y a le rap conscient, il y avait ça, c'est tout.
4: Et maintenant, le rap a ouvert d'autres portes à d'autres mondes, d'autres personnes ont osé aller dans ce monde-là et nous faire découvrir ce que c'était, et on peut que les remercier.
3: Alors après, tu vois, nous, on a grandi dans ça, du coup, on est peut-être plus facilement à l'aise avec ça. Mais quand t'es un puriste, moi, j'entends vraiment que, tu sais, genre, les vieux qu'on disait, ouais, c'est des vieux cons, je comprends totalement, en fait. que vous arrivez en disant, ouais, c'est plus comme moi, ça a changé. C'est normal que ça a changé. Mais nous, comme on est déjà dedans, on est déjà habitué à ça, du coup, on n'a pas de problème avec ça, en fait.
4: On est trop jeune.
3: On est déjà dedans. Donc, mais c'est vrai que, oui, il y a.
0: Si je comprends bien, en gros, c'est. Il y a une certaine génération, dont dans la mienne, on était habitué à l'équilibre. En gros, c'était ça. L'équilibre. Oui. Et
3: Il y avait l'équilibre.
0: Oui. Ah, quand même, frérot.
3: C'est-à-dire. Ah, dans le rap, tu veux dire.
0: Ouais, dans le rap. T'avais du rap conscient. T'avais du rap dur. Comme les mecs de Sevran. J'ai oublié, là, comment ça s'appelle.
4: Calage Criminel. Caris?
0: Un ancien.
4: Encore plus ancien.
3: L'enfoiré. Il est encore plus ancien, il a dit. C'est qui est du vieux là.
0: Non, Les mecs qui racontent une histoire, quelque chose.
3: Comme qui, genre? T'as des rapports en tête?
0: Ah oui! Il y a Dick, un mec de nuit.
3: Ok.
0: Ça fait un moment qu'il n'a pas relancé, mais il est en cours. Il y a des mecs comme Dawizi, sont vrai de vrai, j'ai adoré.
3: Dawizi?
0: Ouais, j'ai adoré le vrai de vrai. pas peur de le dire. T'en as, comment ça s'appelle encore? Oh là là, on m'échappe. On échappe, mais bon, en gros, il y en a quelques-uns. Mais c'est mon style, c'est, j'aime bien quand les mecs racontent quelque chose. Même si c'est un peu mélancolique, mais racontent quelque chose. C'est pas la rue, c'est pas je viens, je vais te braquer, je vends des tonnes. Non.
1: Tu vois?
0: Non, coup, non ça, j'aime ça, quand ça raconte quelque chose.
1: Ouais. Ça me fait penser à une question. Est-ce que la transmission, elle doit être que pédagogique? Est-ce que, bah, comme vous le disiez tout à l'heure, elle peut être aussi artistique? Il faut vraiment qu'on apprenne des choses quand on écoute du rap, ou on peut aussi se laisser aller
4: Pas forcément, moi, je trouve.
0: Non, pas, t'es pas obligé, mais il faut qu'il y ait un équilibre dans le game.
3: Il y en a. Il y a des rappeurs qui apprennent des choses aux gens. Il y en a, aujourd'hui, il y en a encore.
0: Par exemple, un mec comme Fritz Corleone, je trouve que...
3: Non, il fait rien. Il rappe bien.
0: Mais tu vois, le truc, c'est que j'aurais aimé, par exemple, qu'on a des mecs comme Dospo Routi, des mecs comme... comment ça s'appelle encore? Sofiane. Oh. Encore des mecs comme Kerry James. Ou... tu vois, c'est des...
3: En fait, il y a moins d'impact parce qu'actuellement,
0: il y a ce truc que j'aurais bien aimé.
3: En fait, avant, il y avait vraiment les médias qui poussent encore plus ça, plus les rappeurs marchés. Il y avait aussi des très très bons lyricistes, mais il y a toujours actuellement.
0: Morat, par exemple,
3: Jay-Z, il est là, il rappe toujours, il rappe encore.
0: Oui.
3: C'est une Birabigo, Alpha One.
4: C'est de Gecko.
0: Mais Morat, Despo à l'époque, il pouvait te faire un son très rude, méchant, mèche, comme dit chez nous à nuit. Mèche. Mais en parallèle, il peut faire un autre son très conscient. Après un autre son mélancolique.
3: Ça se fait, tu vois, c'est ça pas changé, ça.
0: C'est ça dépend.
3: Je te jure que non.
0: En tout cas,
3: il y en a plein d'artistes de ce que je vois. Il y en a plein dedans.
0: De ce que je vois, ça c'est pas ce qu'on.
3: Ok. C'est pourquoi. En fait, tu vois, là où tu cherches ta musique, c'est pas là où ça se passe actuellement.
0: C'est-à-dire,
3: ça se passe en open mic. Ça se passe dans les rues de Paname. Ça se passe aussi sur les réseaux sociaux, exactement. Il y a plein de rappeurs.
4: C'est vrai.
3: Il y a plein de rappeurs qui racontent des vraies choses, qui dénoncent des bails. Il n'y a pas la même portée, il n'y a pas la même énergie qu'il y avait avant dans le rap, mais il y a des putains de rappeurs actuellement qui rappent avec leur trip, avec leur couille, pardon, je sais pas si je veux dire ça, mais ils rappent pour deux.
0: C'est vrai, genre. On est à quelques semaines, c'est normal.
3: On est là, frère. Même nous, on est
0: justement
3: pas...
0: il faut des mecs un peu plus comme vous.
4: Moi je trouve que les émotions maintenant, ça se ressent plus trop à travers des écouteurs, mais quand tu vois l'artiste en face de toi performer,
3: ça dépend des rappeurs, frère, ça dépend
4: mais tu ressens plus d'émotions quand tu le vois en vrai.
3: Oui, mais c'est pas pareil. Là on parle vraiment du coup du rap français actuellement, enfin qu'on aime tous, tu vois. Il y a des rappeurs actuellement qui, dans ton casque, dans tes écouteurs, seul chez toi dans le bus, ils te font des trucs.
4: Oui.
3: Tout con, il y a un rappeur qui est maintenant mort, pas son âme, Louvrezval. Quel homme. Tu connais pas Louvrezval? Absolument
0: non,
3: pas.
0: Non.
3: Écoute Louvrezval.
0: Vas-y.
3: Ok, écoute Sopico. Ok, et qui est encore important, qui est mort. Népal.
0: Ça, j'écoute, ouais.
3: Il y a du rap. Il y aura toujours du rap. Même s'il n'est pas mis en avant comme auparavant, il y aura toujours du rap. C'est un pire important de savoir.
0: Donc en gros, nous, on a, je pense qu'on a ce problème du manque de quantité. Il y en a, comme tu dis, hein.
3: Il faut trouver.
0: Mais
3: en fait, faut juste diguer. En fait, c'est une question juste de, faut chercher. Parce qu'il y a des rappeurs encore qui rappent.
0: Mais tu te rends compte ce que tu dis? Faut chercher. Avant, on n'avait pas besoin de chercher, c'est là.
3: C'est là où ça évolue, tu vois. Et tu vois, c'est là où ça évolue, tu vois. Et c'est là où maintenant, le public, du coup, la masse générale, demande moins de rap conscient et peut-être plus de jeux, plus de kiff, plus de fun. Tu vois. Et ça, c'est parce que les générations, du coup, elles évoluent, elles changent, tu vois. Et en vrai, le public rap, c'est qui? C'est pas que les 12 à 20 ans, tu vois. C'est aussi les 20, 30. Les 20, les 30, 40, si tu vois. Actuellement, concert de rap, quand j'ai un concert de rap de fou, il y a aussi des gens qui sont plus âgés, tu vois. Donc en fait, tout le public rap actuellement est moins exigeant par rapport à ce que rap proposé, tu vois. Et ça, c'est vrai de fou, tu vois.
1: Moi, ce que je retiens de ce que tu as dit, c'est rendez-vous dans les open mic, en fait.
3: Pas que. Mais oui, venez. Mais pas que. En vrai de vrai, il y a aussi du rap. Qui sort actuellement, aujourd'hui, sur les réseaux ou quoi, 10 heures, enfin, partout, il y a du rap qui rappe encore, tu vois, partout.
1: Mais écoutez, comme d'habitude, nos débats sont très intéressants, mais bon, il faut qu'on avance. Je vous propose qu'on fasse une petite pause musicale et qu'on écoute une autre plume du rap français au féminin. On parle bien de Diams.
3: Diams, ouais.

0: 19h45 sur Radio RGB, vous êtes toujours sur Culture Ban en direct. On a traversé la question de la transmission dans le rap et je vous propose qu'on fasse un petit jeu. Est-ce que vous connaissez question pour un champion?
1: Ouais.
2: Oh waouh.
1: Oh waouh. Je suis pas intelligent moi.
3: Ça va être dur. Ok, attends, je me prépare.
4: Tu fais du rap avec de la plume. T'es intelligent mec. Te réduis pas.
3: Avec un roulis, je suis pas roulé.
1: Avec mon cœur, avec ma plume. C'est comme si mon cœur qui parle.
0: Alors là, c'est pas question pour un champion, c'est question pour un rappeur.
2: Ok, ok, on y va.
0: Là, on est vraiment dans votre univers.
3: Let's go, je suis pas roulé, on peut y aller.
2: C'est parti.
0: D'être perdu. Alors, le principe est simple. Je vous pose des questions sur l'univers de la culture rap. Pour chaque question, posez 4 réponses possibles, mais seulement une réponse sera correcte. Enfin, peut-être plusieurs, on verra en fonction des questions. Okay. À chaque bonne réponse, un point de gagné. Et le but, c'est bien évidemment d'avoir le plus de points. Voilà, pour remporter le jeu et être un expert du rap français.
2: Je pense que je vais pas être expert.
3: Ouais,
2: en tout cas pas aujourd'hui, mais
3: on y va, let's go, c'est parti.
2: C'est parti.
0: Ok, ok. C'est parti pour question pour un rappeur. Quel rappeur est surnommé le duc de Boulogne? Réponse A, Damso. Réponse B, Booba. Réponse C, Rof. Réponse D, Ninho.
2: Booba. Sans hésitation.
0: C'est votre dernier mot?
2: Dernier mot.
1: Premier mot.
2: C'est vraiment ça.
4: C'est le duc.
2: C'est le duc. À part moment où on dit le duc, c'est vraiment Booba.
1: C'est le papa du rap.
2: C'est le papa.
0: C'était bien évidemment Booba. Le duc de Boulogne. Vous savez pourquoi on l'appelait comme ça? Enfin, pourquoi il s'appelle comme ça?
1: Pourquoi non?
0: Non.
1: Vous savez?
0: Tout simplement parce qu'il a grandi à Boulogne-Billancourt.
1: D'accord.
2: Ah, pour moi, c'était le duc que j'avais compris. Ouais, mais Boulogne, oui, ça, je savais.
1: On sait qu'il a grandi à Boulogne, ouais. Mais pas le duc, on le sait. Ok, d'accord.
5: Okay. En même temps, on vit sa carrière, c'est le duc.
0: Après,
1: c'est petit,
0: ça,
1: même. Duc, c'est petit. Duc, c'est petit. J'aurais pu suivre plus.
0: Deuxième question. Quel est le nom de l'émission qui rend hommage à la culture rap sur Netflix? Réponse A, Nouvelle Chance. Réponse B, Nouvelle École. Réponse C, Nouvelle Star. Réponse D, Nouveau Rappeur.
2: B, Nouvelle École.
0: T'es sûr?
1: Ça fait sa gueule. T'es sûr? T'as un doute ou pas?
3: Zéro doute, je suis confiant. Juste un de moi.
0: Bah, bien évidemment, c'était la bonne réponse, Nouvelle École.
2: Yes.
0: Gros succès critique, 3 saisons, la découverte de beaux talents. On se rappelle de Fresh, le vainqueur de la saison 1, avec des jurys aussi mythiques comme STH, Niska, Shaik, les deux derniers ayant laissé place à Aya Nakamura et à SDM. Donc voilà, vous avez gagné.
1: Marcel,
2: 2 points.
1: Le micro. Oh, wow.
0: Attention.
5: C'est la joie.
2: C'est la victoire, c'est la victoire.
0: On passe à la 3e question.
1: Il faut jouer, les gars, aussi.
2: C'est bon.
0: Vous pouvez jouer. Non, d'accord, on peut jouer.
1: C'est pas que pour nous. Hein. Bah oui, okay. C'est une compétition là. On joue pas à 2-0 là.
2: Ah bon.
0: On remet les points à égalité. Vous avez tous 2. C'était 2, c'est ça?
2: 2-2, ouais. 2-2.
1: Il y a 2-0 là.
0: Alors, 3e question. Que signifie l'acronyme du mot rap? Réponse A, Rhymes and Poésie. Réponse B, Rhymes et Poétrie. Réponse C, Rhythm and Poétrie. Ou réponse D, Rich and Possibility.
1: Alors, c'est aucune des 4 réponses.
4: Waouh.
1: C'est aucune des 4 réponses.
5: Dans ma tête, là, j'ai dérivé. J'étais déjà en train d'inventer un mot sous ça.
1: C'est aucune des 4 réponses.
0: Vous êtes sûr?
2: Ouais. Sûr.
1: C'est pas Rhymes et Poétrie, c'est pas ça.
5: Non, j'ai pas entendu en tout cas.
1: C'est pas ça.
0: Alors, bon, on va peut-être débattre.
6: J'ai un truc en tête.
0: Ouais.
6: Non, c'est bon.
2: Vas-y.
6: Non, c'est pas rime anticonformiste. Non.
0: Bon, moi j'ai pas ça. Moi j'ai rythme and poetry.
1: Ouais, ça c'est ce qui est dit, mais c'est pas la vérité.
0: Parce
1: que tu rap, c'est pas ça. Tu rap de base, c'est une action que du coup les gens dans le ghetto, ils rappaient en fait. Genre tu rap, genre en fait du coup sur le bret de batterie qui en fait de base en fait ils dansaient et après du coup mec il y avait un speaker et ils rappaient. Et du coup, on disait rap.
0: Okay.
1: Et du coup, c'est pas rythme et poétrie, en fait. Ça, c'est ce qui a été créé après, en fait. Ça a été écrit après. Mais c'est pas la vraie définition du mot rap, pour le coup.
0: Ok. Bah écoute, merci pour ces précisions. Hein.
1: Avec plaisir.
2: 4 points, 4 points.
1: Merci Nizo.
0: Ça fait combien là?
1: Bah pour le coup, ça fait 2-2. Il n'y a pas de réponse.
0: Ah,
1: y a
0: pas de réponse. Okay. Désolé, réponse, je suis un peu nul en maths.
2: Ouais, pour cette réponse, on aurait dû avoir 4. Mais,
0: moi, je te... Alors, moi, je te mets un point en plus, Big D, parce que tu nous as apporté une réponse qui
1: avec
0: est quand
1: plaisir.
0: Même.
1: Plaisir, merci beaucoup.
0: Voilà. Donc, Big D est en tête du jeu. Faites gaffe, les gars.
2: Ah, c'est un par un par un?
0: Oui, c'est ça, oui.
2: Oh, waouh.
1: Et là, qui joue dans le basket?
4: On est pas en basket là,
2: j'ai gagné.
4: Je gagne toujours.
0: On passe à la question 4. Quel est le premier groupe de rap français à avoir vu le jour en France? Réponse A, IAM. Réponse B, Diams et Vita. Réponse C, Section d'Assaut. Réponse D, Suprême NTM.
4: En fait, ça se jauge. C'est entre IAM et NTM.
1: Ouais,
4: ça se jauge de quelques mois.
1: Je sais pas ce qu'est le premier. Je sais pas.
4: J'ai un doute.
2: Je pense que c'est NTM.
1: Moi, je dirais NTM aussi.
4: NTM.
1: Je crois que c'est NTM, ouais.
0: C'est votre dernier mot?
2: Ouais.
1: Bah, écoute, c'est le tien, du coup. Parce que...
0: Ouais, ok. Donc, c'est le tien, pas le vôtre.
1: Non, mais nous, c'est NTM.
2: Moi, sans hésiter, je dis NTM.
0: Alors, en vrai, en réalité, je peux accepter deux réponses pour cette question. Il y a deux groupes qui ont émergé un peu au même moment dans la scène rap en 91, et c'est bien le groupe IAM et Suprême NTM. Donc, voilà, vous avez gagné.
4: Qui vous?
2: La bien pensée.
4: Dès le départ, j'ai donné la réponse en plus. Hein.
1: Non, mais d'où le. C'est ton oiseau, du coup. Oui. Moi, je te passais.
4: La façon que t'as fait ça, là, t'avais un doute. Là. Tu
1: déclames ça. Moi, je sais pas la réponse. Je te dis, tiens,
2: comme ça, si t'avais faux, c'était ton problème.
0: On passe à la cinquième question.
4: Yes.
0: Quelle est la rappeuse francophone la plus écoutée en France? Réponse A, Meryl. Réponse B, Shai. Réponse C, Sheila. Réponse D, Diams.
1: C'est Shai.
2: Oh.
1: C'est Shai.
2: Non.
1: On peut penser Meryl, mais c'est Shai. Francophone, t'as dit francophone, non?
0: Alors, je vais ajouter une précision.
1: Francophone, non?
0: Quelle est la rappeuse francophone la plus écoutée en France sur YouTube Music? Je vous donne un indice.
6: Sur YouTube.
2: Oh Jesus, Meryl. Non, c'est pas Meryl.
4: Non.
1: Moi je dis Shai. Ça bouge pas. Je reste sur Shai.
4: Je crois que c'est Shai.
0: Eh bien non, c'était Diams.
6: Ouais, toujours.
0: Toujours. Selon le média rap Elle, Diams reste l'artiste francophone la plus écoutée sur YouTube Music, cumulant 2,5 millions d'auditeurs. Pour info, Meryl, c'est 1,4 million d'auditeurs. Shai, c'est 645 000. Oh. Et Sheila, c'est 613 000.
2: Putain, c'est moi qui avais raison juste après.
1: Shai, tu laisses le proche comme ça?
0: Ouais.
1: C'est dingue.
0: C'est dingue.
1: Tu vas arriver vite, hein. Eh, hey, Chila! Bravo, Mago! Incroyable!
2: Chila!
1: Chila, découvre, en plus, c'est très très, très bon rappeur, Chila, très très forte.
0: Ok. Question suivante. C'est l'avant-dernière.
2: Waouh!
0: Alors, parmi ces noms, quel est l'artiste à l'origine du morceau de rap français? Attends, pardon. Quel est l'artiste à l'origine du premier morceau de rap français de l'histoire?
2: Waouh!
0: Est-ce réponse A, Pierre-Édouard? Réponse B, Patrick Bruel? Réponse C, NTM. Ou réponse D, Plastic Bertrand?
1: C'est la réponse B.
0: Tu es sûr?
1: Ouais.
2: B.
0: Ok.
2: Je suis sûr.
1: C'est qui B?
4: Patrick Bruel.
0: Patrick Bruel.
1: Ouais, rappé, ouais.
2: J'y crois. J'y crois.
1: Patrick Bruel, je crois.
0: C'est votre dernier mot?
2: C'est le dernier.
1: C'est le mien, du coup.
0: Ok. C'est le tien.
1: C'est le mien.
0: Et le tien. Vous hésitiez.
4: Je le rejoins.
0: Alors, tenez-vous bien. Parce que la réponse est assez extraordinaire, donc c'est bien Patrick Bruel.
1: C'est trop chaud.
0: Il a accordé une interview en 2013 au journal du soir, un média belge, et en résumé, il a déclaré avoir produit le premier rap en français en 81 avec ce son.
7: Il y avait toujours ma mère à la radio. Que de pression dans les bars.
8: Décalcomanie.
7: 7h du mat.
1: L'Europe, ça a bien évolué. Hein.
2: Ah, ouais.
0: Après, ça reste à confirmer parce qu'il y a des sources voilà, qui disent qu'il est, voilà, que c'est pas exactement ça. Et puis, le rap, ça a quand même une influence directe du funk, du hip-hop. Donc,
1: c'est un mélange. Donc,
0: on peut en douter.
1: C'est
0: encore.
1: Du rap, hein, pour le
2: coup. Pour moi, c'est du rap.
1: C'est du rap. Hein.
0: Ok.
1: Bah, par rapport à ce qui a été fait auparavant, genre, c'est quoi déjà un groupe là, Bambata, j'oublie le nom.
2: Ouais,
1: bon bref, en tout cas, il y avait
0: On retrouvera.
1: Comme ça, ouais.
0: Dernière question. Donc question décisive, parce que ça risque de vous départager, ou peut-être pas, j'ai compté les points. Quel est le groupe de rap Sergissois à avoir percé en 2017 après avoir sorti un son faisant l'effigie d'une boisson contenant du Mojito? Réponse A, la Street Family.
2: Attends, je les connais.
0: Réponse B, Sniper.
2: Non.
0: Réponse C, 113.
2: Non.
0: Ou réponse D, Funky Family.
1: C'est la réponse A.
2: C'est la réponse A. C'est vraiment la A.
0: Vous êtes sûr?
2: Le Mojito, c'est vraiment trop bon. C'est
0: C'était bien ça. Bravo, on peut vous applaudir.
2: Merci.
0: Je crois que c'est Big D du coup.
2: On a gagné quoi?
1: J'ai gagné quoi?
0: Alors, tenez-vous bien. Parce que
4: vous... Moi, ce chips.
0: Non, même pas. Même
1: j'ai faim de fou, c'est bien.
0: Vous remportez un chèque de 0 euro, mais vous pourrez vous vanter d'avoir. d'être
2: c'est
0: du rap.
2: C'est nous, vraiment, j'ai un chèque, mais j'ai dit. Un chèque de quoi? Un chèque de cochon. Merci, j'ai gagné, je suis content, merci beaucoup.
0: Mais vous pouvez vous vanter d'être des as de la culture rap.
1: Maman, regarde bien quand j'ai gagné, t'as vu? Voilà.
0: Elle est par là, la caméra.
1: Ouais, elle est là, c'est elle. Ça va, bien, maman. Un bisou.
0: Ok. Bon, bah, l'émission touche à sa fin.
2: Yes.
0: Je vous remercie d'avoir joué le jeu et d'être venu discuter avec nous de la transmission, du rap et tout ce qui s'ensuit. Je vous propose de finir avec, je sais pas, une petite interprétation.
4: Un petit son.
2: Carrément, let's go.
1: Pourquoi pas?
2: Let's go, carrément.
0: On y va?
1: Let's go.
2: Allez.
0: Let's go.

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Merci à vous, merci d'être venu. C'était super de vous avoir. On doit rendre l'antenne. Merci à vous, les chroniqueurs, de votre présence. Et merci à vous, chers auditeurs, pour votre fidélité. On se revoit très vite.

0: 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Il est 20h.
1: Bonsoir à tous, à la une de l'actualité, la canicule gagne encore du terrain. 60 départements sont placés en vigilance orange à partir de demain. La quasi-totalité du pays est concernée, sauf les Hauts-de-France, les départements près des côtes de la Manche et sur l'arc méditerranéen. Selon Météo France, cette vague de chaleur devrait être similaire à celle de juillet 2019 et d'août 2003. Le Premier ministre Sébastien Lecornu réunira une cellule interministérielle de crise samedi. Une avancée dans l'enquête sur la mort de la petite Liana. L'autopsie révèle qu'elle a subi un viol avant son décès et qu'elle aurait été bâillonnée avec du scotch. Les circonstances exactes de sa mort restent encore inconnues. Deux rapports administratifs sur les éventuels dysfonctionnements dans le traitement des précédents signalements doivent être remis au gouvernement lundi. La préfecture de police de Paris interdit une grande manifestation prévue demain, place Vauban, organisée par le collectif Voix d'Iran. L'événement devait rassembler jusqu'à 100 000 personnes pour dénoncer la situation des droits humains en Iran. Les organisateurs dénoncent une interdiction tardive malgré des mois de coordination avec les autorités. Un recours va être déposé devant le tribunal administratif de Paris. Un homme de 48 ans, né en Biélorussie, a été mis en examen et placé en détention provisoire pour espionnage au profit de la Russie. Il est soupçonné d'avoir filmé un prototype de drone de l'entreprise toulousaine Delair, qui fournit notamment les armées françaises et ukrainiennes avant d'envoyer les images à un contact en Russie. L'enquête menée par la DGSI porte sur les atteintes aux intérêts fondamentaux de la nation. Vous êtes plutôt rock, rap ou électro? La fête de la musique, c'est dimanche. L'occasion d'écouter les morceaux de vos groupes préférés ou simplement de faire des découvertes. Pour les musiciens, c'est un moment privilégié pour se faire connaître. Sébastien joue dans un groupe de rock et il aime bien cette journée.
2: La fête de la musique, effectivement, elle est très importante. Parce qu'en fait, ce qui se passe, c'est que la fête de la musique, c'est un peu le point d'orgue d'une saison d'un groupe. C'est le moment où on va se retrouver dehors. On va jouer sur des scènes plutôt sympas et partager un moment de communion avec tout le monde. Et ça, c'est vraiment quelque chose qui est absolument génial. Et quel bonheur, avec de la musique, avec des gens qui sortent, partager un moment comme ça de communion avec tous les gens qui viennent nous voir. Et je trouve ça super intéressant.
1: Propos recueillis par Mylène Debac. En rugby, un match amical entre la France et l'Angleterre ce soir à 18h15. La rencontre doit permettre de préparer la tournée de cet été. Elle se fait sans les joueurs qui joueront les demi-finales du championnat de France. Voilà pour l'actualité. Bonne fin de journée à tous.
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Yes, yes, welcome back sur les ondes de RGB. Vous nous suivez depuis le 99.2 sur la FM et aussi worldwide sur le www.radio-rgb.net. C'est votre émission Vibes Acom Radio Show qui commence, une émission dans la torpeur des studios de Cergy et une émission pas comme les autres, puisque nous recevrons en seconde partie d'invités, mais même derrière les platines, dès la première partie d'invités d'émission, un invité très particulier, un pan entier de l'histoire du mouvement reggae sous nos terres, sous nos latitudes. C'est Selecta Paulino qui sera là pour retracer un petit peu son parcours du hi-fi, au stentol, etc. On va bien le cuisiner, on a plein de questions pour lui, mais on a d'abord envie de l'entendre jouer un petit peu. Donc voilà comment ça va se passer. Un petit peu de musique et puis après c'est parti pour la cuisine. Le temps qu'il s'installe, on va se passer quand même quelques petits classiques. Voilà, avant de retrouver Selecta Paulino au platine et derrière le micro. Ça se passe comme ça et ça fait 13 ans que ça dure. Vous êtes bien sur RGB 99.2 FM.

Yes, yes, vous êtes bien branchés sur la meilleure des stations radio RGB 99.2. Chez nous, c'est liberté, diversité, proximité. Et ce soir, c'est Wicked, car c'est Selecta Paulino Stenthal qui est au platine pour Vibes Acom Radio Show. On va bien s'ambiancer et puis bien sûr, on se retrouve après pour un peu de blabla, car on aime ça. Émission historique ce soir, patrimoniale. On va parler de l'histoire du reggae en France depuis les 80s. On est avec Selecta Paulino. Écoute, Paulino, c'est quand tu veux.

Yes, vous êtes bien branchés sur la radio RGB 99.2 FM. On se retrouve sur le www.radio-rgb-vibes.com Radio Show Selecta Polino Stone Tall Session.

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Yes, Wicked Session. On fait un grand merci à Selecta Apollino. Nous, on serait bien resté quand même comme ça des heures avec l'ami JB, avec Pierrot, avec tous les auditeurs derrière leurs enceintes. Mais nous aussi, comme Yannick qu'on vient d'écouter, on va parler de Stenthal. Donc on va retrouver d'ici quelques instants Paulino pour une interview. On va le cuisiner façon en long, en large et en travers. Vous êtes toujours sur Radio RGB 99.2 FM et également sur, on se retrouve worldwide sur le www.radio-rgb.net. Vous retrouvez aussi nos interviews, les lives des artistes qui sont de passage ici, bien sûr, sur nos réseaux Vibes.com, Radio Show. Big up Paulino, je te laisse passer tranquillement de l'autre côté, puis on se retrouve. Un petit peu de son en attendant. On va s'écouter un petit Tomahawk pour commencer, puis quelques oldies, bien sûr, en l'honneur de notre invité.

Ah, c'est ce qui se passe quand on ressort les vieux CD des discothèques qui sont parfois un petit peu rayés. Mais vous êtes bien sur Radio RGB 99.2. Dans quelques instants, on retrouve notre invité Selecta Paulino. On va parler de tout.

0: Yes, yes, yes, nous sommes bien à l'antenne en direct de Radio RGB 99.2 FM. On est ici dans nos studios bouillants de Cergy-Pontoise. Et on est aussi sur la planète entière, bien sûr, sur le www.radiorgb.net. On s'est écouté une big selection, vraiment, on est ravis ce soir. Petite intro, comme notre invité le mérite bien ce soir. Événement, émission d'intérêt patrimonial, n'est-ce pas Pierrot? Car ce soir, si on s'intéresse on s'intéresse ce soir à une des plus solides fondations de la musique reggae en France, en effet, c'est à travers bien... Non, je ne suis pas sur la bonne page, hein, quand même. Oh là là, elle était bien l'intro, elle était bien, mais je n'ai pas ouvert la bonne page. On recommence. Pull up. Notre invité est quand même une véritable mémoire du reggae music en France. Il a presque tout vu accompagner les plus grands DJ de l'underground jusqu'à la lumière. Selecta, mais aussi pierre angulaire de la musique jamaïcaine en France, fin connoisseur de la musique de Ja. Depuis la fin des 80s jusqu'à aujourd'hui, du high fight au stentol, en passant par le ghetto youth progress, il a su faire briller des étoiles comme Tonton David, Daddy Naughty, Fefe Typical et bien d'autres, en restant un vrai soldat de l'underground. Bien connu des vrais massifs et des anciens, on se tient droit aujourd'hui pour recevoir celui que certains connaissent sous le nom de Paul Toll, a.k.a. Pop Selecta. Nous sommes avec Selecta Paulino et nous sommes vraiment ravis de l'accueillir dans notre émission. Comment ça va?
1: Ça va bien et toi?
0: Bah écoute, nickel. Merci vraiment de venir jusqu'à nous. Merci pour cette belle sélection.
1: Merci de m'accueillir déjà.
0: On s'est régalé avec toutes ces dub plates nous on a évidemment au-delà de la musique envie d'en savoir plus un petit peu. Nous on est un petit peu plus jeunes donc on a envie d'en savoir plus sur peut-être des moments qu'on n'a pas connus de l'époque du mouvement et je voudrais d'abord savoir bien avant de toi faire partie de cette scène en tant qu'acteur, comment est-ce que tu rencontres le reggae et comment tu t'es pris de cette musique?
1: À la base, j'écoutais des trucs du ska, revival anglais.
0: Ok.
1: Specials, Madness.
0: Ouais, ok.
1: British Natures, Selectors, des trucs comme ça.
0: Mm-hmm. D'accord.
1: Et j'avais un mec, un pote de classe, quoi, qui écoutait la même musique que moi.
0: Mm-hmm.
1: Et un jour, il me dit ouais, j'ai croisé un mec habillé comme un rude boy, c'est à presse. Veste trois poches et tout,
0: mm-hmm.
1: avec porc-paille sur la tête. Et en fait, c'est Naughty, quoi.
0: C'est Naughty, ok. C'est
1: Naughty. Donc, il a ramené chez lui, il m'a dit de passer. Et on écoutait la même musique, et c'est là qu'il me dit que tout ce qu'on entendait du Madness, etc., en fait, c'est surtout c'était que des reprises de Pete's Buster.
0: Mm-hmm.
1: Et à partir de là, je me suis mis à écouter à même. Je me suis mis à écouter de la musique jamaïcaine, quoi.
0: Ok, ok.
1: Ska, rocksteady, early reggae, tout ça.
0: Ok, ok. T'as fait beaucoup pour faire connaître cette culture. Mais donc, on comprend qu'avant d'être acteur, t'es d'abord fan de cette musique, on peut dire. J'imagine ouais. que tu fréquentes les sounds. C'est quoi le paysage reggae music à l'époque sur Paris et en France?
1: C'était les soirées dans des lieux où tu veux mettre du son.
0: Ouais.
1: Ça, c'est des péniches ou des salles, tu veux vraiment mettre du son, un son de système, quoi.
0: Mmh.
1: C'est-à-dire qu'il y a de la basse, quoi.
0: Ok.
1: Yes. Et y avait des soirées comme ça à l'époque, et nous, on est en plus arrivé au moment où ça commençait à exploser, quoi. Avant, c'était beaucoup dans des squats.
0: Ouais.
1: Des squats, des trucs comme ça. Et après, c'est devenu plus officiel avec des salles en location, quoi.
0: D'accord.
1: Péniche Ruby, Le Peuplier, Masséna, tout ça.
0: Ouais, ouais, ouais. Qui sont un peu les mêmes lieux qui sont souvent les mêmes lieux qui sont cités par les anciens du hip-hop aussi.
1: Ouais, parce que c'est les lieux de l'époque, quoi. Il n'y en a pas d'autres.
0: Ouais, ouais. Du coup, il y a tous ces lieux, mais il y a déjà des sounds qui sont en place à l'époque où vous arrivez.
1: Ouais, bien sûr. Il y a Pablo Master, Youthman Unity. Il y a. Comment il s'appelle? Le Kojo.
0: Ouais, c'est Jah Wisdom, c'est ça?
1: Jah Wisdom, exactement.
0: Mm-hmm.
1: Y a quelques sons comme ça, il y avait Benny Dread.
0: Ok.
1: Kwame Nkrumah.
0: Ouais, Kwame Nkrumah, yes.
1: Il y avait aussi, après, donc, il y avait aussi le Earthquake Sound.
0: Ouais.
1: Le son où il y avait Zelko, Poupa Johnny et Pierre Paul Jack.
0: Yes, yes, yes, qu'on sortit un des premiers disques.
1: Exactement.
0: Du reggae en français, ouais. Ok, ok. Donc on comprend qu'il y avait des. Voilà, vous n'êtes pas non plus les précurseurs. Il y a déjà des.
1: Oui, il y a du monde avant nous, bien sûr.
0: Des artistes.
1: Bad John, Super John, tout ça.
0: Ouais. Qu'on a écouté tout à l'heure. Toi, du coup, les saunes que tu fréquentes à l'époque, ça ressemble à quoi? C'est quoi l'ambiance d'un saune dans les années 80?
1: Moi, à la base, comme je disais tout à l'heure, j'écoutais du ska, du rocksteady jamaïcain, Studio One, Treasure Island, des trucs comme ça.
0: Ouais.
1: J'étais plutôt instrument de musique, quoi.
0: D'accord.
1: Pas trop digital.
0: Ok.
1: Et un jour, j'étais à un sound system à Paris. Et c'était Zelko qui était au platine, et les Saïsaï au micro.
0: Ok.
1: C'était dans le 14e. Il a joué le Slang Tank, c'est en 1986.
0: Mm-hmm.
1: Il a joué le Slang Tank et les Saïsaï après ont pris la version. J'ai fait waouh.
0: Ok. Ça peut le faire en digital aussi.
1: Ouais,
0: quoi.
1: Le digital, ça peut le faire directement. Ouais.
0: Yes, ça peut le faire aussi. Et bon, nous qui sommes un peu plus jeunes, on entend beaucoup aussi de mythes sur les sound systems de l'époque. Donc, comment ça se passait? Est-ce que c'était bonne ambiance? Est-ce que c'était coupe-gorge, comme parfois on entend? Est-ce que c'était All Tribe Welcome, comme on entend aussi?
1: Il y avait un peu de tout.
0: Ouais.
1: Il y avait un peu de tout. Parce que, bien sûr, la popularité attire les bonnes choses comme aussi les mauvaises.
0: Mm-hmm.
1: Et les mecs qui viennent pour dépouiller ou c'est comme ça parce qu'il y a du monde, il y a des gens qui ont du fric, quoi.
0: Ouais, donc il y avait ça aussi.
1: Des gens qui viennent en soirée pour dépenser, donc ils ont de l'argent.
0: Ok.
1: Donc, il y avait des fois des lieux comme l'espace Masséna, par exemple. À un moment, c'était devenu un petit peu coupe-gorge.
0: Ouais, d'accord.
1: La peluche remue aussi un petit peu à la fin. C'est.
0: Ok.
1: C'est devenu le quartier rouge d'Amsterdam.
0: Ok. Donc voilà, n'importe qui pouvait peut-être pas s'aventurer dans tous les sound systems, quoi.
1: Oui, certaines époques, mais sinon, dans l'ensemble, oui, bien sûr.
0: Ok.
1: C'est ça qui est bien, c'est la mixité des gens, quoi.
0: Ouais.
1: Dans Stentol, il y avait vraiment une mixité des gens des beaux quartiers, des mecs des cités, toute religion, toute provenance.
0: Communauté voilà. Confondue, ouais.
1: Exactement.
0: Ouais, bah on va en reparler un peu de l'équipe du Stentol, bien sûr, mais on a un petit peu de chemin à faire. Donc, toi d'abord, donc t'es passionné, on le comprend. Tu te mets à collectionner des disques, c'est ça?
1: Évidemment, bien sûr.
0: Ouais. Et donc, tu te mets à voyager à Londres?
1: Oui, pour aller chercher des disques.
0: Ok.
1: À la base, pour aller chercher des disques. Ouais.
0: Et du coup, qu'est-ce que tu vas chercher? Qu'est-ce qu'on trouve pas, par exemple, en France?
1: Ben, à l'époque, j'étais plutôt donc Skyrock, Rocksteady, Early Reggae. Quoi.
0: Parle bien près du micro, s'il te plaît.
1: Donc, j'allais dans les boutiques de l'époque, Daddy Cool, etc. Quoi.
0: Ok. Ok. Donc, c'est des disques qui n'arrivaient pas jusqu'en France.
1: Ouais, parce qu'en France, à cette époque-là, c'était vraiment très, très limité, quoi.
0: Ouais.
1: Il y avait des séries qui arrivaient, il y avait 3-4 exemplaires du même single par série.
0: Ouais.
1: C'est vraiment très limité, quoi.
0: Donc, très vite, fallait remonter à la source, et ouais. Cette source, c'était l'Angleterre, c'était Londres.
1: Et Zelko, qui était derrière le platine, le comptoir, il prenait un disque pour lui, un disque pour un de ses potes, ça faisait déjà 2 disques en moins.
0: Ok. Et ouais, donc c'était rare, donc autant remonter à la source. J'ai l'impression que Londres, ça a été assez important pour toi, la culture reggae de Londres.
1: Ouais, nickel, le quartier sud de Londres, là. Quartier Peckham, tout ça, enfin, non pas Peckham, le quartier jamaïcain, quoi.
2: Brixton,
0: yes.
1: Brixton, tout ça, tout ce quartier-là. Quoi.
0: Donc toi, tu fréquentes aussi, tu vas faire des dates.
1: J'allais là-bas pour acheter des disques et après, plus tard, pour acheter des cassettes vidéo et des cassettes audio aussi.
0: Ok, des sound.
1: Des sound systems, de concerts, de tout ça.
0: Ok. Mais tu faisais aussi, tu as pu sortir en sound là-bas.
1: Je revendais en France.
0: D'accord. Ok, donc t'as commencé par monter un business d'abord de disques.
1: Oui, c'était c'est vraiment un business pour acheter quelques disques. Quoi.
0: Ouais, ok. Pour ta conso, quoi.
1: Exactement. C'est exactement ça.
0: Ok. Je crois qu'à l'époque, donc, tu nous as parlé de Nutty, donc t'es déjà avec lui à cette époque. Donc.
1: Ouais, donc Nutty, c'est un pote, on traîne ensemble, on se voit tous les jours, tu vois, on fait les 400 coups.
0: Et donc vous faites ces allers-retours à Londres ensemble aussi?
1: Aussi, oui, on a fait des allers-retours ensemble. Et après, donc, on a rencontré... dans Lickshot,
0: ouais.
1: qui habitait près de chez moi, en fait, dans le 14e.
0: D'accord.
1: Il habitait près de chez moi. Bon, c'était un Rasta à l'époque, tu vois, c'était rare. Donc, on a fini par discuter. Et il tchatchait, tout ça et tout. Après, lui, il connaissait Fefe Typical.
0: Ok.
1: Fefe Typical, ensuite, connaissait Tonton David.
0: Ok.
1: Et voilà, quoi. I Fight Sound System.
0: I Fight Sound System. Donc, tu nous as dit comment vous êtes rencontrés. Et il y a Tip Top aussi, je crois.
1: Aussi, bien sûr, Tip Top, oui. Tip Top, qui était à la base l'endroit où on allait répéter. C'est là-bas qu'en fait, qu'on a travaillé, qu'on est devenu I Fight, quoi.
0: Ok. Yes. Donc, la création du Hi Fight International. Mais avant, je crois qu'il y a eu d'abord Paulino Hi Fight.
1: Oui, au début, ouais, parce qu'en fait, comme moi, qui était au centre de la musique, quoi.
0: Ouais.
1: Pour la tradition jamaïcaine, comme King Tubby's Hi Fight, tu vois, inspiré de ça, quoi. Donc, c'est Fefe Typical, d'ailleurs, qui avait trouvé le nom.
0: Ok.
1: Il dit Paulino Hi Fight.
0: Mais du coup, ça n'a pas duré. Ça a pas
1: non parce qu'on a fait une on a dû faire quoi, on a fait une date la première date qu'on a fait c'était à Saint-Étienne,
0: ouais,
1: chez Bird, le chanteur des Babylon Fighters.
0: Ok.
1: Il avait fait un sound system chez lui, c'est la première date qu'on a fait, en fait. Après on a fait une date sur la Peliche Ruby,
0: ouais,
1: où ça a pas trop marché,
0: d'accord,
1: et après on a décidé de changer de nom.
0: Il n'y avait pas une histoire de problème de sono, quelque chose comme ça, non?
1: Ben, j'ai vu Naughty raconter ça et franchement, je ne me rappelle plus. Pour moi, c'est bizarre parce que
0: okay,
1: vu le promoteur que c'était,
0: d'accord.
1: Une sono.
0: En tout cas, voilà, cette première soirée.
1: Moi, je rappelle une soirée qui n'avait pas bien marché.
0: D'accord. Ok. Du coup, vous changez de nom, création du Hi Fight International, on est en 88, c'est ça?
1: Oui.
0: Ok. C'est qui, tu as parlé de cassette vidéo tout à l'heure de Sound, c'est qui vos modèles à l'époque? Comme Sound, quoi.
1: Comme Sound, Storgarve.
0: Ouais, Storgarve, donc c'est le Sound de Uroy, c'est ça?
1: Uroy avec Brie et Jerry, Josie Wells,
0: ouais.
1: Charlie Chaplin et beaucoup d'autres.
0: Une sacrée Dream Team aussi.
1: Ouais, c'est la Dream Team, quoi. Mm-hmm. Oh. Donc, vachement inspiré de ça et aussi des DJ de chez Jamies de la fin des 80s, quoi.
0: Mm-hmm.
1: Clément Tailluy. C'est comme ça.
0: Ok, d'accord. Donc vous construisez un petit peu en miroir, quoi, avec les sounds.
1: Exactement. Parce qu'en plus, moi, à la base, j'ai acheté des disques comme ça pour moi. Et j'étais en licence système, et j'écoutais les cassettes que je ramenais de Londres. Je voyais quand même, il y avait quand même un décalage. Quoi.
0: Mm.
1: Donc j'ai voulu faire un truc plus collé à la Jamaïque. Quoi.
0: Ok.
1: On jouait avec des nouveautés. Nous, on faisait la chasse aux nouveautés. On avait toujours les dernières nouveautés, etc. Et un son, quoi, la jamaïcaine, quoi.
0: Ouais. Et du coup, c'est quoi vos ambitions au départ quand vous créez le Hi-Fi?
1: Ben, c'est avoir un son système, faire des soirées.
0: Ouais.
1: Faire des soirées, passer de la bonne musique et puis s'ambiancer, quoi.
0: Ok. Et ben,
1: en délivrant un message aussi, un certain esprit, quoi.
0: Ouais. Ok. En tout cas, vous êtes déjà une bonne équipe de tueurs. Quelle est l'expérience de chacun à l'époque? Toi, tu collectionnes les disques, mais d'ici à être Selecta, il y a peut-être un petit peu de faut se roder, quoi. Est-ce qu'à l'époque où vous vous réunissez, tout le monde est déjà
1: ça commence
0: expérimenté
1: avec cette histoire de quand on s'est connu avec tout le monde là. C'est chez moi, dans le 13e.
0: D'accord.
1: Et j'avais une chambre de bonne, j'habitais dans une chambre de bonne. C'est la chanson de Naughty, Retour aux sources, qui parle de ça.
0: Ok.
1: Et donc, nous, on avait le modèle des cassettes de son jamaïcain.
0: Mm-hmm.
1: Donc, on s'est dit, on a voulu reproduire la même chose, quoi.
0: Ouais, d'accord.
1: J'avais les disques, j'avais les DJ.
0: Mm-hmm. Ouais. Mais
1: j'avais la sono et la salle.
0: Ok. Et du coup, les gars, donc David, Naughty, Fefe, Don Nickshot également, ils sont déjà vraiment chaud bouillant, ils sont déjà forts, ils sont connaisseurs.
1: Ils débutent.
0: Ouais.
1: Ils débutent, les mecs, ils ont commencé à toaster avec Hi Fight. Alors qu'avant Hi Fight, ils ne toastaient pas, quoi.
0: Mm-hmm. C'est ça que je voulais savoir. Mm-hmm. Donc vous débutez tous ensemble.
1: Ils sont mis chacun à toaster, et puis l'un plan l'autre, etc. Et puis. C'est parti, quoi.
0: D'accord. Et du coup, justement, est-ce que vous essuyez des plâtres au début ou est-ce que non, ça va s'appeler tout de suite au-delà de cette.
1: Comme la première soirée sur la Peliche Ruby, par exemple, comme ça arrive toujours, mais bon, dans l'ensemble, c'est plus de positif.
0: J'ai cru savoir que vous répétiez beaucoup, en tout cas, vous travailliez beaucoup
1: à l'époque. À rue Vaugirard, c'est le 226 rue Vaugirard, le 226. Chez Tip Top. Et on avait un local là-bas et on était là-bas, c'était notre QG, quoi. On était là-bas tous les jours, 7 jours sur 7.
0: Ok.
1: Mais tu qui répétait 7 jours sur 7. David qui arrivait, Fefe, Rickshaw, tout le monde.
0: Et vous aviez quel âge, vous, à l'époque?
1: Ben, c'était en 88, donc moi, je devais avoir 18 ans.
0: Ok, ok, donc vous êtes tous assez jeunes, quoi.
1: Ouais.
0: Ok, ok, pourquoi High Fight? Pourquoi ce nom?
1: Parce que c'était l'époque quand même, au niveau du rap, c'était Public Enemy, tu vois, Fight the Power, etc.
0: Ouais,
1: etc.
0: Okay.
1: Donc, côté assez militant, quoi. Donc, dans cette mouvance, dans cet esprit, quoi.
0: Ouais, d'accord.
1: Au combat.
0: Fight comme pour par rapport au message, quoi.
1: Ouais, exactement.
0: Ok, et international, du coup?
1: International, parce qu'en fait, il y avait plein de nationalités dans son système.
0: Ah, ok, d'accord.
1: Rickshot, qui était algéro-marocain. Il y avait Tonton David qui est de La Réunion,
0: ouais.
1: Qui vient de Paris, Guadeloupe.
0: Ouais. Parle bien près du micro, Pauline, s'il te plaît.
1: Fefe aussi.
0: Mm-hmm. Ok, ok.
1: Moi, je suis d'origine du Portugal.
0: Ok.
1: Donc ça faisait international.
0: International, ça, voilà. Et puis ça fait comme certains sonnent, international ou quoi.
1: Mais nous, c'était pour ça, quoi.
0: Ok, ok. Tu nous as parlé de cette première date à Saint-Étienne, après la péniche Ruby. Et après ces premiers plâtres, ça fonctionne plutôt bien?
1: Ouais, carrément.
0: Ouais,
1: c'est plein, ça fonctionne. Tous les artistes de l'époque passent par High Fight.
0: Ouais.
1: Que ce soit Pablo Master, Daddy Yod, qui tu veux, quoi.
0: Okay,
1: ils ont fait au moins une soirée ou deux sur chez nous, quoi.
0: Ouais, ouais, d'accord. Donc, il y avait l'équipe de résidents, ouais. Mais aussi d'autres DJ, d'autres chanteurs.
1: Oui, comme David, il allait jouer chez Vitamin Unity ou c'est comme ça.
0: Et ouais, ouais. Et bah, justement, je me demandais, parce qu'on voit bien qu'il y a eu des allers-retours aussi de certains chanteurs entre Sound System. Quel était l'esprit à l'époque? Est-ce que il y avait une concurrence? Et si oui, qui étaient vos plus grands concurrents?
1: À une époque, franchement, on n'avait pas de concurrents parce que bon, on a fait tout. Tous les meilleurs DJ de Paris étaient à Stentol.
0: Ouais. Mais pour remonter vraiment plutôt à l'époque de High Fight.
1: Multi, Ragasonic, il y a eu. Si, il y a eu plein de gens.
0: Ouais, ouais. Donc, c'est sûr.
1: Tous les meilleurs, tous les plus connus sont passés.
0: Ok, ok. D'accord. Mais du coup, il n'y avait pas vraiment, quand un MC passait, enfin, quand un chanteur passait d'un sound à l'autre, il n'y avait pas forcément de rancœur ou de.
1: Non, parce que c'est les soirées. Chaque DJ avait son sound.
0: Ouais.
1: Mais il pouvait, puis des fois, pour des soirées exceptionnelles, aller jouer ailleurs.
0: Ok.
1: Mais chaque DJ avait son sound.
0: Ouais, ouais, d'accord. Ok, ok. Est-ce que tu peux nous dire déjà, pour une bonne compréhension de tous les auditeurs qui ne sont pas forcément aussi spécialistes que nous réunis autour de la table, est-ce que tu peux préciser un peu le rôle de chacun? Le selecta, l'opérateur, les DJ?
1: Justement, on les a plutôt calqués à la base sur les sons de 80s, quoi, tu vois.
0: Ouais.
1: Donc, il y avait un selecteur qui joue les disques, un opérateur qui coupe la basse, etc.
0: Ouais, ok.
1: Et un MC qui généralement est un DJ ou un chanteur.
0: Ok.
1: Plutôt un DJ en général. Et c'est pas le selecteur qui animait.
0: Ouais, ok.
1: C'est toujours un DJ qui animait. Un DJ du son, quoi.
0: Ok, ok. Très bien, merci. À l'époque, on l'a déjà dit, je t'ai déjà demandé, donc vos sérieux concurrents, pas vraiment à l'époque, puisque vous avez déjà la meilleure équipe, quoi.
1: Après, ouais, après, bien sûr, on a eu des concurrents comme Blues Party.
0: Ouais.
1: Des trucs comme ça.
0: Yes. Ok, on en parlait il n'y a pas si longtemps.
1: Il n'y a pas tant de concurrence que ça.
0: À l'antenne. tu t'occupes.
1: Justement, en parlant de ça, il y avait plein de. En parlant du Toto Six Studio.
0: De?
1: Le Toto Six.
0: Ouais.
1: Où on répétait justement le QG de
0: High Fight. Le Toto Six, ok, ouais.
1: Tout le monde est passé.
0: Gérard.
1: Tous les artistes de Paris ou de France sont passés là-bas. Et certains venaient et ils prenaient le micro. Parce que ça se toastait tout le temps. Par contre, certains, ils venaient, ils regardaient, ils repartaient.
0: Parce que ils n'étaient pas. Ouais.
1: Il y avait quand même un niveau.
0: Ouais. Gros level. Toi, tu t'occupes tes Selecta, mais tu t'occupes aussi, je crois, de la technique, de la sono. Et on a parlé du High Fight International, enfin, du sound system. Comment est-ce que vous avez monté le système, justement, à l'époque? Est-ce que c'est toi qui t'es occupé de ça, la partie technique
1: C'était moi et Tip Top pour, ouais. pour la partie technique.
0: Ok. D'accord. Et c'était compliqué ?
1: Non, ben, faut connaître et savoir ce qu'on veut, c'est tout.
0: Ouais, ouais. Ok. Voir comment font les autres, j'imagine.
1: Oui, et puis essayer de faire mieux, surtout.
0: Ok, ok. Ça marche. Écoute, on est toujours avec toi. Je te propose juste de faire une petite pause musicale. Selecta JB nous a passé 2-3 trucs. Je crois qu'on va enchaîner sur une dubplate Special Vibes à com, c'est ça ? Yes. On reste old school avec Daddy Ricky sur RGB 99.2. On se retrouve juste après, toujours avec Selecta Paulino, Stand Tall.
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0: Et yes, vous êtes toujours sur Radio RGB 99.2 FM et sur le www.rgb.net. On se régale, on est en pleine, nostalgie avec des artistes de l'ancien temps, mais qui sont toujours ici, comme Dadi Riki qu'on vient de s'écouter, et comme Selecta Polino qui est avec nous également pour l'interview. On parlait un petit peu, on était encore au Hi-Fi, du coup ça fonctionne bien à l'époque, vous avez quand même, je crois, assez vite du succès.
1: Oui.
0: Qu'est-ce qui fait la diff à l'époque? Les sélections pointues?
1: L'ensemble, avec les DJ bien sûr. Quand t'as Tonton David, Nutty et des gens comme ça, Fefe Typical.
0: Ouais.
1: C'est du haut niveau quand même.
0: C'est sûr. Très haut niveau. Il y a aussi très vite, je crois, une activité radio.
1: Oui, en fait, on a commencé avec Hi-Fight. On a fait une radio en 1988. Mm-hmm. C'était sur FG.
0: Yes.
1: Ça s'appelait Future Génération.
0: Voilà.
1: Ce qu'ils avaient plus tard après Fréquence Gay.
0: Ouais, ok.
1: Et on a fait une émission, ça a duré quoi? 3 mois et demi, après ils nous ont virés.
0: D'accord, ok. Bon. Mais on en reparlera. Vous allez surbondir, puisqu'il y a eu d'autres émissions et puis encore des projets aujourd'hui. Avec d'autres médias, c'est aussi une époque où petit à petit ces artistes qui viennent de banlieue, je pense notamment à Tonton David, percent un petit peu auprès du grand public, et on a l'impression un peu que ces artistes hip-hop, reggae arrivent un petit peu d'un même geste auprès du grand public. En tout cas, on le disait, c'est les mêmes lieux. Est-ce que toi aussi, t'es dans cet univers hip-hop?
1: À un moment, c'est vrai qu'à l'époque, le hip-hop et le milieu du sound system étaient assez liés, quoi. Mm-hmm. NTM, Assassin, tout ça, tous ceux de Paris, quoi. Mm-hmm. Et ça se côtoyait quand même. Par exemple, nos Hi-Fight, c'était Mode 2 qui faisait les
0: visuels,
1: les flyers.
0: Les flyers, ah ouais, d'accord. Mode tout grand graffeur.
1: Voilà. Il dessinait à la main, on passait le voir, il dessinait à la main une après-midi.
0: Ok.
1: Il faisait ça comme ça. Mm-hmm. Et c'était. Il faisait partie du côté NTM.
0: Ouais.
1: NTM graffiteur. Mm-hmm. Donc il y avait K aussi, K1.
0: Ok. Et donc voilà, vous fréquentiez, dans les sounds il y avait des rappeurs.
1: Ça s'était mélangé, ouais.
0: Ok. En tout cas, il y a un engouement pour ces musiques de banlieue, mais voilà, il y a un engouement aussi du coup de la part de l'industrie, puisqu'il y a un engouement de la part du public. Mais on a l'impression que l'industrie, elle comprend pas bien cette musique. Toi, t'as vécu ça, je crois, un petit peu. À l'époque, justement, il y a Rap Attitude qui sort, il y a le single de Tonton David, Peuple du Monde. On vous voit là à l'image, vous êtes tous le Hi-Fight au complet. On va essayer de le montrer à l'image. Voilà. Sur ce premier single qui a été vraiment un succès pas possible. Toi, t'es partie prenante, je crois, un petit peu de tout ça. T'accompagnes David aussi dans ses premiers projets.
1: C'était en plein dans le son Hi-Fight, en fait. En pleine période Hi-Fight, quoi.
0: On vous voit dans le clip, d'ailleurs.
1: Oui. C'est pour ça qu'il parle de Hi-Fight dans ses premiers morceaux, etc. Parce
0: ouais. que
1: c'était l'époque Hi-Fight.
0: Ouais, ok. Mais toi, parce que du coup, il y a ce single de David. Il y aura un petit peu plus tard le premier album, Le Blues des Racailles. Je crois que toi, tu participes à ce
1: oui,
0: projet.
1: On a en fait, moi, comme j'étais déjà sur Atari, comme je t'avais dit.
0: Ouais.
1: Donc c'est chez moi qu'on faisait les maquettes, toutes les premières maquettes. Quoi. Et on a tout fait soit chez moi, soit au studio Hi-Fight.
0: D'accord. Mais toi, quel est ton rôle exact? Du coup, tu composes, tu réalises,
1: touche à tout.
0: Ok.
1: Mais c'est surtout là pour mixer, pour le côté technique.
0: Ouais. Donc c'est toi qui mixes le premier album de David.
1: Aussi, ouais. Et le côté technique et le mix, quoi. Principalement.
0: Ok. parce que bah, en fait, on te connaît bien pour ton rôle de Selecta, mais on te connaît moins pour ce rôle de producteur, réalisateur, etc. C'est quelque chose que t'as poursuivi.
1: Moi, j'étais coproducteur sur l'album de David.
0: D'accord.
1: Sur 5 titres.
0: Ok. Quand tu dis coproducteur, en tant que
1: co-compositeur.
0: D'accord. Ok. D'accord. Tu feras ça aussi pour d'autres projets. Je crois que tu es présent sur le deuxième volume de Rapatitude avec.
1: Avec Nutty. Ouais. Nutty et Lickshot aussi.
0: Ok.
1: On a fait deux morceaux avec Nutty et un morceau avec Lickshot.
0: Et c'est quelque chose que tu as poursuivi ou est-ce que tu composes toujours?
1: Non, ça fait longtemps que je fais ça. Ouais. Je récupère les trucs des autres et je mixe.
0: Ok, d'accord. Ça marche. Donc, en tout cas, il y a cet intérêt du grand public. Est-ce que toi, tu te rends compte tout de suite du potentiel succès des DJ qui t'accompagnent?
1: Au début, on fait ça pour s'amuser, en fait, on kiffe, en fait.
0: Ouais.
1: C'est vraiment une passion. Et après, forcément, le succès, les gens s'intéressent. Et donc, il y a eu Rapatitude.
0: Ouais.
1: Qui s'est mis avec Virgin à l'époque.
0: Mm-hmm. Donc, on retrouve aussi Yod et Sci-Fi.
1: Donc, c'était bien promotionné, bien diffusé. Mm-hmm. Et ça a marché. Et à partir de là, ça a changé, quoi.
0: Mm-hmm.
1: C'est-à-dire que la passion devenait aussi quelque chose de. Un business, quoi.
0: Ouais.
1: Un moyen de vivre pour certains, c'est différent.
0: Ouais, ouais. Et du coup, David s'éloigne un petit peu du sound à cette époque, c'est ça?
1: Mais c'est quand il a commencé à signer en maison de disques, ouais. pour faire des albums.
0: Mm-hmm.
1: Donc il est parti en plus dans le circuit maison de disques.
0: Ouais.
1: Promotion, radio, tournée de promotion, etc. Tu vois, donc. Ça laisse beaucoup moins de temps pour le système. Puis bon, je trouve que ouais, c'est pas dans l'esprit la maison de disque, façon de système.
0: Ouais, ouais, ouais.
1: Donc, quand t'es en maison de disque, quand t'es un artiste, t'as la pression parce que tu sais que tu peux te faire virer. Il faut que t'as un contrat que tu as avec eux. Donc.
0: Mmh.
1: Faut que tu assumes, tu fasses un minimum de chiffres. Donc, t'es sous pression.
0: Ouais, ouais. Donc, t'es dans d'autres sphères, t'as moins de temps.
1: Exactement.
0: Mmh. Ok. En tout cas, le high fight, l'aventure high fight prend fin petit à petit. Est-ce que c'est par rapport à ça ou est-ce qu'il y a d'autres raisons?
1: Non, c'est donc c'est quand David justement il a un peu cessé totalement de faire des sons.
0: Ok.
1: C'est là qu'on a décidé de changer de nom.
0: Ok.
1: Parce que David, en plus, il avait vraiment mis son empreinte dans E-Fight. Hein.
0: Mm.
1: Au niveau production, au niveau officiel, maison de disque, le morceau qui était signé sous le nom E-Fight, etc. Donc,
0: ouais.
1: C'est vraiment devenu son truc aussi.
0: Ouais,
1: donc,
0: ouais.
1: On a préféré séparer.
0: Ok.
1: Chacun sa route, chacun son chemin.
0: C'est ça, ok, c'est comme ça, les grandes histoires de la musique sont faites de rencontres et de séparations. En tout cas, ça marche bien, vous jouez beaucoup en France, vous jouez aussi dans les îles, vous allez aux Antilles?
1: On a été en Martinique, en Guadeloupe.
0: Réunion?
1: Après moi, j'étais aussi à La Réunion, on était en Guyane, j'étais à Tahiti avec Tahiti. Saint-Martin, Saint-Barth, donc.
0: Et est-ce qu'il y a des rencontres justement à chaque étape avec des artistes, avec les scènes caribéennes notamment, locales?
1: Selon les endroits, bien sûr.
0: Ouais. Hein.
1: Moi, je me suis retrouvé à Saint-Martin avec Kossiti et Sprague Benz.
0: Ok. Ouais. Sympa.
1: Très bien.
0: Bon souvenir, j'imagine. À cette époque-là, on va bien sûr attaquer le Stentall, mais à cette époque-là, il y a aussi le premier Nautique qui sort.
1: Oui.
0: Paris Kingston Paris, réalisé avec Stilly et Clivy. On est en 93. Est-ce que toi, t'es impliqué dans ce projet?
1: En fait, j'ai participé, j'ai assisté à tous les enregistrements en Jamaïque.
0: Ok.
1: Avec Stilly et Clivy, avec Firehouse Crew.
0: Ouais.
1: Que ce soit Mixing Lab ou Music Works.
0: Ok, donc des grands studios.
1: Les références et pointures de l'époque.
0: Mmh. C'est ton premier voyage en Jamaïque?
1: 92,
0: ouais. 92, ok. Premier voyage en Jamaïque avec Nutty. Qu'est-ce qui, à l'époque, qu'est-ce qui te marque le plus?
1: Ben moi, j'étais. Ce qui marque le plus, c'est d'être dedans, quoi. En plein dans le bain, quoi.
0: Ouais.
1: Tu vas au studio pour bosser avec Céline Clivy, c'est déjà un truc de ouf.
0: Mmh, mmh.
1: Tu arrives là-bas, tu vois Capleton, tu vois Benny Weller, tu vois John Holt, tu vois.
0: Mmh, mmh. Tu profites déjà de ce voyage pour faire des dubplates?
1: C'est dans une autre dimension, quoi.
0: Ouais. Et tu profites déjà de ce voyage pour faire pour enregistrer avec ces artistes?
1: Pas quand j'étais en Jamaïque.
0: D'accord.
1: Ça s'est venu plus tard. Fin 92, d'ailleurs.
0: Ok, ok. Il y a un truc dont on n'a pas parlé aussi, c'est le message, parce que les DJ du Hi-Fi, puis après du Stentall, ils chantent beaucoup en français. Donc, il y a ce côté que moi j'aime bien appeler un peu France Info du ghetto à l'époque.
1: Oui, c'est ça.
0: Comme les Quinry disent un peu.
1: C'est dans la tradition jamaïcaine.
0: Ghetto CNN.
1: Son système, quoi. C'était ghetto. C'était le DJ parlait de ce qui se passait dans la vie. Des trucs normaux, quoi. Du social, quoi.
0: Ouais. Et c'était aussi un mode de vie pour vous, ou est-ce que vous mangiez à Ital, est-ce que vous étiez à fond dans ces
1: À l'époque de Hi-Fi, David était à fond dedans, donc on s'est tous mis.
0: Ok.
1: On était à Ital pendant 8 ans.
0: ok. Yes, yes. Ça marche. Après, les bonnes odeurs vous ont fait craquer. non, mais il y a de très bonne nourriture, hein, à Ital, en tout cas. On avance un petit peu dans l'histoire, et là, il y a, j'espère que je ne me trompe pas sur la chronologie, mais il y a aussi l'histoire de ce fameux clash King Daddy Hoyt et Nutty. Toi, t'es un peu dans cette histoire, non?
1: Oui, parce qu'on
0: en parlait avec Pierrot en antenne.
1: Vas-y. En fait, c'était organisé par Rue de Lyon,
0: ouais.
1: Du Ghetto Youth.
0: Ouais, ouais, ouais.
1: Et moi, j'étais le secteur du Ghetto Youth. Donc, en fait, il a eu l'idée de faire un clash. Il a appelé les deux protagonistes et ça s'est fait.
0: Mmh.
1: Et donc, ce qui s'est passé, c'est que moi, j'étais donc le secteur du Ghetto Youth. Nutty donc était high fight avec moi, etc. Donc mm-hmm. C'était Ghetto Youth aussi.
0: Ouais.
1: Et en face, donc Daddy Yod, il a pris un son, c'était Regal of Force,
0: mm-hmm.
1: avec Mosaïa.
0: Ouais, bien sûr.
1: Et donc ça a été un clash.
0: Mm-hmm.
1: Moi j'ai backé Nutty et Mosaïa a backé Daddy Yod.
0: Ok, ok. Voilà, et c'est resté dans l'histoire, puisque c'est Nutty qui a remporté le clash. Mais du coup, voilà, Pierrot, tu me signalais qu'en première partie, visiblement, il y avait un autre clash.
1: Il y a eu Lézard et Azrock.
0: Voilà, Lézard qui était déjà dans votre équipe.
1: Lézard qui était Ghetto Youth.
0: Mm-hmm.
1: Et Azrock qui était Regal Force.
0: Ok, ok.
1: C'est Azrock qui a gagné.
0: Ok, ok, d'accord. tu nous parlais de Rude Lyon, c'est un personnage un peu truculent de ce milieu. Comment vous vous rencontrez?
1: Par David. En fait, ils s'étaient connus au CJD, tous les deux.
0: Ok. Donc le CJD, c'est les centres...
1: Centre de jeunes détenus.
0: Ouais. ok, ok.
1: Et donc, ils se sont connus là-bas.
0: Ok, ok.
1: Rude Lyon était de.
0: Ah, quand ils vous disent que c'est des Rude Boys, c'est des Rude Boys. Hein.
1: De Vitry. Ouais. Il était de Vitry 94.
0: Ok.
1: Donc,
0: parle bien du micro, s'il te plaît.
1: Donc, voilà, il nous a ramené Rude Lyon. Rude Lyon, déjà, qui était un peu dans. Il commençait à faire de la musique.
0: Mm-hmm.
1: Il avait fait. Il avait un son juste avant. Un groupe de
0: KGB.
1: Exactement, ça. Merci. Il avait son groupe, c'était KGB.
0: Mm-hmm.
1: C'était lui, Dadimos et Assoi,
0: okay.
1: Les trois.
0: D'accord.
1: Et c'était backé par KGB Band,
0: mm-hmm.
1: des musiciens.
0: D'accord.
1: Et après, donc forcément, avec David, etc. Il connaissait David, il a vu David, ce que David a fait. Il est parti aussi dans son système.
0: Mm-hmm.
1: Et à la fin de Hi-Fight, c'est lui qui a repris, en fait, le truc, quoi. C'est devenu Ghetto Youth, quoi.
0: Ouais, ok. J'allais te parler de cette période, donc en fait, c'est vraiment la suite naturelle.
1: Ouais, ouais.
0: Donc le Ghetto Youth Sound.
1: Ouais.
0: Donc vous rejoignez l'équipe de Rude Lion et de ses compères.
1: Ouais, parce que dans Ghetto Youth, il y avait forcément Rude Lion, il y avait moi, il y avait Jimmy.
0: Mm-hmm. Brother Jimmy, qu'on a écouté tout à l'heure.
1: Brother Jimmy, qui est un des fondateurs du Stentol.
0: Mm-hmm.
1: Donc en fait, on retrouve la même équipe, quoi.
0: Mm-hmm.
1: Moins Tonton David, quoi, en fait, en gros. Ça. Il y avait Nutty, il y avait, tu vois.
0: Ouais, ouais,
1: ces gens-là, ils étaient tous au truc. Il y avait Lézard en plus.
0: Ouais.
1: Lézard, Soigny. Des artistes comme ça.
0: Et Mélaz aussi, que tu nous as parlé de passer tout à l'heure.
1: Et Mélaz, bien sûr.
0: Qui était proche aussi d'un autre côté de Solar.
1: Ouais, c'était la petite amie à Rue de Lyon, la maman. Donc,
0: ok, d'accord. Ok. Ok, voilà, c'est ça qu'on voulait, des petites anecdotes croustillantes. Non, mais on n'est pas dans les infos people, mais on en apprend beaucoup en tout cas ce soir avec toi, Paulino. Donc il y a cette équipe, ça durera pas trop. Ghetto Youth Sound, c'est vraiment juste en 93 en fait.
1: Exactement, ça durait aux alentours d'un an.
0: Mm-hmm.
1: Parce que Ghetto Youth, après ils sont en fait en parallèle. En 96, il y a Stentol qui a commencé à naître aussi.
0: Ok, d'accord.
1: C'est Jimmy qui avait fait une soirée chez lui à Châtillon, enfin chez lui dans le foyer où il habitait à Châtillon.
0: D'accord.
1: Et ça s'appelait Reggae Party.
0: Mm-hmm.
1: On en a fait deux, je crois. Et après, c'est devenu Stentol.
0: Ok. ok, il y aura quand même discographiquement, il y aura aussi la compile Ghetto Youth Progress.
1: Stentol à cause d'un morceau de Louis Culture.
0: Ok.
1: Parce que le Stentol de Capleton, il n'existait pas encore.
0: D'accord, ouais, ok. Ok, très bien. Tu fais bien de le préciser. Donc, création du Stentol Sound, donc fin 93, il y a des renforts. Et il y a des renforts, il y a des nouveaux chanteurs.
1: Ouais, en fait, il y a tous ceux de High Fight qui sont là, avec Brother Jimmy. Après, il y a Daddy Mori qui rejoint aussi.
0: Ouais.
1: Daddy Mori qui ensuite est rejoint par Big Red.
0: Ouais.
1: Et il y avait aussi Jamike de Regal of Force.
0: Ouais, d'accord.
1: Qui est devenu Stentol aussi.
0: D'accord, ok.
1: Donc, il y a une époque...
0: Qui a quitté Ragged Up Force ou non ? Ouais, d'accord.
1: Oui, okay. Il était devenu Stentol. En fait, il a transfert comme au football.
0: D'accord, ok. C'est le mercato.
1: Ouais. Il est passé au Stentol parce que c'était le son en vogue où il y avait tous les meilleurs DJ.
0: Ouais.
1: Donc, ça attirait les autres meilleurs DJ aussi. Et à la finale, on était la Dream Team, quoi. Parce qu'en fait, tous les meilleurs DJ étaient là, quoi.
0: C'est clair. Une Dream Team mieux que celle de Jordan à l'époque, quoi. Hein. Ouais. Franchement, là, il y avait vraiment tous les meilleurs, n'est-ce pas? Et du coup, il y a Yannick qui vous rejoint aussi.
1: Ouais, Yannick, bien sûr. Il y a Yannick, ouais.
0: Ok.
1: Il y a Yannick, il y a Dixie Culture aussi.
0: Ouais.
1: Il y a Super John aussi, à un moment.
0: D'accord, ok. J'ai sur mes notes Sista Béa aussi, je crois, qui était là.
1: Sista Béa, bien sûr. Ouais.
0: Au départ, ok.
1: Ouais, ouais.
0: Et donc, vous avez vraiment marqué la légende avec cette Dream Team. Vraiment, voilà, on le répète, les meilleurs DJ de l'époque. Je pense qu'il n'y avait vraiment plus de concurrence là, à ce niveau-là.
1: Il y a très peu de concurrence à ce niveau-là.
0: Mm-hmm. Bien sûr, d'autres sounds de qualité, hein, bien sûr.
1: Il y avait pas mal de DJ, mais DJ de ce niveau-là, il n'est pas 36. Il y avait quelques-uns en plus de ceux du Stentol, mais pas beaucoup.
0: Et du coup, vous faites des dates un peu worldwide, ça s'exporte un petit peu en Europe, ailleurs.
1: On a joué en France,
0: un peu partout en France.
1: Un peu partout en France,
0: ouais.
1: En Belgique. Moi, j'ai joué au Portugal.
0: Ok.
1: On a joué.

0: Tu parlais de toutes ces DJ qui sont venus. On a l'impression aussi que c'est presque une école, un petit peu, du coup, une école de formation, quoi, le Stentall.
1: Ouais, même si c'est pas vraiment volontaire, mais forcément, ça devient une école parce que, en regardant les autres faire, les autres apprennent aussi et c'est un échange et ouais. Tout le monde progresse, quoi.
0: Ouais.
1: Surtout quand tu répètes 7 jours sur 7, quoi.
0: Ok, on est toujours avec toi Paulino, mais on va faire une petite pause en musique. On est toujours sur Radio RGB 99.2, on espère que vous écoutez bien, là c'est un morceau d'histoire, on partage ça aussi sur le www.radio-rgb.net, et puis pour ceux qui ne sont pas en direct, bien sûr, il y aura la vidéo de l'interview disponible bientôt sur tous nos réseaux. On est bien sur RGB, JB, please.

0: Gazanier, tu bouges pas beaucoup.
1: Yes, on est bien à l'antenne de RGB 99.2. Il fait bien chaud dans les studios, mais on est là pour passer un bon moment. Donc on va braver la chaleur des studios de Sergi. On s'écoutait tout de suite Vipers, un titre de Paul Elliott. Retrouvez d'ailleurs notre interview de Paul Elliott il y a quelques

0: Également sur les réseaux. Nous sommes toujours avec le Selecta du légendaire Stenthal. Selecta Paulino, ça va toujours pour toi ?
1: Oui, tranquille. Oui.
0: Ok. On était en plein dans les Spock Stenthal. On imagine que la boxe petit à petit s'est bien remplie aussi. On a pu voir, entendre pas mal d'extraits tout à l'heure.
1: Oui, on a quelques doubles français, on a quelques doubles jamaïcains. Mais justement, pour ça, à l'époque, il y avait le son de One Love, One Love High Power en Italie,
0: d'accord.
1: Le son de Rome, qui commençait à être parmi les meilleurs sons d'Italie.
0: Okay.
1: Et ils avaient décidé de se faire une tournée d'Europe de tous les sons pour faire des clashs avec tous les sons de chaque pays d'Europe. Et il s'est renseigné sur la France, et on lui dit, le meilleur son, c'est Stenthal. Donc, il nous a contactés, et on a fait un clash.
0: Ouais.
1: On s'est déplacé, on a été en Italie.
0: Ok.
1: Et donc, le clash commence. One Love, en tirage au sort, One Love gagne. Donc, One Love commence. One Love, il nous faut un set au début. Quand j'ai vu le set de One Love, je me suis dit, waouh! Le mec, en 1-7, il a plus que le budget de toute notre boxe. Juste sur 1-7.
0: Ah ouais.
1: Ah ouais, non, mais le mec, il arrive, Beres Amon, Barrington Levy, tu vois, qui est des artistes ultra chers en double play, tu vois.
0: Ouais.
1: Le mec, j'ai halluciné, j'ai fait, waouh, on n'est pas dans le même délire.
0: Et donc, tu t'es dit, il faut se mettre au niveau.
1: Ouais, après, j'ai réalisé tout de suite que les clashs, c'était très bien. Hein. J'aimais bien les clashs, mais c'est l'histoire de moyens qu'on avait pas, quoi.
0: Mais c'était...
1: Pour être vraiment compétitif, quoi.
0: Ouais, non, c'est sûr.
1: Moi, comme j'étais dedans, je regardais tous les sons de jamaïcains, européens, donc je voyais le niveau de tous les sons, quoi. Donc je me dis, pour être compétitif avec ces sons-là, il faut vraiment avoir des moyens.
0: Déjà, il faut acheter les disques aussi.
1: Là, c'est deux plates. Il n'y a plus de disques. Là. C'est
0: mais, deux mais est-ce que c'était important à l'époque pour être considéré
1: non.
0: D'avoir une box bien remplie?
1: Non, c'est, à l'époque, c'était les DJ. Chaque sonde avait ses DJ. Il n'y avait pas de DJ. Tu vois, ils peuvent des fois aller jouer dans notre sonde pour des raisons exceptionnelles, pour des fêtes ou des anniversaires. Mais en général, chaque DJ avait son sonde. Donc, c'était, chaque sonde avait son identité. Donc, les gens allaient voir telle ou telle sonde par rapport aussi au DJ.
0: Ouais, d'accord.
1: Et par rapport aussi à la musique qui s'y jouait, quoi.
0: Et tu parlais des clashs, est-ce que c'est quelque chose qui était récurrent à cette époque-là, donc dans les 90s?
1: En France,
0: sur la scène.
1: Un petit peu. Ouais. Il y a Daddy Nono, Loose Party, qui était à fond dedans, qui clashait quelques sondes. Il y avait Manu de Grenoble. Earthquake Sound de Grenoble.
0: D'accord.
1: Etc. Enfin, il y avait des sons un peu partout éparpillés dans la France. Ils faisaient des clashs avec Nono et d'autres.
0: Ok.
1: Il y a eu aussi les championnats de France après aussi.
0: Ouais.
1: De Roja. Les championnats de France avec tous les sons de français, même des sons antillais.
0: D'accord.
1: Des Antilles qui venaient faire des clashs à Paris pour le meilleur son de France.
0: Ouais. Ok. Ça marche. C'est une période aussi où la musique jamaïcaine, elle évolue pas mal dans les années 80-90. Toi, comment tu vis cette époque? Est-ce que tu accroches tout de suite aussi, je sais pas, au dancehall un peu plus dur qui arrive?
1: Oui, parce qu'en fait, comme on suivait vraiment à la page tout ce qui se passait, en fait, on a, tu vois...
0: C'était naturel.
1: On a suivi l'évolution directement, quoi, sans la voir venir. Quoi.
0: Branché direct sur la Jamaïque, quoi.
1: Sans la voir venir, quoi.
0: Ok.
1: Parce que les DJ, à la base, qu'on aimait bien, donc ils faisaient différents styles, etc. Donc forcément, les gens suivent. Quoi.
0: Ok. Est-ce que toi, tu as une période préférée ou dans l'histoire de la musique jamaïcaine?
1: Oula.
0: T'as le droit d'en dire deux. Hein.
1: Tu peux choisir les années 60, les années 70, les années 80, les années 90. Mais quand même, je pense que là où il y a eu les plus gros morceaux de reggae, vraiment ce qu'on appelle vraiment le vrai reggae, c'est les années 70.
0: Ouais. Ok. Ouais, je crois que t'étais déjà un grand collectionneur avant tout ça de Studio One.
1: Moi, j'ai commencé par le ska et le rocksteady, donc forcément Studio One, Treasure Isle, Note, tous les labels comme ça.
0: Ok, ok. On a parlé de Tonton David, on a parlé de Nutty, on a parlé aussi de un peu de Féfé Typical qu'on big up d'ailleurs. Mais il y a aussi une autre grande histoire parallèle un peu à celle du Stand Eye, c'est celle de Raga Sonic. Mmh. Donc tu parlais de il y avait Maury, je crois, à la création du Stentol, c'est ça.
1: Alors et... c'est une autre histoire ça. Attention, sortez les carnets.
0: Sortez les carnets.
1: À la base, donc dans Stentol, donc on est le son de qui monte.
0: Ouais.
1: Donc tous les meilleurs DJ de Paris, la région parisienne, ils s'intéressent au son, ils veulent tous toaster tous ensemble en fait pour avoir la concurrence directe. Et
0: pour s'émuler entre
1: ouais,
0: DJ, quoi.
1: Ouais,
0: Non, on parlait de Raga Sonic, de l'arrivée de...
1: J'avais oublié.
0: Maury, puis Big Red, non, je t'en prie.
1: Non, en fait, oui, donc voilà. Donc tous les DJ, etc., donc, venir au Stentol, etc. Donc Maury vient au Sonde. Mm-hmm. Et à cette époque-là, il y avait déjà plus ou moins Raga Sonic, mm-hmm. Maury et Big Red.
0: Ouais.
1: Mais ils étaient en froid. Mmh. Et là arrive monsieur Sébastien Farran. Mmh.
0: Terror Seb à l'époque.
1: Terror Seb, qui a été manager d'NTM, mmh. qui lui, il a vu Raga Sonic. Tu vois, donc il a vu en son système tout ça. Donc il s'est dit, oh, ces mecs-là, il y a un potentiel. Mmh. Et en fait, donc Maury vient dans Stentol. Et Big Red et Seb. Seb, il vient voir Nutty, etc. Ils font des affaires ensemble, etc.
0: D'accord.
1: Pour intégrer le Stentol. Il arrive, ouais.
0: Lui, en tant que DJ, quoi. Enfin, ouais, en tant que...
1: Non, il arrive en tant que mec pour faire des affaires avec Nutty.
0: Ah ouais, ok, d'accord.
1: Et il dit, ouais, bah, j'achète des disques, etc. Là, là, j'ai des disques, tout cela. Est-ce que on peut faire un truc ensemble, quoi. Est-ce que je peux intégrer votre truc. Et parce qu'en fait, lui, derrière tout ça, il avait déjà derrière la tête l'idée de reformer Raga Sonic. Mm-hmm. Parce qu'en fait, lui, il était directeur artistique de EMI.
0: Ouais, d'accord.
1: EMI Music France.
0: Mm-hmm, déjà.
1: Il était directeur artistique. Donc, il avait quand même ce côté-là business, quoi. Mm-hmm. Et quand il a vu les Raga Sonic, il s'est dit, il y a un potentiel.
0: Ouais.
1: Comme il y a eu NTM, etc. Maintenant, c'est le dancehall, etc. Ça peut faire mm-hmm. le truc, quoi.
0: Mais
1: donc,
0: lui...
1: il a tout fait pour que les deux se remettent ensemble. Mm-hmm. Ça a fonctionné. Et après, il a été voir Frenchy, des Maximum Sound.
0: Ouais.
1: Et ils ont fait le premier album qui a tout pété, quoi.
0: Qui a tout cartonné, yes. Ouais. Mm. Et lui, Terror Seb, à l'époque, son rôle dans le Sound, c'est quoi?
1: Sélecteur,
0: ouais. D'accord, ok, ok. Ouais. Donc, à l'époque, vous êtes deux sélecteurs.
1: Oui, okay. On était deux.
0: Ok, ok. Très bien, très bien. Et toi, tu participes pas à cette aventure du premier album de Raga Sonic? Si?
1: Non, pas directement. Non.
0: D'accord, ok, ok. Je me disais
1: que. Je participe après dans des trucs de promotion, des sons système ou des trucs de promotion, quoi.
0: Ouais, d'accord.
1: Mais pas au sein de l'album. Mm-hmm. C'est Frenchy qui a vraiment tout géré.
0: Ouais, qui a tout géré, qui a tout produit.
1: Ouais. Mm.
0: Ok, ok. Je me disais qu'au milieu de toutes ces aventures, on a parlé des expériences discographiques, maisons de disques tout à l'heure de Tonton David, etc. J'ai l'impression que toi, tu as eu quand même un petit peu un rôle entre deux, parfois. En tout cas, tu as eu affaire, je crois, à ces gens de l'industrie, mmh. un petit peu.
1: Oui, bien sûr, oui. Ouais. Carrément, oui.
0: On a l'impression que tu as toujours un peu frôlé l'industrie sans vraiment mettre le pied carrément dedans.
1: Le fait d'avoir... composé 5 morceaux sur le premier album de Tonton David, le Blues des Racailles.
0: Ouais.
1: Donc ça m'a forcément inscrit à la SACEM directement.
0: Ouais.
1: À partir de là, j'étais compositeur pardon, à la SACEM.
0: Ouais. Mmh.
1: Donc je touchais les royalties par rapport à surtout David, quoi.
0: Mmh. D'accord, d'accord. Et avec le recul, est-ce que tu as un avis un petit peu sur cette période où l'industrie... On le disait, il y a le hip-hop, le reggae qui arrive un petit peu en même temps, mais il y a peut-être aussi une confusion un petit peu de la part des maisons de disques qui appréhendent pas bien la différence, qui appréhendent pas bien ces musiques.
1: Bah, dès le début, carrément, de toute façon. Dès le début, tout ce qui était dancehall, ce qu'ils appelaient raga, ils appelaient ça du rap.
0: Ouais.
1: Kossity était un rappeur, Nosity était un rappeur, mais ils ont tous été appelés rappeurs à un moment ou à un autre, quoi, au début de leur carrière.
0: D'accord.
1: Parce que les journalistes n'étaient pas encore au truc du reggae, des dancehall, quoi.
0: Et est-ce que quoi, il y a eu un avec le reggae, est-ce qu'il y a eu un rendez-vous raté avec l'industrie? Parce qu'on voit, qu'à cette époque, ce qui serait peut-être plus difficile aujourd'hui, il y a ces albums qui cartonnent, qui sont vraiment diffusés, c'est pas des radios spécialisées, quoi. Donc, est-ce que tu dirais qu'il y a eu un rendez-vous raté ou de toute façon c'était pas compatible?
1: Des gros changements au niveau du business, le fait de changer de support. De passer du vinyle au compact disque, après au MP3, etc. Tu vois, ça modifie plein de trucs. Quoi. Et les mecs, ils cherchent vraiment le gros profit, je pense. Les petits profits, comme à l'époque, ça les intéresse plus. Vu que maintenant, avec Internet, il y a plein de trucs autoproduits. Donc, ils s'intéressent vraiment aux gros trucs. Alors qu'à l'époque, c'était beaucoup plus large quand même.
0: Ouais, c'est vite retombé quand même.
1: Pour avoir cru en tantôt David, Peuple du Monde, tu vois, tu dis bon, pour l'époque, c'était quand même un ovni, quoi.
0: Ouais, carrément. Ok. Il y a même, pour continuer à parler d'industrie un peu, il y a même eu une histoire avec un grand nom de la chanson française, je crois.
1: Ah oui,
0: Monsieur Bachoun.
1: Oui, c'est en fait le patron de La Belle Noire.
0: Ouais.
1: Ce qu'a fait Rapatitude. Béni Malapa.
0: Et qu'a signé, je crois, aussi le
1: oui, c'est
0: premier
1: le producteur.
0: Tonton David.
1: Béni Malapa. Et en fait, comme lui, j'ai forcément linké avec les maisons de disques. Il y a des histoires de même maisons de disques, c'est comme ça. Il y avait Bachoun.
0: Hein?
1: Il y avait Bachoun,
0: ouais,
1: qui voulait faire un morceau reggae. Ma petite entreprise.
0: Ouais.
1: Il voulait le faire en reggae, en fait, tu vois. Il voulait que ça fasse ma petite entreprise avec un skunk, tout ça, tu vois. Et donc, il appelle, la maison de disques parle entre elles. Après, ils appellent Benny, comme Benny, il est dans le délire rap attitude qui marche, etc. Il y a du rap, il y a du reggae. Ils ne connaissent rien, donc pour eux, rap reggae, c'est la même chose. Donc, ils contactent Benny, et Benny, il contacte Rue de Lyon.
0: Ouais.
1: Pour, il met Rue de Lyon sur ce plan-là. Rue de Lyon était aussi compositeur, il joue du clavier, et programmation, etc. Et moi j'étais son programmateur à l'Atari.
0: Ouais, ok.
1: Pour retoucher, recaler, quand il y a besoin. Et donc il m'a appelé, on s'est retrouvés tous les deux à Bruxelles dans un grand studio, un studio hôtel.
0: Ok.
1: Et on a passé 2 jours avec Bachoun, quoi.
0: Okay.
1: On est arrivé, il nous a tendu un paquet de cigarettes, on lui a fait ouais, non, ça va. Le mec, il a ouvert son paquet de cigarettes avec des ouinges déjà roulées.
0: Sympa.
1: Et il nous fait ici, il y a tout ce qu'il faut, c'est bon.
0: Ok, il connaissait un peu le.
1: Après, il nous a fait écouter son instru. Il avait déjà fait une musique dessus, sauf qu'il ne voulait pas nous influencer, tu vois, du tout. Donc, il nous a fait écouter uniquement la cappella de ma petite entreprise. Et donc, à partir de là, Rue de Lyon, il a fait un rythme autour. Et on a passé 2 jours là-bas, etc. On est rentré. Et après, on apprend qu'en fait, Bachoun, il ne retient pas le morceau. On dit, bah, ok, très bien, bon, c'est fini.
0: Et vous avez été payé pour les sessions ?
1: On a été payé par session. À l'époque, il y avait un tarif syndical.
0: Okay.
1: Hein, 500 balles par jour, par séance, etc. Okay. Chacun. Donc, bon. Voilà quoi, donc on est juste payé pour ça et il donne pas suite au morceau. Et après, il sort le morceau, son morceau qui est devenu un gros tube.
0: Avec vos,
1: il écoute le morceau. Là, il écoute le morceau, mais il dit, mais c'est ma mélodie, ça.
0: Bah oui, parce qu'il est reggae en fait, ce morceau.
1: Et ouais, en fait, il a repris une mélodie, truc. Donc, Lyon, il est remonté à la maison de disque, il a été tapé le scandale là-bas, et en fait, ils lui ont donné. Je sais plus combien il a donné. 15 000 francs, ou je sais plus combien il l'a donné.
0: Ok. Ouais, je pense que ça devait se faire entendre dans ces cas-là, si j'ai bien compris.
1: Ah oui, je crois qu'il a donné 50 000 balles, un truc comme ça.
0: Ok.
1: En francs à l'époque.
0: Ok.
1: Et pour étouffer l'affaire. Alors qu'en fait, ce truc-là, c'est devenu un super hit, quoi. C'est devenu un classique français. Quoi.
0: Ouais, ouais, donc ça aurait été mieux
1: d'avoir si toucher des royalties sur ma vieille entreprise.
0: Bah ouais, et toi aussi.
1: Du coup. Aussi, ouais. Ouais, effectivement, ouais.
0: Ok, ok. Merci pour ces anecdotes. Je voulais reparler un petit peu de radio, parce qu'ici, on est à la radio et qu'on aime bien l'outil radiophonique. T'as fait, dès le début, on se l'est dit tout à l'heure, sur Fréquence Génération. Mais après, Future Génération, pardon. Et après, tu intègres aussi une autre radio qui a un nom un peu pareil, mais qui n'a rien à voir, c'est Génération 88.2.
1: Ouais, ouais.
0: Qu'est-ce
1: qui se passe à ce niveau-là? Naughty, il fait son disque d'or, un signe du temps, mm-hmm. disque d'or. Et comme Génération, ils ont promotionné l'album, donc la maison de disques, elle envoie un disque d'or à la radio. Pour remercier Naughty, il donne à Naughty une émission de radio. Mm-hmm. Naughty, comme lui, il a radio toutes les semaines, etc. Bon, il a un peu de choses à faire.
0: Okay.
1: Il me confie l'émission. Donc, je suis avec Tip Top. Il y avait les DJ du moment. Mm-hmm. Après, jusqu'à Mr. Face, il y a eu Batila.
0: Ouais.
1: Il y a eu Bart aussi. Il y a eu différents acteurs.
0: Levi Abi était là, non aussi, non?
1: Levi Abi, ouais. bien sûr. Levi Abi.
0: Non, on en parlait avec Batila justement il n'y a pas si longtemps.
1: Si, bien sûr, Levi Abi. Mm-hmm. Et voilà, quoi. Donc, c'était ça l'émission. Il y avait aussi, donc, et à ce moment-là, il y avait aussi Kaza, mm-hmm. qui était en stage chez nous.
0: D'accord, qui était en stage, entre guillemets, pour Stendhal.
1: Ouais.
0: Ok.
1: Et. et donc, on joue, et puis lui, il commence à prendre un peu sa place aussi. Mm-hmm.
0: Tu lui resteras à la radio assez longtemps jusqu'à aujourd'hui. Hein.
1: Et un jour, en fait, on faisait une émission, on faisait la radio et on s'embrouillait tous les deux à la radio. Et après, il m'a dit qu'il allait arrêter Stendhal. Donc okay. Voilà, très bien. Chacun sa route, c'est chacun son schéma, encore une fois.
0: Once again.
1: Et je pars en vacances, etc. Je reviens de vacances et j'apprends qu'il a la même mission de radio sur laquelle on s'est fait jeter. Il récupère l'émission.
0: Sur Génération.
1: Ouais. Mm. Alors que c'est moi qui l'avais introduit à Génération par le biais de l'émission que Naughty m'avait filée. Mm.
0: Là, tu parles de Tip Top, hein, c'est ça?
1: Non.
0: Non.
1: Kaza.
0: De Kaza, d'accord. Ok. Ok.
1: Donc voilà, après.
0: Pas content.
1: Ouais, chacun sa route, chacun son chemin.
0: Ok, ok, d'accord. Ça marche. Les aventures radiophoniques redémarreront un petit peu plus tard.
1: Oui. Quoi, parce qu'après, c'est quand je pars à Toulouse.
0: Ouais, d'accord. Donc on parle de radio, on peut faire ce bond-là.
1: Je rejoins l'équipe du BAM Salute.
0: Ouais.
1: C'est sur.
0: Radio Campus Toulouse, c'est ça?
1: Campus FM.
0: Ok.
1: Campus FM Toulouse, c'est une radio d'étudiants qui a dans toutes les grandes villes de France. Mmh. Et donc il y a une émission avec de BAM Salute, le son de BAM Salute à la base, le son de Big Shot, et avec Ed aussi.
0: Ok.
1: Et donc j'intègre cette émission comme invité, genre il m'invite, genre viens jouer, nanana. Je viens une fois, je viens deux fois, je viens trois fois, et après je viens tous les jours en fait.
0: Et après tu viens tous les jours, ouais. D'accord, ok. Ça marche. On va reparler, si tu veux bien, de la suite de l'aventure toulousaine, mais aussi des mixtapes, etc. Tout ça, mais on peut peut-être faire Mr. JB une petite pause musicale. Je ne sais pas quel tune est calé, mais vas-y, run it, please.

0: Yes, yes, yes, on est toujours à l'antenne de Radio RGB. Vous êtes dans votre émission consacrée à toutes les musiques jamaïcaines, Vibes Acom Radio Show. Nous sommes toujours en très bonne compagnie avec Selecta Paulino. J'en profite pour faire un spécial big up à mon partner in crime, Mr. Pierrot. voilà, on poursuit ces interviews et c'est vrai qu'on on est passé un petit peu vite sur certaines choses. Je voulais revenir un petit peu sur le fait qu'à un moment donné, donc il y a eu le Hi-Fi Zone, mais il y avait aussi le Hi-Fi Band. On en parlait hors antenne là.
1: Oui, c'était le nom que David a donné à son groupe pour faire ses tournées. C'est le groupe Tonton David, quoi, parce que c'est lui qui avait recruté les musiciens d'ailleurs.
0: Ok.
1: Il avait un budget pour faire ça. En fait, quand tu signes un maison de disque, après t'as un budget qui t'est alloué pour les répétitions.
0: Ouais.
1: Et eux, ils calculent sur les studios parisiens, hein, qui coûtent une blinde. Donc ils calculent ça, quoi.
0: Ouais.
1: Et David, il a vu le pactole, il s'est dit non, c'est n'importe quoi. Donc il a fait, David, il a loué un local à Nières, à l'usine éphémère,
0: okay,
1: pour pouvoir répéter. Et on en a fait un studio aussi, ce qui est devenu le Hi-Fi Studio.
0: D'accord.
1: Studio d'enregistrement et studio de répétition où il y avait une sono. Alors, il avait acheté une sono aussi, une sono de son système, qu'il utilisait pour répéter avec son band. Et qu'il utilisait aussi pour faire son système Hi-Fi.
0: Ok, d'accord.
1: Il y en avait un studio. Donc David, au lieu de dépenser de l'argent dans les gros studios parisiens qui coûtent une blinde, comme je t'ai dit, lui, il a gardé l'oseille pour... il a investi dans un local avec une sono et un studio.
0: Ok, pour pouvoir répéter, maqueter et tout.
1: Ouais. Voilà.
0: Okay, ok.
1: Et c'est devenu le QG du Hi-Fi où, pareil, tous les protagonistes de l'époque sont passés.
0: Ouais, j'imagine bien. Et ce Hi-Fi Band, il est parti donc faire les premiers tournées de Tonton David. Toi, tu étais de...
1: Oui, j'avais participé à la première tournée de David. Ouais. On était jusqu'en Guyane.
0: Ok.
1: À Cayenne. Et voilà, quoi. Après, on a fait des dates plus, mais c'était plus avec Selecteur. On a fait toutes les Antilles, la Réunion, etc. J'ai même été à Tahiti avec Nati, au Cameroun.
0: Incroyable.
1: Ouais, grâce à la musique.
0: Ouais, ouais, ouais. Et justement, t'imaginais ça à l'époque?
1: Ben non, en plus, même quand j'étais en Jamaïque, c'est la maison de disques qui m'a payé tous les frais. Hôtel et nourriture, quoi.
0: Incroyable. Incroyable. On parlait d'Upplates tout à l'heure. Bon, tu disais que tu t'es pas, vous aviez pas orienté le sound non plus en clasher.
1: Au départ, non. Les Upplates faisaient partie de la culture sound system.
0: Ouais.
1: Donc, on voulait avoir aussi quelques petits Upplates. Donc, forcément, après les Upplates.
0: Il y en a quand même pas mal, quoi.
1: Les mecs partent dans le délire clash, parce que pour eux, les Upplates, c'est clash. Même si nous, à la base, c'était plus pour avoir une identité du son, quoi.
0: Ouais.
1: Marquer son identité, quoi.
0: Et du coup, c'est compliqué, ça, d'avoir, à l'époque, d'avoir les meilleurs Upplates, d'avoir les artistes jamaïcains, notamment.
1: Après, à l'époque, quand tu t'appelles Stental en France, t'as tous les DJ qui te font des Upplates, qui sont prêts à faire des Upplates, gratuitement, bien sûr.
0: En France.
1: Donc, tu peux avoir tous les meilleurs Français. Donc déjà de ce
0: parce
1: côté-là,
0: c'est un système où ça met tout le monde en avant, quoi.
1: C'est tranquille. Après, le côté jamaïcain, c'est là que ça accroche, parce que les tarifs, il y a encore, quand on a commencé, les deplays tournaient autour de 100-150 euros, t'imagines. 200 euros en bout de one ton.
0: Ouais, on aimerait bien, ouais, que ça soit resté là, ouais, quoi.
1: Moi, les deux premiers Boudjou, non, c'est les deuxièmes séances que j'ai fait avec Boudjou, on a payé 200 euros pour deux morceaux.
0: Incroyable.
1: Parce qu'il nous connaissait, il s'était rappelé qu'on était le premier son de français à l'avoir enregistré en 1994, quand il était venu à Paris avec Red Fox.
0: Okay.
1: Donc il s'est rappelé de ça, et le mec, il a été super cool, il m'a dit, t'as combien? Je lui ai dit 200 balles, il fait, c'est bon. Et on a fait deux dubplates pour ce prix-là. Alors que maintenant, Boudjou, pour rajouter un zéro, je pense.
0: Ouais, j'imagine. Tu dois être plus aware que moi sur les tarifs, mais il y a moyen. Il y a moyen. Ok. En tout cas, la box est bien garnie. Et,
1: Après, on a enregistré beaucoup de dubplates chez Tip Top, les artistes jamaïcains qui transitaient en France.
0: Ouais.
1: Donc, ils passaient un peu dans tous les studios qui les intéressaient pour des productions de dubplates. Donc, à l'époque, il y avait Sergio et Fata qui s'occupaient beaucoup de ça.
0: Ouais.
1: d'organiser les séances.
0: D'accord.
1: Ouais. Donc, tous les artistes qui étaient de passage, ils venaient, quoi. Mmh. Sauf qu'il faut quand même les payer.
0: Ouais, donc, pour les nés.
1: Donc, il y a certains artistes.
0: Pour les néophytes, on parle d'Urtical et de Soul Stereo.
1: Ouais, après. Donc, il faut de l'argent, et puis voilà. Quoi. Mmh. Même si tous les artistes viennent chez toi, tu ne peux pas non plus te dire, ouais, c'est bon, 5 morceaux chacun. Non.
0: Ouais, c'est sûr. Et du coup, un meilleur souvenir, par exemple, de ces sessions chez Tip Top, où beaucoup de Jamaïcains étaient de passage?
1: Oh, bien sûr, il y a toujours des Sugar Maynard.
0: Ouais.
1: Sugar Maynard, qui est une légende jamaïcaine, quoi. C'est lui qui a inventé le fait de mettre un morceau sur le même rythme. Enfin, plusieurs artistes sur le même rythme. C'est lui qui a lancé l'idée à Coxed.
0: D'accord.
1: Donc, il est à l'origine du dancehall, ce mec-là. Et ce mec, il est super humble, super sympa, super intelligent. Un vrai boss.
0: Ouais. Ok.
1: Après, j'ai eu l'occasion aussi de rencontrer Luciano. Mm-hmm. En fait, Nutty, il avait fait une tournée en France avec Luciano.
0: D'accord.
1: Il faisait la première partie de Luciano. Okay. Donc, on a fait plusieurs villes en France. Et donc, il y avait Luciano, il y avait Fagaros Crew, il y avait Solji à la console. Il y avait Fatis Burel, mm-hmm. le patron d'Examinator,
0: okay.
1: et Mikey Melody.
0: Ok.
1: Et on est parti en tournée avec eux. Tu
0: ah
1: vois.
0: Ouais. Sympa. Parce que c'est vrai que j'ai peut-être pas insisté là-dessus. Toi, du coup, tu es Selecta du Sound, mais tu vas backer aussi ces artistes quand ils ont des dates. Quoi.
1: Mm-hmm. Mm-hmm. Donc, pour te dire, on faisait la première partie de Luciano. Mm-hmm. Et donc forcément on a sympathisé, le fait de se voir tous les jours, de bosser au même endroit tous les jours. Et un jour je lui ai dit, parce qu'en fait j'avais un petit DAT Sony portable, mm-hmm. et je lui ai dit, tu veux pas me faire un truc là, m'enregistrer un spécial et tout. Et il m'a fait, c'est parti, bien. Il a appelé Ricky General. Mikey General. Mm-hmm.
0: D'accord.
1: Mikey General, il est arrivé genre, ouais, c'est cool, on va prendre un peu d'argent. Et Luciano, il a fait, non, c'est love.
0: Ok. Nice.
1: Et donc, ils ont fait un truc où c'est Mikey General qui fait les chœurs pour Luciano.
0: Ok.
1: Il y avait Dean Fraser dans la tournée aussi.
0: Ah ouais, sympa. Ouais,
1: Dean Fraser, je lui ai demandé de me faire un petit truc au saxophone, une petite introduction.
0: Donc toi, c'est-à-dire la partie avec Nutty
1: Moi, je faisais la première partie avec Nutty. C'est-à-dire que je commençais d'abord, je faisais sélection, mm-hmm. style warm-up.
0: Ouais.
1: Après, je backais Nutty. Et après, c'était Luciano.
0: Ok. Mmh. Avec le band.
1: Avec le band.
0: Ok. Incroyable. Et à contrario, est-ce qu'il y a des enregistrements, soit d'autres choses qui ne sont vraiment pas passées, où il y a eu incompréhension. Est-ce que c'est arrivé sans forcément nous dire les noms si tu n'as pas envie. Hein, mais...
1: Non, dans l'ensemble, tout ce qu'on a reçu chez nous à Paris, ça s'est bien passé. Oui, c'est très bien. Après, il y a eu quelques trucs qui ont été faits aussi en Jamaïque, où c'était un de l'équipe qui allait... s'occuper de ça. Donc c'est pas toujours, des fois c'est pas tombé sur des j'ai deux plaies de Mercedes qui sont saturées, tu vois, par exemple, tu vois. Mais bon, dans l'ensemble, bien sûr, ouais, c'est bien.
0: Ok, bah écoute, pour notre plus grand bonheur, et en tout cas tu reviens comme tu veux nous faire des sélections, c'était un plaisir de t'écouter. Je reprends le cours de mon fil. Donc, on parlait des aventures radio, etc. C'est des activités que tu continues jusqu'à aujourd'hui. J'ai vu des émissions, je crois, sur Cultural Vibe aussi, c'est ça? Non, ça date un peu?
1: Non, ça, c'est quand j'étais à Toulouse.
0: Ouais, d'accord.
1: Je faisais aussi Cultural Vibe et Bam Salut.
0: D'accord.
1: Cultural okay. Vibe, c'est à Montpellier.
0: D'accord, ok. Ok. Et puis, bah, tu y a aussi un échange fructueux avec reggae.fr.
1: Oui, il rejoue l'émission du mercredi de Campus FM, il la rejoue le lundi.
0: D'accord.
1: Elle est rediffusée le lundi.
0: Ok. Et puis j'ai vu que tu avais fait quelques mix aussi pour eux.
1: Oui, c'est-à-dire que moi, je fais des mix. Comme je suis en région parisienne et que la radio est à Toulouse, mm-hmm. moi, j'envoie mes mix toutes les semaines.
0: D'accord.
1: Et Ed anime dessus.
0: Non, je parlais de reggae.fr, là, j'ai vu...
1: Non, mais c'est ça, donc,
0: ah ouais, d'accord.
1: Je fais donc cette émission.
0: Et les Don Carlos,
1: les clips. Qui est repris, qui est rediffusé sur reggae.fr.
0: Ok, d'accord.
1: Okay, à la même heure, le lundi.
0: All right. Donc, toujours, toujours derrière le mic aussi.
1: Non.
0: Derrière la
1: moi,
0: console.
1: Comme je disais au début, je suis d'une génération où le selecteur, à la base, ne parle pas.
0: Ouais.
1: Il joue la musique. Et je suis assez resté là-dessus. Ça m'est déjà arrivé de prendre le micro. Même pour le clash, quand on bouge parti, j'avais pas eu le choix. J'étais tout seul. Donc, Mais si en général, je suis pas trop micro quand je joue des disques.
0: Ok, ça marche. Il y a eu aussi des épisodes discographiques. Il y a eu pas mal de mixtapes.
1: Ouais.
0: Voilà, il y a eu
1: In The Mix.
0: Ouais, la série In The Mix.
1: La série In The Mix, ouais.
0: Et
1: après, il y a eu.
0: Il y a eu une autre série. J'arrive pas à me relire. Reggae.
1: Reggae. Il y avait Reggae News.
0: Reggae News.
1: Il y avait Reggae News. Et la compilation que j'avais fait, la Suite of the Dancehall.
0: Yes. Ça qui était
1: qui avait été distribué au début dans les Fnac.
0: Ok, d'accord.
1: Avant qu'elle ne soit arrêtée.
0: Ouais. Ok. Il y a eu cette compilation.
1: Oui, pour les histoires de droits d'auteur.
0: Ah d'accord, ok, donc elle a pas...
1: Parce que en fait, VP était pratiquement avait pratiquement les licences de tous les morceaux. Et moi j'avais contacté les producteurs directement, alors qu'en fait ils avaient déjà cédé les droits à VP.
0: Ah oui, d'accord.
1: Donc VP, quand ils ont vu ça à la Fnac,
0: ouais.
1: Même l'histoire pour l'anecdote, à cette époque-là il y avait Blue Moon.
0: Le Fier, ouais.
1: Ils sortaient des compilations.
0: Ouais.
1: Et elle, ça commençait à marcher plutôt bien. Et donc, elle était dans le délire de vendre des disques. Hein. Donc, la Fnac, c'est toujours bienvenue, etc. Donc, elle surveillait pas mal ce genre de trucs, savoir si son disque était bien placé dans le rayon, etc. Les trucs de business, quoi. Et moi, j'avais fait la compilation Straight to the Dancehall avec un label antillais.
0: Ok.
1: Et lui, il avait ses connexions aussi. Il avait son réseau. Et en fait, je me suis retrouvé à la Fnac en PLV, tu vois. Qu'est-ce que c'est que les PLV ?
0: Les bandes d'écoute ?
1: Les pancartes, les grandes pancartes à l'entrée des rayons.
0: Okay.
1: Avec écrit Selecto Polino, Swift de Zensol.
0: Martin.
1: Fanny, qui vendait sa compilation Bakchiche, elle va à la Fnac, elle arrive, elle voit ça. Et elle dit, c'est quoi ça ? Elle prend le disque, elle regarde le tracklist. Elle me dit, mais attends, mais ce morceau-là, je l'ai demandé à VP. Ils m'ont refusé le morceau. Pourquoi ? Lui, ils l'ont vendu et pas à moi.
0: Ouais.
1: Elle prend son téléphone, elle appelle VP.
0: aïe.
1: VP fait, mais c'est qui ? Je ne connais pas, je ne suis pas au courant de cette compilation.
0: Ouais.
1: Et hop, ils ont pris un avocat et ça a été saisi. Quoi.
0: Ok. Donc là...
1: Et le producteur, lui, par contre, il en a pressé un bon petit paquet qu'il a écoulé aux Antilles après.
0: Ouais, d'accord. Ok.
1: Je pense que c'était son projet au départ, c'était ça. Depuis le début, c'est moi qui n'avais pas compris.
0: Ouais, peut-être. Il y en a plein des compiles comme ça avec des tracklists et où on voit bien que c'est des trucs qui ne sont pas clearés, qui tournent comme ça. Il y a eu aussi, deux mixtapes pour Co-City.
1: Ouais, les deux premières mixtapes de Co-City, ouais. La première mixtape, en fait, il enregistrait ses morceaux chez Tip Top sur des instrus ou des versions, surtout des versions jamaïcaines. Et moi, je mettais en mixtape avec d'autres morceaux jamaïcains, tu vois, où c'était lui, bien sûr, l'artiste principal,
0: ouais.
1: Mais avec quelques petits morceaux saupoudrés de quelques petits morceaux jamaïcains.
0: Ok, ouais, je vois le genre.
1: Et après, sur la deuxième compilation, deuxième mixtape, pardon, ça a été plus des trucs, des productions. Okay. Il a dit me rejouer, soit par TikTok, soit par d'autres.
0: D'accord.
1: Et puis voilà quoi.
0: Ok, Eco-City.
1: Et ça a quand même contribué à
0: lancer sa carrière.
1: À avoir un peu plus de reconnaissance.
0: Mais c'est ça qu'on se dit aussi quand on voit la carrière de Stenthal, c'est que vraiment, sans Stenthal, toutes ces stars qu'on a citées tout au long de l'émission seraient sûrement
1: non,
0: pas là.
1: Non, elles auraient fait autrement, mais, ouais. Mais il se trouve que. Stenthal avait une certaine rigueur, une certaine vision de son système qui, quand t'es dedans, minimum, tu vois, tu dis, les mecs, ils ont tout compris, quoi. C'est comme ça que ça se passe. Quoi, tu vois. Donc les mecs, ils sont attirés comme un aimant, c'est normal.
0: Ouais. Exact. En tout cas, en préparant moi cette interview, j'ai trouvé assez peu de traces. Je me suis dit que c'était surtout des trucs qui se transmettaient de manière orale. L'histoire du soul, tu vois, j'ai trouvé, mais j'ai quand même bien dû creuser, etc. Bon, voilà, force dans le reggae, on sait qui tu es, bien sûr, etc. Mais il y a des petites biographies un petit peu hâtives. Est-ce que toi, tu te rends compte que c'est patrimonial, quoi, en fait? En tout cas, pour nous, est-ce que tu te rends compte que c'est une partie de l'histoire de cette musique?
1: Ouais, certainement, ouais, je pense. Il y a des chances, ouais. Non, mais tout ça, c'est comme une histoire, comme je t'ai dit tout à l'heure, en fait, depuis le début, c'est des gens qui ont la même passion et qui recherchent la même rigueur.
0: Ouais.
1: Ils se retrouvent ensemble et ça crée des trucs carrés, quoi. C'est normal.
0: Carrément. Bah, bravo à toi et à toute l'équipe, en tout cas, pour nous avoir fait vibrer pendant toutes ces années et encore et nous faire encore vibrer comme ce soir. En parlant d'archives, etc. Moi, je reste un peu sur ma faim. Je trouve que ça mériterait plus d'informations, en tout cas, que les informations soient plus disponibles sur des acteurs centraux du mouvement comme toi, et voilà, tu vois, on a perdu aussi pas mal d'artistes dans le reggae ces derniers temps.
1: Ouais.
0: Est-ce que
1: ça n'arrête pas, d'ailleurs.
0: Et ouais, est-ce que t'es pas d'accord?
1: En même temps, c'est l'âge aussi. On arrive à une période où toutes nos idoles, entre guillemets, ils avaient déjà un certain âge.
0: Ouais.
1: Maintenant, 30 ans après, c'est plus pareil.
0: C'est sûr, mais en tout cas, est-ce qu'il n'y a pas un problème de transmission quand même? Est-ce qu'on accorde assez d'importance à certains artistes? Tu vois, est-ce qu'on transmet bien aux jeunes générations? Est-ce que on zappe pas trop vite?
1: C'est beaucoup de choses qui ont changé, quoi. Comme je te disais, les DJ avaient son système. Chaque DJ avait son système, son écurie, quoi, en quelque sorte, tu vois. Chacun avait ses DJ, chacun avait son style, etc. Après, en Jamaïque, c'est devenu la mode que le DJ a son système, ce soit un sélecteur qui anime. Basta. Donc, ce truc, ça arrive en France, parce que c'est plus facile quand tu montes dans son système de jouer et d'animer, et encore chercher les mecs qui toastent, avoir un local pour répéter, etc. Tu vois, c'est pas évident. Donc, tout ça, ça a changé en suivant aussi un peu la Jamaïque.
0: Ouais.
1: Et ça s'est dispersé dans plein de trucs différents, quoi. Avant, c'était gros, maintenant, c'est devenu plein de petits trucs, quoi.
0: Ouais. Et toi, qu'avec toutes ces années, quel regard tu portes sur ce qui sort aujourd'hui, sur, en France, je veux dire, les productions françaises?
1: Oui, il y a toujours des trucs bien.
0: Ouais.
1: Bien sûr, hein. Toujours des trucs bien, mais ça n'a plus la même visibilité qu'avant, quoi.
0: Ouais, c'est sûr.
1: À part YouTube ou Facebook ou des trucs comme ça, sur les grands médias, ça n'existe plus, quoi.
0: Ouais, j'ai vu d'ailleurs que ton YouTube était bien fourni. Il y a plein de specials aussi de Stentall disponibles. Donc, allez-y. On doit boucler un petit peu vite, je crois, parce que sinon on n'aura plus assez de temps d'enregistrement. On a encore quelques minutes. Ok, merci JB. Poursuivons. Alors toi, petit à petit, tu pars à Toulouse. Donc, qu'est-ce qui se passe avec le Stentall, en fait? Est-ce qu'il y a un noyau dur qui reste? Qu'est-ce qui se passe dans les années d'après?
1: Ce qui se passe, c'est que oui, après chacun fait sa vie,
0: ouais.
1: Chacun sa route, chacun son chemin. entre ceux qui signent en maison de disques, ceux qui ont d'autres projets ou des trucs qui n'ont rien à voir avec la musique des fois.
0: D'accord.
1: C'est comme ça, quoi.
0: Mais donc, du coup,
1: Oui,
0: est-ce qu'il y a un noyau dur qui reste?
1: Le noyau dur, c'est surtout moi.
0: Ouais.
1: comme au début, comme au premier jour.
0: Ok, d'accord.
1: Tout seul. Et non, mais il y avait Tip Top aussi, mais ça fait un moment qu'on ne se parle plus parce que rupture de communication.
0: Bon, ok. Bon, on va pas s'étaler sur les affaires privées, mais en tout cas, ça t'empêche pas toi de jouer quand même à l'occasion.
1: Oui, parce que moi, je suis toujours passionné, donc j'achète toujours des disques, très peu, mais j'achète aussi des waves pour.
0: Ouais.
1: Enfin, maintenant, tout ce qui sort maintenant, il y a très peu de disques.
0: Ouais.
1: Donc, soit c'est du MP3, soit c'est de la wave. Moi, comme je suis plutôt vinyle à la base, donc jouer du MP3, c'est pas mon délire.
0: Ouais, je comprends.
1: Donc, c'est vinyle ou wave.
0: Ok. Mais écoute, tu peux venir aussi avec tes disques hein, la prochaine fois si tu veux. C'est un peu plus lourd, mais il n'y a pas de souci, ça serait un plaisir. Et du coup, vous êtes toujours en contact quand même avec.
1: Oui. Tip top, moi. Netty, je suis toujours en contact par lui par téléphone, on s'appelle de temps en temps. Dixie, il est en Angleterre. Brother Jimmy, il est en Guadeloupe. Donc on discute par Messenger.
0: Ok.
1: Et voilà, quoi, chacun dans son coin. Quoi.
0: Ok. Ça marche. Pour finir, si tu devais faire un retour arrière sur l'aventure, est-ce qu'il y a quelque chose que tu changerais?
1: Je sais pas.
0: Tu sais pas. Ok. D'accord. Bah, écoute, merci pour cette réponse. Nous, en tout cas, on n'a pas vécu tout ça d'aussi près, mais on est ravis que ça se soit déroulé de cette manière. Et merci vraiment du fond du cœur.
1: Merci à toi.
0: Pour toutes ces années musicales. Et puis, merci beaucoup de s'être prêté au jeu de l'interview. Ça va, je t'ai pas trop cuisiné, t'es pas trop fatigué?
1: Je suis pas habitué. mais sinon.
0: Attends, c'est une première, hein, je suis très fier. Hein. Je suis très fier, on est très fier avec.
1: J'ai fait une très belle interview à la radio.
0: Avec JB.
1: C'est peut-être la troisième ou la quatrième depuis que je sélectionne, tu vois.
0: Ah, puis en plus, elles ne sont pas trop disponibles. En tout cas, je ne les ai pas trouvées. Puis là, on aura la vidéo. Première interview vidéo de Selecta Polino. Un grand merci à toi de nous avoir raconté toute cette aventure. Big up. Un grand merci, bien sûr, un spécial big up à Monsieur Pierrot pour la connexion. Il fait ce qu'il dit, il dit ce qu'il fait, ça fait plaisir. On va rendre l'antenne, mais on se retrouve bien sûr en direct la semaine prochaine pour une nouvelle émission avec bien sûr un invité, plein de bons sons. L'invité la semaine prochaine, ce sera Selecta Cathy. Elle sera accompagnée par le chanteur Jimmy Colosimo. Donc restez bien branchés sur Radio RGB et surtout dans Vibes Acom Radio Show each Friday from 8 to 10 et parfois bien plus encore comme ce soir. Merci beaucoup. On rend l'antenne. Big up Polino pour tout ça. Big up mon gars JB. Big up Pierrot. C'était moi-même Ranking Samy et big up à tous les auditeurs de Radio RGB 99.2. Jingle please.

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